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1: Oh, gloire à Dieu.
2: Gloire à Dieu. Honneur, louange à toi, Seigneur. Puissance à toi, Seigneur. Oh oui.

0: nom du Père, et du Fils, et du Saint-Esprit.
1: Amen.
0: Ces anges et archanges de Dieu, ministres de la Providence, qui présidaient à la conservation du monde, qui réglaient les saisons, qui purifiaient l'air et qui empêchaient les démons de troubler l'harmonie de l'univers. Nous vous sollicitons cette nuit, au cours de cette émission, Christ, au cœur de la nuit, qui vous est dédié. Nous confions à votre sollicitude tout le déroulement de ce temps d'antenne. Prenez possession de toutes les installations de cette radio. Veillez sur les ondes afin qu'elles ne soient pas perturbées par l'ennemi. Veillez sur la fiabilité de la retransmission et de la réception. Veillez sur le technicien Romuald Nyamba. Les animateurs ici présents:
2: Zinsoni Aimé,
3: Kadjeni Eke Ange Gassien,
4: Ablengue Louis,
0: et votre humble serviteur Nyamelo. Et veillez aussi sur les auditeurs de cette émission. Nous les savons très nombreux. Soyez attentifs à leurs intentions et transmettez-les au Père qui les exauce au nom puissant de Jésus dans la communion de l'Esprit Saint par l'intercession de Marie, Reine des anges. Amen.
1: Amen.
0: Amen.
1: Amen.
0: Frères et sœurs en Christ, honorables auditeurs, bien-aimés, nous vous saluons et nous vous disons merci d'être nombreux, très nombreux à nous écouter. Et c'est un réel plaisir pour nous de vous accueillir aujourd'hui autour de cette émission. Pour ce faire, pour vous permettre d'être avec nous, voici le déroulé. Comment est-ce que nous allons conduire cette émission? Soyez donc avec nous. Tout à l'heure, nous allons nous tourner vers la Vierge Marie avec la litanie en son honneur pour notre délivrance. Il y aura un temps de chant. Après quoi, nous allons nous mettre en présence du Seigneur pour l'adorer. Et il y aura ce temps de louange à la Trinité. Nous allons donc invoquer l'Esprit Saint après cela pour qu'il vienne remplir ce studio et remplir les ondes afin que tout ce que nous allons émettre comme son, émettre comme parole, soit sous son onction. Et puis, après cela, nous allons passer à la parole. Nous allons écouter un enseignement avec ce thème: le précieux le sang de Jésus, qui sera donc donné par notre frère aimé. Puis nous allons continuer. Et là, nous allons aller au téléphone pour recevoir toutes vos intentions. Soyez attentifs. Éveillez-vous. Appelez. Donnez vos intentions pour que nous puissions les porter au Seigneur. Et après ce temps d'antenne, nous allons confiez toutes vos intentions au Seigneur dans ce Jéricho pour briser les murs de Jéricho, pour briser vos intentions si elles ne confessent pas le nom de Dieu et attirer la grâce sur vous. Après cela, nous allons à nouveau invoquer l'Esprit Saint pour un autre temps de la parole sur le précieux sang de Jésus que notre frère bien-aimé Pierre-Marie va nous donner. Après cela, nous allons encore vous laisser la parole, vous permettre de nous appeler au téléphone. Après cet appel, il y aura un moment de louange, puis un temps d'intercession pour demander la grâce du Seigneur sur vos intentions. Puis nous allons encore donner un temps d'action de grâce pour chanter, louer le Seigneur, ce qui va nous conduire vers la fin de cette émission. Nous allons donc signer. À nouveau, merci d'être avec nous. Que le Seigneur nous fortifie, que le Seigneur nous bénisse, que le Seigneur nous donne ce dont nous avons besoin pour vivre ce moment avec vous.
3: Oui, maman Marie, nous venons à toi par cette litanie, avec tout ce que nous sommes, pour que par ton intercession, nous puissions dire aussi à chaque instant de notre vie, oui à Jésus, oui à notre Dieu, oui à notre Créateur.
2: Litanie à Notre-Dame de la délivrance. Seigneur, prends pitié.
1: Seigneur, prends pitié.
2: Ô Christ, prends pitié.
1: Ô Christ, prends pitié.
2: Seigneur, prends pitié.
1: Seigneur, prends pitié.
2: Jésus-Christ, écoutez-nous.
1: Jésus-Christ, écoutez-nous.
2: Jésus-Christ, exauce-nous.
1: Jésus-Christ, exauce-nous.
2: Père du ciel, Seigneur Dieu,
1: prends pitié de nous.
2: Fils rédempteur du monde, Seigneur Dieu,
1: prends pitié de nous.
2: Saint-Esprit, Seigneur Dieu,
1: prends pitié de nous.
2: Trinité sainte qui est un seul Dieu,
1: prends pitié de nous.
2: Sainte Marie, Notre-Dame de la délivrance,
1: priez pour nous.
2: Sainte Marie, Notre-Dame des victoires,
1: priez pour nous.
2: Sainte Marie, celui qui a reposé la puissance du Très-Haut,
1: priez pour nous.
2: Sainte Marie, plus vaillante qu'Esther et Judith,
1: priez pour nous.
2: Sainte Marie, dont le Fils a écrasé la tête de Satan,
1: priez pour nous.
2: Femme vêtue de soleil, invulnérable aux attaques de Satan,
1: priez pour nous.
2: Sainte Marie, qui nous protégeait contre le dragon furieux,
1: priez pour nous.
2: Sainte Marie, refuge des pécheurs,
1: priez pour nous.
2: Sainte Marie, libératrice et salut des infirmes,
1: priez pour nous.
2: Sainte Marie, espérance des désespérés,
1: priez pour nous.
2: Sainte Marie, qui avait fait tressaillir Jean-Baptiste d'allégresse,
1: priez pour nous.
2: Sainte Marie, qui avait procuré à Élisabeth une heureuse délivrance,
1: priez pour nous.
3: Sainte Marie, protectrice des femmes enceintes,
2: priez pour nous.
3: Sainte Marie, bonne délivrance des femmes en travail,
1: priez pour nous.
3: Sainte Marie, consolatrice des enfants avortés,
1: priez pour nous.
3: Du pouvoir et des tentations de Satan, Vierge Marie,
2: délivre-nous.
3: De la séduction des idoles et des fausses doctrines, Vierge Marie,
2: délivre-nous.
3: Des possessions démoniaques, Vierge Marie,
2: délivre-nous.
3: Des illusions pernicieuses de l'esprit des ténèbres, Vierge Marie,
2: délivre-nous.
3: Des attaques des sorciers et des maîtres occultes, Vierge Marie,
2: délivre-nous.
3: Des pactes diaboliques qui rendent esclaves de Satan, Vierge Marie,
2: délivre-nous.
3: De l'idolâtrie, du spiritisme et du satanisme, Vierge Marie,
2: délivre-nous.
3: Des sectes de la sorcellerie et des sociétés secrètes, Vierge Marie,
2: délivre-nous.
3: Des pièges de la divination et des fausses prédictions, Vierge Marie,
2: délivre-nous.
3: des fausses visions et des rêves trompeurs, Vierge Marie,
1: délivre-nous.
3: De toute malédiction, Vierge Marie,
1: délivre-nous.
3: Des envoûtements, des sortilèges et des maléfices, Vierge Marie,
1: délivre-nous.
3: De l'esprit de mort qui pousse au suicide et au meurtre, Vierge Marie,
1: délivre-nous.
3: Des maladies provoquées par des sortilèges, Vierge Marie,
1: délivre-nous.
3: Des fléaux dévastateurs, Vierge Marie,
1: délivre-nous.
3: De la faim, de la violence et de la guerre, Vierge Marie,
1: délivre-nous.
3: Des accidents mortels, Vierge Marie,
1: délivre-nous.
3: Des maladies contagieuses, Vierge Marie,
1: délivre-nous.
3: De la stérilité d'origine maléfique, Vierge Marie,
1: délivre-nous.
3: De toute menace contre les enfants dans le sein maternel, Vierge Marie,
1: délivre-nous.
3: Des traumatismes de notre enfance, Vierge Marie,
1: délivre-nous.
3: Des perversions dont sont victimes les enfants, Vierge Marie,
1: délivre-nous.
3: Des angoisses de l'âme et des maux du corps, Vierge Marie,
1: délivre-nous.
3: Des liens des défunts qui affectent les vivants, Vierge Marie,
1: délivre-nous.
3: Des disparitions mystérieuses de nos parents, nos proches parents, Vierge Marie,
1: délivre-nous.
3: Des blocages de la vie sentimentale et nos facultés mentales, Vierge Marie,
1: délivre-nous.
3: Des ravages de l'impiété, Vierge Marie,
1: délivre-nous.
3: Des progrès de l'incroyance et de la civilisation de la mort, Vierge Marie,
1: délivre-nous.
3: De la tentation contre la foi, Vierge Marie,
1: délivre-nous.
3: Des communions indignes et sacrilèges, Vierge Marie,
1: délivre-nous.
3: Du désespoir et du découragement, Vierge Marie,
1: délivre-nous.
3: De l'esprit de peur qui tue la foi en Dieu, Vierge Marie,
1: délivre-nous.
3: De la tiédeur dans le service de Dieu, Vierge Marie,
1: délivre-nous.
3: De l'esprit d'orgueil et de domination, Vierge Marie,
1: délivre-nous.
3: De l'endurcissement dans le péché, Vierge Marie,
1: délivre-nous.
3: Du péché contre l'Esprit Saint, Vierge Marie,
1: délivre-nous.
3: Du refus de pardonner à nos ennemis, Vierge Marie,
1: délivre-nous.
3: Des pensées de la haine et des pensées impures, Vierge Marie,
1: délivre-nous.
3: Des embûches du démon à l'heure de la mort, Vierge Marie,
1: délivre-nous.
3: Des souffrances du purgatoire, Vierge Marie,
1: délivre-nous.
3: De la damnation éternelle, Vierge Marie,
1: délivre-nous.
3: Agneau de Dieu qui enlève les péchés du monde,
1: pardonne-nous, Seigneur.
3: Agneau de Dieu qui enlève les péchés du monde,
1: exauce-nous, Seigneur.
3: Agneau de Dieu qui enlève les péchés du monde,
2: prends pitié de nous.
3: Jésus-Christ, vainqueur de la mort,
2: écoutez-nous.
3: Jésus-Christ, vainqueur de Satan,
2: exaucez-nous.
3: Esprit Saint libérateur,
2: écoutez-nous.
3: Esprit Saint consolateur,
2: exaucez-nous.
3: Dieu le Père Tout-Puissant,
2: écoutez-nous.
3: Dieu le Père Tout-Puissant, délivrez-nous du mauvais. Ô Marie conçue sans péché, priez pour nous qui avons recours à vous. Priez pour nous, Notre-Dame de la délivrance, afin que nous soyons affranchis de toutes nos tribulations. Prions. Nous te louons, ô notre Dieu, pour ton amour, ta miséricorde, ta puissance, pour la victoire du sang de l'agneau de ton Fils, notre Seigneur Jésus-Christ. Nous te louons pour notre mère, la Vierge Marie. Accorde à tous ceux qui se réfugient sous ta maternelle protection la délivrance des maux qui les affligent. Libère-les de la puissance des ténèbres afin qu'ils vivent dans la liberté des enfants de Dieu, dans le cortège triomphal du Christ ressuscité. Amen.
1: Amen.
3: Amen.
1: Amen. Amen. Voilà quoi, nous allons maintenant prendre le temps de louange.

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Après ce temps de louange chanté, nous allons maintenant nous adresser à la Trinité Sainte de Dieu dans ce temps de louange. Nous allons louer le Père, nous allons louer le Fils, nous allons louer le Saint-Esprit pour alléger cette émission dans ce temps de louange trinitaire. Sois avec nous, loue le Père avec nous, loue le Fils avec nous, loue la Trinité, loue l'Esprit Saint avec nous.

de tout. Oui, Seigneur, si nous sommes là, c'est parce que tu l'as permis. Si nous pouvons lever la voix vers toi, Seigneur, c'est parce que tu l'as permis également, Père. Parce que tu es l'auteur de toutes choses. Tu es l'architecte de toutes choses, Seigneur. La Bible déclare que c'est toi qui mets en nous le vouloir et le faire, Seigneur. Et rien ne t'est inaperçu, Seigneur. Nous voulons te rendre gloire.

0: Ton nom est si redoutable, Seigneur. Nous voulons magnifier ton nom. Adonai Père. Adonai Père. Ton nom traverse les âges. Ton nom traverse les âges. Et nous voulons te célébrer ce soir. Nous voulons te célébrer, roi des rois.
1: Te célébrer, Seigneur.
0: Nous voulons te célébrer, roi des rois.

0: Oui, Seigneur, sois béni,
1: sois loué,
0: sois glorifié, sois exalté, Seigneur, Dieu, Père, que ton nom soit glorifié, que ton nom soit magnifié, toi qui as créé et le ciel et la terre, et toi qui as créé l'homme à ton image, à ta ressemblance, tu l'as créé, homme et femme, ô Père, sois béni, sois glorifié, sois magnifié, sois exalté, Seigneur. Toi qui ne cesses de continuer la création, même aujourd'hui, Père, tu crées, sois glorifié, sois magnifié, sois exalté, Seigneur, Dieu, notre Père, Dieu, notre Créateur, Dieu, notre tout. C'est grâce à toi, Père, que nous sommes en vie et nous te bénissons, nous te louons, nous te magnifions, nous t'exaltons cette nuit, mon frère, ma sœur. Que tu te trouves maintenant là, oui, glorifie le Seigneur, loue le Seigneur, bénis le Seigneur, parce que c'est grâce à lui que tu nous écoutes en ce moment, que ton nom soit béni, c'est grâce à lui que nous émettons en ce moment, que ton nom soit loué, Père Saint, nous te glorifions, nous te magnifions, nous te célébrons, oh béni sois-tu Seigneur,
1: béni sois-tu Seigneur, honneur et louange à toi
0: Seigneur, honneur et louange à toi Seigneur.

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1: Il mérite
0: l'adoration,
1: Père.
0: Je ne suis rien, Père. Nous ne sommes rien, Père. Devant ta grandeur, devant ta puissance, devant ta magnificence.

Jésus. La Bible déclare que devant son nom, tout genou fléchit. Dans les cieux, sur la terre, sous la terre. Et nous fléchissons les genoux ce soir pour célébrer celui-là même qui règne auprès du Père. Oui, Jésus qui est comme toi. Ton nom fait trembler les ténèbres. Ton nom fait reculer les ténèbres. Ton nom nous a donné le salut. Ton sang nous a donné le salut. Tu as accepté de mourir pour tes pauvres pécheurs comme nous, Seigneur Jésus. Comment ne pas te célébrer? Comment ne pas reconnaître ta grandeur? Comment ne pas reconnaître ta présence dans nos vies? Comment ne pas reconnaître que tu es celui-là même qui est aux commandes de toutes choses? Oh Jésus, nous voulons te bénir. Nous voulons te célébrer ce soir. Nous voulons te magnifier. Nous voulons te dire que tu mérites même adoration, même gloire que le Père.

0: vie,
1: ils ont nous t'adorons ce matin, ta gloire,
0: face avec à la tout ce de que nom, nous sommes, Jésus. Avec tout ce que nous sommes, Seigneur, nous jetons nos couronnes
2: et nous t'adorons ce soir.
0: Toi qui t'es fait bénédiction pour que nous soyons bénédiction.
2: Louons-nous, magnifié Jésus.
0: Jésus.

0: sois-tu, Jésus.
1: Et béni sois-tu, Seigneur Jésus. Béni sois-tu, Saint-Esprit de Dieu. Que la louange et que l'honneur te soient rendus. Toi, la troisième auguste personne de la Sainte Trinité. Nous te bénissons, nous te louons. Toi qui planes au-dessus des eaux, que ton nom soit glorifié, Saint-Esprit de Dieu. Esprit Saint de Dieu, sois béni, sois exalté, sois magnifié, sois glorifié. Aujourd'hui, demain, après-demain, éternité en éternité, nous te bénissons, nous te louons, nous te magnifions. Oh oui, Seigneur Esprit Saint, que ton nom soit magnifié, que ton nom soit glorifié. Toi qui es encore présent avec nous, nous te bénissons, nous te louons. C'est grâce à toi, Seigneur Esprit Saint, que nous avons la force et le courage de te prier. Sois béni, sois avec nous, Seigneur Esprit Saint.

0: ciel nous refuse. Viens disposer
1: nous avons de
0: viens remplir tout ce qui est vide en nous, Seigneur Esprit Saint. Oh oui, Seigneur Esprit Saint, viens. Viens remplir le cœur des auditeurs en ce moment.
1: Merci de venir nous remplir.
0: Viens nous infuser maintenant.

0: Parce que nous t'appelons.
1: Ce n'est pas faux, Seigneur.
0: Tu ne nous as jamais fait dépôt.
1: Pas du tout, pas du tout, Seigneur.
0: Tu es déjà là en maître.
1: En puissance, Seigneur.
0: Déjà là pour nous présenter et pour nous toucher par l'amour de Dieu. Pour nous toucher par la compassion du Père. Et par la compassion du Fils, Saint-Esprit. Tu es déjà là et tu es déjà le Saint-Esprit. Tu es déjà le Saint-Esprit. Avant même que nous ne prononcions une parole, avant même que nous t'appelions, tu es déjà là.
1: Disposé, Seigneur.
0: Oui, Saint-Esprit, viens.
1: Viens.
0: Oui, tu es déjà là. Je suis en train de disposer toutes choses. Oui, tu es en train de disposer toutes choses. Oui, Saint-Esprit de Dieu.

0: Oui, tu vas nous impacter encore par l'amour de Dieu. Tu vas nous impacter par des guérisons, par des miracles, par des restaurations, Saint-Esprit. Voilà pourquoi nous te disons, viens. Viens apaiser les cœurs.
1: Et tu es déjà là, Seigneur. Et tu es déjà là.
0: Oui,
1: merci
0: tu es
1: beaucoup,
0: déjà là, Saint-Esprit.
1: Et tu es déjà là.
0: Merci, Saint-Esprit, pour ta présence.
1: Merci,
0: Saint-Esprit. Merci, Saint-Esprit.

0: profondeur de notre vie. Toi qui viens nous remplir de toi, Saint-Esprit de Dieu. Qui viens nous donner sens à ta prison, Saint-Esprit de Dieu. Qui viens disposer tout notre être, Saint-Esprit de Dieu. Pour te recevoir dans la plénitude. Pour te recevoir pleinement, Saint-Esprit de Dieu. Pour te recevoir, pour recevoir de toi cette vie que tu nous promets, Saint-Esprit de Dieu. Louange et gloire à toi. Puissance et célébration à toi, Saint-Esprit. Mon âme te célèbre, Esprit de Dieu. Béni sois-tu, Saint-Esprit.
1: Nous allons maintenant, frères et sœurs, écouter le premier enseignement de cette émission. Sois donc attentif, dispose-toi, ouvre ton cœur, ouvre ton esprit, ouvre ton corps pour que tout ce qui va être donné te remplisse d'espérance, te remplisse de guérison.
2: Paix et joie, bien-aimés du Seigneur, que Dieu nous bénisse.
3: Amen, amen.
2: Merci d'être encore éveillé à cet instant. Instant de grâce, instant de restauration, instant de bénédiction. Oui, tu as la bonne place. Si tu es encore là, c'est parce que tu cherches quelque chose de nouveau. Oui, c'est parce que tu veux vivre une nouvelle expérience encore avec Dieu. Tu veux continuer ta marche avec Dieu. Voilà pourquoi tu es encore éveillé. Oui, bien-aimé du Seigneur, le thème qui nous a été soumis est intitulé « Sang de Jésus, source de guérison, de restauration et d'espérance ». Ésaïe 53, versets 4 à 5. Je lis la parole. Je vais commencer à partir du verset 1. Qui aurait cru ce que nous avons entendu? Le bras puissant du Seigneur, à qui s'est-il révélé? Devant lui, le serviteur a poussé comme une plante, une racine dans une terre aride. Il était sans apparence ni beauté qui attire nos regards. Son aspect n'avait rien pour nous plaire. Méprisé, abandonné des hommes, homme de douleur, familier de la souffrance, il était pareil à celui devant qui on se voile la face. Et nous l'avons méprisé, compté pour rien. En effet, c'était nos souffrances qu'il portait, nos douleurs dont il s'est chargé. Et nous pensions qu'il était frappé, meurtri par Dieu humilié. Or, c'est à cause de nos révoltes qu'il a été transpercé, à cause de nos fautes qu'il a été broyé. Le châtiment qui nous donne la paix a pesé sur lui. Par ses blessures, nous sommes guéris. Parole du Seigneur notre Dieu. Bien-aimé du Seigneur, voici ce fabuleux passage que nous venons de lire. Et le thème qui nous a été soumis est tellement si important que nous allons aller pas à pas. Sang de Jésus, source de guérison, de restauration et d'espérance. Bien-aimé du Seigneur, de nos jours, nous avons nous nous posons beaucoup de questions de nos jours. Oui, beaucoup de questions, surtout la question de la guérison, la question de la restauration de l'espérance. Oui, bien-aimé du Seigneur, toi et moi, nous pouvons convenir que de nos jours, nous sommes vraiment submergés par beaucoup de fléaux. Oui, À l'instant où je suis en train de te parler, peut-être que tu vis une situation difficile, une situation compliquée. Peut-être que c'est la maladie qui est en train de te ronger actuellement et tu cherches une solution. Peut-être que ce sont des blessures intérieures que tu portes sans le savoir véritablement. Peut-être que ce sont des échecs répétés qui minent ta vie actuellement et te posent des questions. Tu ne sais pas où mettre la tête. Peut-être que c'est des difficultés dans la famille qui te fatiguent actuellement. Peut-être que c'est l'échec, le non-accomplissement. Peut-être que c'est la stérilité qui te fatigue actuellement. Oui, bien-aimé du Seigneur, au vu de tout ça, le constat est très simple. Non seulement le monde va mal, parce que tout ce que je viens de citer, ce n'est pas simplement aux chrétiens que cela arrive. C'est pratiquement dans le monde entier. La maladie, la perte d'un être cher. Oui, tout le monde est touché. Que tu sois laïque, que tu sois prêtre, que tu sois féticheur, tout le monde est touché. Mais nous, en tant qu'enfants de Dieu, nous avons une grande espérance. Le passage d'Isaïe que nous venons de lire tout à l'heure nous parle beaucoup. Oui, bien-aimé du Seigneur, Isaïe est un prophète majeur. Nous connaissons tous Isaïe. Nous connaissons tous Isaïe. Nous connaissons les prophéties d'Isaïe. Et cette prophétie annoncée par Isaïe depuis des siècles avant la venue du Messie. Cette prophétie qu'il avait annoncée, ce n'était pas aux gens de son temps. C'était à nous que cette prophétie s'adressait. C'était à notre temps que la prophétie devait s'accomplir. Au temps des apôtres que la prophétie devait s'accomplir. Et continuer son chemin jusqu'à nous aujourd'hui et demain également à la génération future. Oui, bien-aimé du Seigneur, cela est très important que nous sachions cela. Que cette prophétie, c'est à nous que ça a été adressé. Oui, les hommes au temps d'Esaïe n'ont pas expérimenté cela. N'ont pas vécu cette prophétie-là. Mais c'est nous qui l'avons vécu. Mais elle est d'une telle grande importance, la prophétie. Oui, elle est d'une telle grande importance. Parce que c'est de là que découle notre salut. C'est de là que se découle notre salut et notre restauration, notre guérison. Parce que la guérison est tellement primordiale. La guérison fait partie du ministère du Christ. La guérison fait partie du ministère du Christ. La Bible déclare que Jésus passait de ville en ville, guérissant les malades. Mais bien aimé du Seigneur, que dit Isaïe? Isaïe nous présente une personne. Oui, il nous présente une personne. Il dit qu'il n'avait pas l'aspect, il n'était pas agréable à voir. Je reprends un peu le passage. Il dit méprisé, abandonné, homme de douleur, familier de la souffrance. On dit qu'il était familier de la souffrance. Il n'avait ni beauté qui attire nos regards. Son aspect n'avait rien pour nous plaire. Méprisé, abandonné. Et puis il dit, en fait, c'était nos souffrances qu'il portait. Oui, bien-aimé du Seigneur, que dit Isaïe? Isaïe nous présente une personne de douleur, une personne qui souffre. Et il nous fait comprendre que ce sont nos souffrances, nos douleurs qu'il portait. Oui, c'était nos souffrances, nos douleurs qu'il portait. Il s'est chargé de nos souffrances.
4: On dit le châtiment qui devait tomber sur toi et moi, ce châtiment est tombé sur lui. Mais pourquoi il a accepté de souffrir pour toi et moi? Pourquoi le Christ a accepté de souffrir pour toi et moi? Lui qui est le Fils de Dieu, lui qui est né sans péché, pourquoi il a accepté de mourir à la croix? Pourquoi il a accepté qu'une lance le transperce? Pourquoi il a accepté que des clous soient, que des clous transpercent ses mains? Pourquoi a-t-il accepté tout cela? Et pour qui il a accepté cela? C'est pour toi et moi qu'il a accepté cela. Mais pourquoi? Il a accepté cela par amour pour toi et moi. C'est par amour qu'il a accepté cela. La Bible déclare que Dieu a tant aimé le monde qu'il a donné son Fils unique afin que quiconque croit ne périsse point mais ait la vie éternelle. Oui, c'est pour toi et moi qu'il a accepté. C'est pour notre salut. C'est pour que nous qui étions hier, la Bible déclare que hier, nous étions ennemis de Dieu. Mais il nous a réconciliés par son sang. Toi et moi, il nous a réconciliés par son sang. Il nous a donné une nouvelle identité. L'identité qu'ils nous ont perdue au jardin d'Éden. Lorsque Adam et Ève ont désobéi, il nous a redonné une nouvelle identité. Identité d'enfant de Dieu. Et non seulement il ne s'est pas arrêté là. Il nous a fait rentrer de nouvelles alliances par son sang. Toi et moi, il nous a fait rentrer de nouvelles alliances par son sang qui a été versé sur la croix. Oui, il a accepté de mourir pour toi et moi. Là où tu es, bien-aimé du Seigneur, c'est de toi que je parle. Cette parole s'adresse à toi, ça s'adresse à moi. Cette parole s'adresse à nous tous. C'est parce qu'il a vu ta souffrance, il a vu ma souffrance, qu'il a accepté tout ça. C'est parce qu'il a vu que ta vie serait difficile, qu'il a accepté de porter cela. Et c'est par amour. Son amour est si grand, si infini. Oui, bien-aimé du Seigneur, il est un peu comme la Bible le déclare un peu, il est normal de mourir pour quelqu'un de juste. Mais mourir pour des impies, c'est une folie. Voilà pourquoi la Bible déclare également que nous prêchons un Christ crucifié. Folie pour les païens et scandale pour les juifs. Nous prêchons un Christ crucifié. Folie pour les païens, scandale pour les juifs. Parce que ce qu'il a accompli dépasse notre entendement, dépasse l'intelligence humaine. Notre raison ne peut pas comprendre cela. Notre raison ne peut pas comprendre cela. Oui, notre raison ne peut pas comprendre cela. Mais quand Christ était sur terre, il a mis la guérison également au centre de son ministère, comme je l'ai dit. Il a mis la guérison au centre de son ministère. Rappelez-vous de cette femme qui saignait depuis 12 ans. Depuis 12 ans, elle saignait. Et la Bible dit qu'elle a gaspillé tout son argent, courant de gauche à droite, cherchant la guérison au travers des médecins, au travers des féticheurs, des marabouts. Mais elle n'avait pas reçu de guérison. Elle était à court d'argent. Elle était fatiguée, n'avait plus d'autres issues, n'avait pas d'espoir. Depuis 12 ans. Cela veut dire lorsque sa maladie a commencé, Jésus n'avait même pas encore commencé son ministère. Parce que le ministère du Christ a duré 3 ans. 3 ans. Et cette femme, elle entend parler du Christ une fois. Cela a créé en elle de l'espérance. Elle entendait de gauche à droite qu'il y avait une personne qui était venue annoncer la bonne nouvelle. Il ne prêchait pas comme les pharisiens. Il est venu défier la loi. Il est venu défier toute loi, tout raisonnement humain. Il est venu bouleverser l'ordre des choses. Elle entendait cela. Elle entendait qu'il ne condamnait pas les pécheurs. Oui, parce que bien-aimé du Seigneur, combien de fois le péché gangrène notre monde aujourd'hui? Combien de fois le péché a fait rentrer tellement de choses dans notre monde aujourd'hui? Le péché est comme un cancer. Voilà pourquoi Christ a servi, parce qu'il a vu que de nous-mêmes, nous ne pouvions pas plaire à Dieu. Oui, le péché et ses conséquences. Le péché et ses conséquences. Oui, aujourd'hui, on est en train de parler de guérison. Mais qu'est-ce qui provoque par moments certaines maladies? Oui, les médecins peuvent démontrer que telle maladie est causée par tel phénomène. Telle maladie est causée par tel phénomène. Mais nous savons que par moments, il y a des maladies qui sont d'ordre spirituel. Nous le savons très bien. Nous savons qu'il y a des maladies qui sont causées par le fait que nous n'acceptons pas par exemple de pardonner. Des maladies cardiaques. Nous savons qu'il y a des maladies qui sont rentrées dans nos vies. Parce que nous avons refusé catégoriquement, nous avons refusé d'accepter de marcher comme Christ nous a demandé de marcher. Pourquoi il nous a rachetés? Il nous a rachetés pour que nous ne répartions pas encore dans notre ancienne vie. Nous ne vivions pas notre ancienne vie. Vous savez, lorsque Christ guérissait les malades en son temps, souvent il disait à d'autres, ta foi t'a guéri. À cet égard, il disait, tes péchés te sont pardonnés. Va et ne recommence plus. Afin que ton état ne s'empire pas. Cela veut tout simplement dire que le péché également est une porte d'entrée aux maladies, bien-aimés du Seigneur. Le péché est une porte d'entrée. Imagine-toi une personne qui t'énerve, par exemple. Je te donne un cas banal, un cas simple. Imagine une personne qui t'énerve. Imagine, lorsqu'il t'énerve, tu vois bien ton état. Tu vois comment ton cœur bouillonne, comment ton cœur te fait très mal. Souvent, mais tu as des palpitations tellement tu es en colère. Et cela affecte véritablement tes organes. Cela affecte tes organes, cela affecte ton cœur, cela affecte ton psychique, cela affecte ton âme. Et quand ton âme est touchée, ton âme est blessée, cela fait entrer des maladies. La dépression. Mais Jésus est venu afin que tu ne puisses pas vivre cela. Voilà pourquoi on dit, c'est le châtiment qui devait tomber sur nous qu'il a pris sur lui. La maladie qui devait t'atteindre, il a pris ça sur lui. On dit, par ses maîtrisures, nous avons été guéris. Ça veut dire quoi? Il nous a donné la guérison. Lorsque son sang a coulé à la croix, il nous a donné la guérison. Il nous a donné la guérison. Parce qu'il savait que de nos jours, il aurait par exemple Ebola. Il savait que de nos jours, il aurait le Covid. Il savait que de nos jours, il aurait le cancer. Il savait que de nos jours, il aurait des maladies bizarres qu'il n'avait pas dans son temps. Mais son sang qui a versé à la croix, ce n'est pas en vain que son sang a été versé à la croix. Son sang n'a pas touché le sol pour rien. Son sang a touché le sol. Afin que toi et moi, nous recevions. Nous recevions le salut avec toi et moi. Nous recevions la guérison, la délivrance. Afin que toi et moi, nous recevions la délivrance, bien-aimé du Seigneur. Oui, il est très important de comprendre cela. Parce que si nous ne comprenons pas les causes de ce que nous vivons, c'est difficile. Si nous ne faisons pas un diagnostic pour savoir qu'il y a des maladies que le médecin peut diagnostiquer et donner des médicaments et cela est traité. Mais il y a des maladies, par exemple, qui ne sont plus d'ordre médical. Et la source est spirituelle. Quand la source est spirituelle, il faut régler ça de façon spirituelle également. Et le sang de Jésus qui a été versé est efficace et puissant pour restaurer tous ces malades, pour restaurer ces personnes qui portent des maladies. Mais il faut que toi et moi, nous acceptions que nous regardons dans un miroir et que nous sachions que nous avons désobéi, que nous n'avons pas fait ce qu'il fallait. Que nous sachions que nous n'avons pas pardonné le frère qui nous a fait du mal. Comme Christ a dit, il a dit, aimez vos ennemis, priez pour ceux qui vous persécutent, mais tu refuses de le faire. Tu refuses de marcher selon la parole de Dieu. Alors que la Bible déclare que la parole de Dieu est comme une lampe qui nous éclaire. Vous pensez que Dieu nous disant de ne pas vivre comme on le veut, c'est pour nous punir? Non. C'est parce qu'il sait les conséquences du fait que nous vivions comme nous voulons. Il connaît les conséquences. Nous ne sommes pas plus malins, plus intelligents que Dieu. Ce n'est pas nous qui l'avons créé, c'est lui qui nous a créé. Donc s'il te dit, bien-aimé du Seigneur, marche comme ça, marche ici, va à gauche, va à droite. Il faut que nous fassions l'effort avec sa grâce, avec l'assistance du Saint-Esprit, de marcher de façon droite. Vous savez, aujourd'hui, beaucoup de chrétiens sont affligés. Beaucoup de personnes sont affligées. L'œuvre de la sorcellerie, la méchanceté, les familles divisées, les blessures intérieures. Mais nous avons une espérance, comme je l'ai dit. Oui, bien-aimé du Seigneur, nous avons une espérance. Christ a accepté de mourir pour toi. Le sang de Jésus est encore efficace. Quand tu invoques le sang de l'agneau, il faut que tu saches que le sang est capable de te guérir, de te restaurer. Parce que son sang a été versé pour nos péchés. Pour nous racheter de nos péchés. Pour nous faire entrer dans une nouvelle alliance. Et dans cette alliance, normalement, lorsque nous suivons les termes de cette alliance, nous respectons les clauses de cette alliance, il n'y a pas lieu que nous vivions une vie de défaite. Non. Il n'y a pas lieu que nous vivions une vie de défaite. Je parlais tout de suite de la femme qui perdait du sang depuis 12 ans. La Bible dit qu'elle a entendu parler, elle en un jour, elle a entendu que Christ était en train de passer. Cette femme, dans sa douleur, peut-être qu'elle était fatiguée. Vous voyez comment l'anémie est une maladie très grave qui tue à grande échelle. L'anémie, quand l'anémie n'est pas vite traitée, tu peux en mourir rapidement. Mais cette femme dit, elle saignait depuis 12 ans. Cela veut dire qu'elle était fatiguée. Elle n'avait peut-être plus la force, mais elle a puisé en elle-même pour avoir la force. Et aller à la rencontre de celui-là même qui pouvait la restaurer, la guérir. Aller à la rencontre de celui-là qui pouvait restaurer sa santé. Elle a espéré jusqu'à ce que ce jour-là vienne. Elle a entendu parler du Christ. Peut-être qu'elle ne pouvait pas aller, peut-être qu'elle était à Samarie. Mais elle ne pouvait pas aller à Samarie parce que peut-être qu'elle était dans une autre ville. Parce qu'elle n'avait pas la force, elle n'avait plus les moyens d'y aller. Mais ce jour-là, Jésus passait dans son quartier. Il passait devant sa porte. Cette femme s'est saisie de l'occasion. Elle a dit, malgré qu'il y avait assez de foule, elle ne pouvait pas toucher Jésus. Mais elle a dit, si elle touchait le pan de sa robe, je suis sûr et certain que je serai guéri. Et quand elle a touché le pan de la robe du Christ, elle a reçu automatiquement la guérison. Et Jésus a dit, qui m'a touché? Qui m'a touché? Il y avait plein de personnes qui touchaient Jésus. Mais qu'il a dit, qui m'a touché? La femme l'a touché d'une manière que lui-même il sait que c'est la foi qui pouvait faire cela. Ce n'est pas n'importe qui. Cette femme allait puiser quelque part. Bien-aimé du Seigneur. C'est vrai qu'on est en train de parler de guérison du sang du Christ. Le sang de l'agneau qui guérit, qui restaure. Le sang de l'agneau qui rachète des péchés. Aujourd'hui, il prend compassion de nous et il te dit, reviens à la maison, reviens. Reviens. Il vient te donner pas simplement de l'espoir, mais il vient te dire qui peut te guérir, peut te restaurer. Que son sang peut non seulement te laver, mais te restaurer de tes péchés. Te guérir de ta maladie. Oui, bien-aimé du Seigneur. Le sang du Christ est efficace. Mais c'est de la foi que nous recevons la guérison. C'est de la foi. Voilà pourquoi cette femme, elle a eu la foi. Elle a eu la foi. Et c'est sa foi qui l'a sauvée. Jésus a dit quoi? Femme, ta foi t'a sauvée. Mon enfant, ta foi t'a sauvée. Bien-aimé du Seigneur, nous ne pouvons pas être des chrétiens et vivre comme nous le voulons. Nous devons être des chrétiens de foi, des hommes qui impactent. La Bible dit qu'Abraham était un homme de foi. Voilà pourquoi Abraham est compté parmi les justes. On dit le juste vivra par quoi? Le juste vivra par la foi. Les choses spirituelles ne viennent à l'existence que par la foi. Il n'y a pas un autre langage. Tu veux recevoir la guérison lorsque tu invoques le sang de l'agneau. Lorsque tu invoques le sang de Jésus, il faut que ta mère sache que le sang que tu es en train d'invoquer, oui, que tu saches que le sang là peut te guérir. Amen. Vous voyez l'Eucharistie que nous prenons. L'Eucharistie que nous prenons dit, quand Jésus a institué l'Eucharistie, il a dit, faites cela en mémoire de moi. Il dit, ceci est mon sang versé pour vous. Ceci est mon corps. Prenez et mangez. Et lorsque, normalement, lorsqu'on prend l'Eucharistie, qui est le sang et le corps du Christ, l'Eucharistie est capable de nous guérir. Mais pour que l'Eucharistie puisse nous guérir, il faut que nous sachions que c'est le Christ nous prenons véritablement. C'est son corps et son sang. C'est sa chair que nous mangeons et que c'est son sang que nous buvons. Parce que l'Eucharistie, je sais qu'il y a des personnes qui ont vécu des expériences à partir de l'Eucharistie. Moi, je connais une personne qui a donné son témoignage. Elle disait que lorsqu'elle ne travaillait pas, elle n'avait rien à manger. Mais ce qu'elle faisait, elle a dit à Jésus, jusqu'à ce que tu me donnes du travail, je ne mangerai pas. Je vais prendre la nourriture céleste qui est ton corps et ton sang. Et je vous assure, chaque jour, elle communiait simplement, elle vivait de la communion. Mais lorsqu'elle disait que lorsqu'elle prenait la communion, elle ne tombait pas malade. Elle arrivait à gérer sa faim. C'est parce qu'elle n'avait rien. Elle arrivait à gérer sa faim. Et Christ s'est souvenu d'elle. Après cet acte de foi, elle a eu un boulot. Amen. Donc, bien-aimé du Seigneur, aujourd'hui, Christ nous tend la main. Il nous tend la main afin que nous revenions à lui. Et il est en train de dire que la maladie que tu portes, les blessures que tu portes, il est capable de les guérir, il est capable de les restaurer. Il est capable de restaurer ta santé. Si nous venons parler de cela ce soir, c'est parce que nous-mêmes nous croyons en cela. Nous ne pouvons pas venir vous dire quelque chose qui n'est pas vrai. C'est la parole de Dieu qui le dit. Et la parole de Dieu ne ment pas. La parole de Dieu ne ment pas. Bien-aimé du Seigneur, c'est à toi que et c'est à moi que cela s'adresse. Ce thème, si ce thème a été donné aujourd'hui, c'est parce que c'est important pour toi et moi. C'est parce que c'est important pour toi et moi. C'est parce que nous savons le pouvoir qu'il y a dans le sang de Jésus. C'est son sang qui nous a rachetés, qui nous a fait rentrer de nouvelles alliances. Et c'est le même sang qui continue de couler pour nous guérir de nos blessures, de nos maladies, pour briser les pouvoirs des ténèbres sur nos familles, sur nos vies. En la présence du sang de Jésus, les démons ne peuvent pas tenir. Les sorciers ne peuvent pas tenir. Amen. Que Dieu nous bénisse.

0: Merci à notre frère de nous avoir enseigné sur le sang de Jésus. Le sang qui guérit, le sang qui fortifie, le sang qui renouvelle, le sang qui redynamise. Et maintenant, autour de ce sang, nous allons ouvrir le téléphone pour que vous puissiez nous appeler. Nous appeler pour nous partager vos intentions. Vous êtes déjà habitué à ce numéro, mais nous les appelons à nouveau. 07 59 55 54 24 07 59 55 54 24 Le second numéro 05 55 03 46 60 05 55 03 46 60 01 42 85 87 06 01 42 85 87 06 Vous pouvez donc nous contacter, rentrer en communication avec nous, avec ces trois numéros, pour nous partager vos expériences, nous partager vos souffrances et les lignes sont à votre disposition. Que le Seigneur fasse couler sur vous son sang, le sang de la nouvelle et éternelle alliance, le sang qui guérit, le sang qui... Allô?
1: Allô?
0: Allô?
1: Allô?
0: Et allô?
1: Oui, bonjour frère.
0: Bonjour ma soeur.
1: Je voulais partager que le sang de Jésus...
0: Mais mettez un peu le volume. On n'entend pas bien.
1: Allô?
0: Parlez un peu
1: bonjour,
0: plus fort.
1: Je voulais rendre grâce à Dieu.
0: Pour le rendre grâce à Dieu, oui.
1: Qu'il vienne sur mes enfants... qui me protège et moi-même ma santé aussi pour m'arranger mes mères. Et j'ai mon fils qui passe le BTS aussi, que ce sont les protège, le protège aussi. Alec et Anno.
0: Oui, alors on vous écoute, hein, allez-y.
1: Oui, c'est ça. Je vous écoute.
0: Bon, d'accord, donnez-nous votre nom.
1: C'est Anne-Marie.
0: Anne-Marie. D'accord. On a noté. Tout à l'heure, vous allez rester avec nous. Nous allons prier ensemble. Nous allons prier ensemble pour vous et pour vos enfants. Merci de rester avec nous. Oui, allô?
2: Allô?
0: Oui, allô?
2: Soyez bénis.
0: Merci. Vous aussi, soyez bénis.
2: Maman Laure.
0: La vieille mère, quoi. Ah, oui. Maman Loès, rappelle-toi, j'ai parlé du crew, ouais.
2: Je voulais prier pour moi, pour ma santé.
0: Ok.
2: Ma santé, la paix dans mon foyer. Pour mon glaucome qui me fatigue.
0: Glaucome, ça est toujours là.
2: On m'a donné le médicament ici en train de prendre. les familles, je veux vraiment les curés, je veux la poser au pied.
0: D'accord. Mmh. D'accord.
2: Merci.
0: Ok.
2: Et puis pour les papiers de ma fille, pour qu'elle soit les papiers pour l'infantilise.
0: Hein?
2: Pour les papiers de ma fille.
0: Le papier?
2: Mmh, de ma fille qui se trouve en Europe. Mmh. Que le Christ lui-même fasse avec elle tous ses papiers pour qu'elle revienne au pays pour nous voir.
0: D'accord.
2: Merci.
0: Ok, merci à vous aussi. Merci de rester en communion avec nous, en contact avec nous aussi. Merci beaucoup. Mmh. Tout à l'heure, nous allons prier ensemble. Merci. Oui, allô?
3: Bonsoir, papa.
0: Bonsoir.
3: Salut, Denis.
0: Merci à vous pareillement. Et bienvenue, mon frère.
3: Moi, c'est un nom animal.
0: Vous éloignez de votre poste récepteur. Éloignez votre poste allô? Radio.
3: Oui, moi, c'est un nom animal.
0: Un nom animal.
3: Oui, oui.
0: Oui.
3: Vraiment, j'aimerais que vous priez pour moi. Allez, c'est que Dieu m'aime. Il fortifie ma foi.
0: Il fortifie votre foi. Mais retirez-vous, éloignez-vous de votre poste. Hein. On a du bruit ici. Là.
3: Oui.
0: Voilà.
3: Bonjour, monsieur. C'est ton nom animal.
0: Oui, ton nom animal, oui.
3: Oui, j'appelle pour que vous priez pour moi. Mm-hmm. Parce que Dieu m'aime, il fortifie plus ma foi. Quoi.
0: D'accord, ok.
3: Il fortifie plus ma foi.
0: Il fortifie votre foi.
3: Oui.
0: Ok, merci, on a entendu, on a noté.
3: Merci beaucoup.
0: Merci à vous aussi. Merci de rester en contact okay. avec nous. Merci de rester en communion avec nous.
3: Ça marche.
0: Merci. Tout à l'heure, nous allons prier ensemble. Ok.

0: Allô?
1: Oui, allô?
0: Bonjour, mon frère.
1: Oui, allô?
0: Vous m'entendez?
1: Non, oui, allez-y.
0: Bonjour, mon frère, moi, c'est Ghislaine.
1: Bonjour, ma soeur. Vous, c'est?
0: Ghislaine.
1: Ghislaine, ok. Bonjour, Ghislaine. Comment ça va?
0: Ça va, ça va.
1: La grâce de Dieu, oui.
0: J'appelle pour demander la restauration de mon mariage parce que malheureusement, mon épouse est partie avec sa maîtresse. Et moi, ça m'a énervé de demander le divorce. Ils ont accordé le divorce. Mais depuis lors, tout est bloqué dans ma vie. Même ma santé, même, c'est pas trop ça. Non, je sais que demander la restauration de ma vie, de mon mariage, parce qu'on a deux enfants même.
1: Donc, vous voulez que qu'ils reviennent? Vous voulez la restauration de votre mariage, c'est ça?
0: Oui. C'était demander la restauration de ma vie maritale. Parce que je ne sais pas si c'était le plan de Dieu pour moi, ce mariage-là, je ne sais pas.
1: Ok. Merci, nous avons noté.
0: Merci beaucoup.

Les téléphones sont ouverts. Nous attendons vos appels pour nous partager vos intentions, nous partager vos expériences, nous partager vos témoignages pour fortifier la foi des frères et des sœurs qui sont encore à l'écoute.

0: Oui. Et allô?
1: Bonjour, mon voisin.
0: Allô?
1: Oui, bonjour, mon voisin.
0: Et salut, berger.
1: C'est moi.
0: Oui, vous, c'est quel nom?
1: C'est Dabiré.
0: Le grand Dabiré, ça fait 2 jours, hein?
1: Ouais, vraiment, c'est ça, c'est mon portable, le problème toujours. Quand je sais le mot, c'est pas ça.
0: Oh, Yako.
1: Merci.
0: Je dis grâce à bon. Dieu, le portable a voulu que nous rentrions en contact. Alors, quelles sont les nouvelles?
1: Oui, les nouvelles sont bonnes. Comme il y a longtemps, j'ai dit vraiment que je vais vous appeler pour saler, vous allez prier pour moi aussi. Les situations difficiles en tout cas ma santé là ça a commencé à aller même depuis je parlais là ça a commencé à aller, ça a dit il va continuer pour prier pour moi beaucoup que mon fils encore est à côté Joseph, lui aussi il n'est pas à moi, il était tant que le petit, il a quelqu'un, mon oncle. Là, aujourd'hui, les 20 grands-parents, il parle, il ne court pas, il sort, il peut revenir.
0: Comment il s'appelle?
1: Il lui envoie, il ne veut pas travailler. Mais pour aller à l'école, il va à l'école, mais il ne trouve pas à la maison. Donc, il sort beaucoup. Mon oncle me parlait vraiment, il m'a beaucoup découragé. Puis, c'est lui seul, c'était mon garçon. Je vous dis que vraiment, il a prié beaucoup, beaucoup pour moi.
0: Oui. D'accord. Ok, c'est noté. Tout à l'heure, nous allons prier, puis vous allez prier aussi avec nous, pour que le Seigneur fasse la grâce de sa guérison, de sa restauration, de sa conversion, de son retour à la maison, de sa stabilité, pour une nouvelle naissance en lui. Restez avec nous, tout à l'heure nous allons prier ensemble. Merci beaucoup. Et merci de rester en contact avec nous, merci de nous écouter. Merci beaucoup. Le grand Dabiré. On est ensemble. Hein.
1: Amen.
0: Merci.
1: Amen.

0: ¿Aló?
1: ¿Aló?
0: ¿Y bonjour, mon péché?
1: ¿Aló?
0: ¿Y aló, bonjour, mon péché?
1: Bonjour, mon frère.
0: C'est Blaise Kwasi.
1: Qui?
0: Moi, c'est Yao Blaise.
1: Hey, Yao Blaise.
0: Et...
1: Blaise et joie.
0: Amen.
1: On dit quoi?
0: J'ai dit merci à Dieu.
1: Oui.
0: Pour la santé, que bon, je peux vous prier pour moi.
1: Oui.
0: Ma santé.
1: D'accord. Mais votre santé a quel problème?
0: Bon, tout la santé, tout ne va pas. Bon, j'ai fait un accident de moto, bon, depuis le 2 décembre, bon, j'ai...
1: Mm-hmm.
0: Quand j'ai fait l'opération, donc, mais j'ai dit merci à Dieu.
1: Vous avez fait un accident de moto.
0: Oui.
1: C'est vous qui étiez sur la moto ou bien c'est la moto qui vous a...
0: Bon, j'étais avec un ami.
1: Mm-hmm. Ah, d'accord.
0: Bon, moi, j'étais de lui.
1: Ah, d'accord.
0: Ok, donc j'ai dit merci à Dieu, il m'a donné la santé.
1: Mm-hmm. Ok. Nous allons prier tout à l'heure.
0: Ok.
1: Restez avec nous, on va prier ensemble.
0: Ok, merci.
1: Vous allez vous porter aussi en prière. Okay. Ok, merci beaucoup. Merci de rester en contact avec nous jusqu'à cette heure-là. Merci.
0: Ok, merci.
1: Et on est ensemble. Dieu est grand.
0: Merci beaucoup.
1: Merci. Okay.

0: Allô.
1: Oui, allô.
0: Père, bonjour.
1: Allô.
0: Père, bonjour le père.
1: Allô.
0: Oui, allô, bonjour papa.
1: Bonjour mon frère.
0: Oui. Oui, moi je me nomme Kwaku Konan Alexis.
1: Kwaku Konan Alexis.
0: Oui, papa.
1: Kwaku Konan Alexis, ok.
0: Oui, oui, oui.
1: Ah, qu'est-ce qu'on peut faire?
0: Bon, c'est pour prier pour la santé pour ma, mes enfants et puis moi-même, mon tio, la famille. Parce que ma famille était en déplacement. Mais ils sont arrivés aujourd'hui, mais il y a deux petits là, en tout cas. Mais ça ne fait pas ça.
1: Mm-hmm.
0: Ils sont maintenant, je les envoie à l'hôpital. Donc, je demande que vous priez pour eux. Et en plus, moi-même aussi.
1: Ok. On peut avoir le nom des deux enfants malades.
0: Oui, l'autre s'appelle Ézéchiel.
1: Ézéchiel et puis.
0: Et puis, l'autre s'appelle Estelle.
1: Comment?
0: Estelle.
1: Estelle, ah. Une fille et un garçon.
0: Oui.
1: Ézéchiel et Estelle. Ok. C'est noté, nous allons prier pour eux tout à l'heure. Et prier pour vous-même.
0: Merci.
1: Restez avec nous. Et si on prie, là, priez aussi pour vous-même. Hein. Priez avec nous pour vous-même.
0: D'accord, d'accord, c'est bon. Okay,
1: c'est bien. Ok, merci. Merci de rester à l'écoute avec nous. Et à tout à l'heure.
0: Merci.
1: Merci.

0: Oui, allô?
1: Bonjour, Père. Que Dieu te bénisse.
0: Oui, allô?
1: C'est Frère Babé.
0: Qui?
1: Babé.
0: Le grand Babé, Félix.
1: Oui.
0: Comment ça va? Ça fait deux jours, hein?
1: Oui, ça fait deux jours, vraiment. Je vais pas la scène, ça fait un. Et les deux vont en village pour assister.
0: Ça crache là, on ne pas bien.
1: Qui a voyagé pour aller vers le nord, pour que l'empire.
0: Votre fille a voyagé.
1: Il y a deux autres qui vont ce matin là pour le village pour tenir un prière.
0: On n'entend pas bien, on n'entend pas bien ce que vous dites.
1: Mes deux.
0: Voilà.
1: Mes deux filles qui vont mes deux petites filles qui vont au village ce matin.
0: Ah,
1: ils vont au village. Je demande à ce que tu puisses les porter en prière. Okay. Ils vont en mariage. Donc, portez-les en prière.
0: Voilà.
1: Au nom de qui veut. Voilà. Ma fille qui est partie vers le nord, qu'elle doit se retourner, je crois, demain. Donc, portez-la en prière encore.
0: Ok. Merci. Donc, vos filles
1: donc,
0: sont...
1: ce sont mes prudences.
0: Vos deux filles sont en voyage?
1: Oui, il y a une qui est partie en voyage hier, ma fille et sa fille. Aujourd'hui, il y a une qui va, deux qui vont au village pour la cérémonie de mariage au village.
0: Ah, d'accord.
1: Okay. Divine et Colomb.
0: Ok. Divine et Colomb.
1: Voilà.
0: Ok.
1: Bon.
0: Merci.
1: On se fait ça.
0: Voilà, merci.
1: Merci.
0: Restez avec nous tout à l'heure. On va prier ensemble. Oui.

0: c'est votre tour maintenant de nous appeler, de rentrer en contact avec nous. Vous connaissez nos lignes téléphoniques. Vous voulez que je les reprenne pour vous? Donc, je les reprends. 07 59 55 54 24. 07 59 55 54 24. 05 55 03 46 60. 05 55 03 46 60.
1: Allô?
0: 01
1: allô?
0: 42 80. Allô?
1: Oui, allô?
0: Allô, oui?
1: Monsieur Fabrice.
0: Monsieur?
1: Fabrice.
0: Fabrice.
1: Oui,
0: oui. Oui, allez-y.
1: En fait, j'appelais pour que vous puissiez prier pour moi.
0: Oui.
1: Et pour ma famille.
0: Priez pour vous et pour votre famille.
1: Parce qu'il y a mes affaires qui sont beaucoup bloquées.
0: Vos affaires qui sont bloquées?
1: Oui, oui.
0: Oui.
1: Bon, tantôt je vais à l'église, moi j'arrête, souvent je m'en vais, parfois j'arrête.
0: Oui.
1: Bon, j'appelais pour vraiment voir comment est-ce que je dois me comporter pour que les trucs aillent.
0: D'accord. Ok, c'est noté. Vos affaires sont bloquées. Vous voulez qu'on vous porte en prière dans ce sens-là. Vous allez à l'église et puis quoi?
1: Souvent je vais. Après, bon, j'arrête.
0: Mm-hmm. Vous n'êtes pas régulier à l'église?
1: Non, non, non.
0: Vous faites un comme on dit, vous faites un temps, un temps.
1: Voilà.
0: Ok, c'est noté. Évitez le un temps, un temps. Ayez le courage d'aller à l'église. Hein. Prenez le courage d'aller à l'église. Vous partez aujourd'hui, demain vous n'allez pas là. Ce n'est pas trop...
1: Hein.
0: Prenez le courage d'aller faire un effort, d'aller à l'église régulièrement.
1: Okay.
0: Et Dieu fera le reste.
1: Merci.
0: Ok.
1: Mais est-ce que quelqu'un peut prendre la tâche avec vous pour être encadré?
0: Oui, tout à l'heure, on va voir. Quand vous allez laisser votre contact là, tout à l'heure, on va voir ça.
1: Hein? Contact,
0: voilà. Ok, on va voir ça.
1: J'ai compris.
0: Ok. Merci bien. On va continuer. Et nous vous écoutons, nous attendons vos intentions pour...

0: Allô?
1: Oui, allô?
0: Allô, bonsoir mon frère.
1: Bonsoir ma soeur.
0: Ma soeur Ghislaine.
1: La soeur Ghislaine.
0: Oui.
1: Et que pourrions-nous faire pour vous?
0: Oui, j'appelais pour demander prière.
1: Vous demandez prière?
0: La... Pour ma santé.
1: Oui.
0: Ma santé, la protection de mes enfants.
1: Allons, allons doucement. Votre santé a quel problème?
0: Bon, souvent il y a des palpitations, problèmes de respiration.
1: Palpitations, problèmes de respiration.
0: Oui.
1: Vous avez été à l'hôpital, ils vous ont dit quoi?
0: Bon, c'est le stress et puis il y a l'asthme aussi.
1: Vous êtes stressé?
0: Oui.
1: Vous êtes stressé, d'accord. Pourquoi vous êtes stressé?
0: Bon, comme je sors d'un divorce là, peut-être que

0: que Dieu m'aide à trouver un nouveau travail.
1: Un nouveau mari ou bien un nouveau travail?
0: Un nouveau travail.
1: Pourquoi Marie, là, vous avez ri? Un nouveau travail, ok. C'est noté. On va prier pour vous. Et puis prier aussi pour vous-même. Hein. Quand, tout à l'heure, quand on va prier là,
0: d'accord.
1: Hein, si on dit votre nom, vous aussi vous priez avec nous.
0: D'accord. Hein.
1: Vous restez en communion avec nous. Vous priez avec nous. Vous connaissez mieux vos intentions que nous.
0: Hein. D'accord.
1: Vous voyez ce que vous vivez plus que nous. Donc restez avec nous tout à l'heure. On va prier ensemble. Merci. Oui. Oui.

0: Nous vous rappelons nos contacts. Le 07 59 55 54. Allô?
1: Allô?
0: Allô, oui?
1: Bonjour, monsieur.
0: Mon frère, bonjour.
1: Moi, c'est monsieur Kouassi.
0: Oui, mon frère Kouassi.
1: Bon, oui. Je vous appelle là pour que vous priez un peu pour moi.
0: Oui.
1: Et puis pour ma famille.
0: Oui.
1: Parce que ça fait quand même un certain temps et je suis un peu malade. Mm-hmm. Bon, je suis allé à l'hôpital. On fait des examens, il n'y a rien, mais jusqu'à présent, le mal persiste.
0: Persistant.
1: Donc, je voudrais que vous priez pour moi et puis pour ma famille, parce que tout ce que l'on fait aussi, tout est bloqué, rien ne marche.
0: Tout est bloqué, rien ne marche.
1: Oui.
0: Et vous, votre maladie, là, c'est quoi? Vous avez mal où?
1: Bon, j'avais mal à la poitrine, mon côté gauche.
0: Côté gauche de votre poitrine?
1: Ouais, on a pensé que c'était peut-être le cœur. Maintenant, je suis allé en cardiologie, on a fait des examens au niveau du cœur, tout ça, mais il n'y a rien. Bon. Donc,
0: ok.
1: Actuellement, même, bon, souvent, ma poitrine me fait mal, mon dos, ma colonne vertébrale, tout ça. Là.
0: Ok. D'accord, c'est noté. Tout à l'heure, on va prier ensemble.
1: D'accord.
0: Quand on va prier, quand on va dire votre nom là, il faut que vous priez aussi, vous portez vous-même en prière. Et ensemble, on va voir, Dieu fera le reste.
1: D'accord.
0: Merci
1: d'accord.
0: beaucoup. Merci de nous avoir appelés.
1: Merci. Merci, monsieur.
0: Merci à vous, pareillement. Oui, allô?
2: Allô?
0: Oui?
2: Bonjour, monsieur.
0: Monsieur, bonjour, mon frère. Comment ça va? Éloignez-vous de votre poste. Éloignez-vous de votre poste. Éloignez-vous. Oui. Ça persiste, hein, ça persiste. Éloignez-vous ou bien éteignez carrément.
2: Oui, c'est Papa Aka.
0: Comment?
2: Papa. Il m'appelle Papa Ezoa Aka.
0: Papa Ezoa.
2: Ouais, Ezoa Aka.
0: Ouais, Ezoa Aka.
3: Ouais.
0: C'est un ancien.
2: Ouais.
0: Elle est bien,
2: ça va? Pour moi.
0: Oui.
2: Dans ce temps-ci, là, j'ai toujours le vertige.
0: Vous avez le vertige?
2: Et puis, j'ai mon pied droit me fait toujours mal dedans. Je suis allé à l'hôpital.
0: Oui.
2: On a bien soigné. Et puis, mes yeux aussi.
0: Vous avez le vertige, vous avez mal au pied droit.
2: Le pied droit.
0: Et

0: Et
1: Puis
0: puis,
1: les
0: j'ai
1: yeux,
0: le vertige.
1: vous avez le vertige.
0: Ouais.
1: Et puis vous ne voyez pas
0: Et
1: bien, vous avez
0: puis,
1: dit.
0: voilà mes yeux aussi.
1: Voilà, les yeux, oui. Ok.
0: Et je veux que vous priez pour ma femme aussi, pour que son commerce marche.
1: Oui, priez pour
0: Elle
1: votre femme.
0: s'appelle Ama Catherine.
1: Ama Catherine, pour son
0: Voilà.
1: commerce. Pour la prospérité de son commerce.
2: Papa, excusez, vous avez l'attention?
0: Ouais.
2: D'accord.
1: Vous êtes tensionnaire. Allô?
0: Oui.
1: Vous avez l'attention.
0: Vous dites?
1: Je demande si vous avez l'attention.
0: J'ai l'attention, mais dans certains sites, ma tension est très bonne.
1: Ok.
0: Hier, j'ai pris ça à 10, 8, 13, 8.
1: D'accord. Ok. C'est noté. Et bon rétablissement, hein, bonne guérison. Portez-vous même
0: Vous
1: en
0: dites?
1: prière. Priez pour vous-même aussi, hein. Quand on va prier tout à l'heure, là, priez aussi pour vous.

0: Oui, allô?
1: Allô?
0: Oui.
1: Bonsoir, monsieur.
2: Ma soeur, bonsoir.
1: Bonsoir, monsieur.
2: Oui, j'ai répondu, ma soeur, bonsoir.
1: S'il vous plaît, c'est la radio catholique.
2: Oui, c'est la radio catholique.
1: Je m'appelle Las Modette.
2: Las Modette.
1: Mmh.
2: Oui.
1: Et puis, j'ai mal au bas-ventre, là. Mon bas-ventre me fait mal. Je fais diarrhée.
2: Non, Antoinette.
1: Oui.
2: Retirez-vous de votre poste là. Éteignez carrément ou bien.
1: D'accord.
2: Donc vous dites quoi? Vous avez mal au ventre?
1: Oui, j'ai mal au bas ventre.
2: Au bas ventre, oui.
1: Quand je tourne et puis en même temps je vais aux toilettes. Je fais diarrhée.
2: Mm-hmm.
1: Diarrhée, elle n'est pas beaucoup, un peu, un peu.
2: Un peu, un peu.
1: Mm-hmm.
2: Vous n'allez pas à l'hôpital?
1: Si, je suis parti à l'hôpital.
2: Oui. Et puis,
1: quand tu es à l'hôpital, on s'occupe de moi. Je n'avais pas de diarrhée. Mais mon pied là, mon pied droit,
2: mm-hmm.
1: avec mon épaule là,
2: mm-hmm.
1: me fait mal. Alors, je suis allé à l'hôpital pour qu'on puisse voir ça. On m'a envoyé au chute de trèche, lui, parce qu'il fait des examens. Quand je suis revenu, puis en même temps, j'ai eu ça.
2: Mm-hmm.
1: Mais. Le résultat, la fille est la fille du conduit, c'est bon, c'est pas encore sorti. Ça a sorti dans la semaine.
2: D'accord, ok. C'est noté, on va vous porter en prière.
1: Merci.
2: Puis, vous aussi priez avec nous hein, quand on va aller prier là.
1: J'ai compris.
2: Ok, merci.
1: Merci beaucoup. Mon frère.
2: Merci, merci. Merci de rester avec nous. Nous allons. Maintenant,
3: oui, allô,
2: oui,
3: un frère,
2: oui,
3: frère, bonjour,
2: comment,
3: Babé,
2: hein,
3: Babé, Babé,
2: oui,
3: devant, je t'ai parlé, mais tu ne sais pas si tu as oublié, je dis, j'ai un problème de ventre.
2: Tu aimes beaucoup quoi?
3: Un problème de ventre.
2: Oui?
3: Je dis, ça fait au moins 3 jours que je suis constipé. Donc, prier pour ça. Donc, bonne journée.
2: Merci bien. C'est noté. Oui.
4: Bonjour, monsieur.
2: Oui, bonjour, madame.
4: Moi, c'est madame Loukou Gisèle.
2: Madame?
4: Madame Loukou Gisèle.
2: Loukou Gisèle. Oui.
4: Je voudrais que vous priez pour mon fils Jean-Camille Junior.
2: Priez pour votre fils Jean-Camille Junior.
4: Jean-Camille Junior.
2: Oui, Jean-Camille Junior, oui.
4: Vraiment, il a les obstacles. Quand il fait travail, ça ne marche pas.
2: Mm-hmm.
4: On lui propose du travail, mais quand le moment arrive, on appelle. Donc, actuellement, il y a un monsieur qui vient de le prendre comme un chauffeur.
2: Mm-hmm.
4: Donc, je voudrais que vous priez pour lui, que ça puisse durer. Au moins qu'il puisse rester dans ce travail-là.
2: D'accord. Ok, merci beaucoup.
4: Non plus comme chauffeur.
2: Comment il s'appelle, vous avez dit?
4: Jean-Camille.
2: Jean-Camille, ok.
4: Il s'appelle okay. Jean-Camille.
2: Oui, Jean-Camille, ça compris, c'est noté. Merci.
4: Il y a trop de chèques dans sa vie.
2: Trop de chèques dans sa vie.
4: Je veux que vous priez pour lui.
2: Ok.
4: Que ça marche, que cette année, ce travail-là puisse marcher.
2: Tout à fait. Tout à fait. Vous aussi priez pour lui, hein. Priez pour lui.
4: Oui, je prie
2: lui
4: pour
2: aussi,
4: lui.
2: Lui aussi n'a qu'à prier pour lui-même.
4: Lui-même, il prie. En tout cas, il prie. Lui-même, il se pose la question, mais qu'est-ce qui ne va pas dans sa vie? Et puis, les gens lui proposent du travail, et après, ça ne marche plus. On n'appelle plus.
2: D'accord. Ok.
4: Donc vraiment, il souffre même.
2: Ok.
4: Il a trouvé un petit bureau, un petit emploi. Ils n'ont pas encore gardé, mais j'aimerais que, par intercession de Dieu et toi-même, pour qu'on puisse prier, pour qu'on puisse le garder pour moi.
2: Ok.
4: Que le monsieur puisse l'accepter.
2: Ok. Dieu est grand, Dieu fera le reste. Hein. Dieu fera le reste. Restez en contact avec nous et restez aussi en contact avec Dieu dans vos prières. puis
4: D'accord, merci monsieur.
2: Merci.
0: Nom de prière, restez en ligne tout à l'heure, on va élever ensemble la voix.

tout ce qui est maladie en elle, dégage. Et que par la puissance du sang de Jésus, la source de cette maladie soit broyée dans le nom de Jésus. Nous déclarons que Aïré est guéri dans le nom de Jésus. Nous déclarons que Aïré a

à Marie qui est malade et qui demande la guérison. Et spécialement pour elle, elle est comme cette femme qui perdait du sang depuis 12 ans, Seigneur. Qui a cherché la guérison partout. Mais est venue à celui qui est le médecin par excellence. Celui-là même qui visite la vie et tout change, Seigneur. Nous voulons te prier pour Anne-Marie. Merci de la visiter maintenant de là où elle est, par la puissance de ton sang précieux. Que tout ce qui était maladie en elle soit broyé au nom de Jésus. Et que la santé lui soit accordée. Que tout ce qui est maladie

Nous voulons encore te prier. Oui, sur la terre, tu faisais du bien. Et lorsque tu faisais du bien, tu guérissais. Tu délivrais, tu changeais des vies, Seigneur. Nous voulons te prier pour Maman Loïs. Maman Loïs qui demande la santé, la paix dans son foyer et le glaucome qui la fatigue, Seigneur. Seigneur, nous voulons commander maintenant à la source de ce glaucome, qu'elle soit physique, spirituelle ou quoi, de dégager maintenant dans le nom de Jésus. Et que la puissance du sang précieux de Jésus qui a coulé sur la croix la restaure entièrement. Nous déclarons maintenant qu'elle a la santé. Que tout ce qui est maladie, quelle que soit son origine dans son corps, dégage maintenant dans le nom de Jésus. Nous déclarons que ton sang précieux la restaure maintenant dans le nom de Jésus. Nous déclarons que maintenant le glaucome qui dégage et laisse place à la vie en abondance de Jésus-Christ qui est

compagne. Nous voulons te prier pour ta Noanimel qui demande de pouvoir fortifier sa foi. Que comme Pierre, où tu l'as invité sur l'eau, il a manqué de foi et il sombrait. Et tu as dit pourquoi il a douté.

0: et d'être incrédule comme Thomas. Seigneur, nous te demandons, viens lui accorder la foi. La foi qui déplace les montagnes. Cette foi folle qui lui fait poser des actions d'amour, des actions de vie, des actions de vérité en toi, Seigneur Jésus.
1: Des actions de victoire.
0: Des actions de victoire, Seigneur. Nous te bénissons pour ta gloire humaine. Et Seigneur, nous voulons te prier pour Ghislaine. Demander la restauration de son mariage et de sa santé. Seigneur Jésus, toi-même tu la connais mieux que nous. Nous déclarons maintenant en ton nom puissance et par la puissance de ton sang précieux qui est versé de ton côté.

0: Merci, tu fais d'admirable dans la vie de Gisèle. Pour tout, nous te bénissons.
1: Nous nous bénissons tellement, Seigneur, pour ta grâce qui se répand aujourd'hui, pour les merveilles que tu accomplis au milieu de nous.

train de faire quelque chose de vain. Oh Seigneur, c'est parce que nous sommes sûrs que le résultat est palpable, Seigneur, parce que nous savons que tu agis, Seigneur. Voilà pourquoi nous sommes là à la veille de cette nuit, Seigneur. Et nous te proclamons, nous te prions, Seigneur puissant, pour les auditeurs qui sont en ligne, Seigneur. Oh Seigneur,

félicite-le. Qu'il retourne à la maison maintenant. Touche son cœur. Là où son cœur est attaché. Oui, là où son cœur est attaché, nous te prions de le détacher, de le ramener à la maison. Là où son esprit veut aller, Saint-Esprit, ramène-le chez lui. Au nom de Jésus.

Conan Alexis. Je te prie pour Conan Alexis qui demande la restauration, qui demande une santé. Nous te prions pour sa santé, Seigneur, la santé de ses deux enfants. Ses deux enfants, Ézéchiel et Estelle. Je vais invoquer le sang de Jésus.

lui qui effectue un, ses enfants qui effectuent un voyage sur au village. Seigneur, nous te prions d'aplanir leur chemin, d'affaisser toute montagne qui va se dresser sur leur chemin, Seigneur. Que les anges les accompagnent. Nous voulons, Seigneur, nous puissions te les recommander.

Ça fait retrouver une belle santé maintenant. Au nom de Jésus-Christ de Nazareth. Là où il y a le blocage, maintenant nous déclarons maintenant le déblocage. Là où il ne s'en sort pas, maintenant nous déclarons maintenant qu'un changement. Nous déclarons un changement maintenant au nom de Jésus. Et nous demandons la sagesse. Que ta sagesse l'habite maintenant afin qu'il puisse orienter. Afin qu'il puisse avoir les idées pour orienter ses activités. Pour orienter ses affaires maintenant au nom de Jésus. Nous te demandons la sagesse de savoir-faire. Du savoir-faire afin qu'il puisse maintenant.

0: Nazareth.
1: Il dit qu'il ne va pas à l'église régulièrement, Seigneur. Oh Seigneur, nous te prions de lui donner la force, Saint-Esprit de Dieu. Donne-lui la force, la fermeté. Puis donne-lui la force de prendre une décision ferme. Puis une décision ferme d'aller à l'église, une décision ferme de te rechercher. Puis Seigneur Esprit Saint, que ta flamme puisse maintenant toucher son cœur. Afin qu'il te cherche nuit et jour. Afin que tu deviennes, que Jésus devienne le principal acteur de sa vie. Que Jésus, mais qu'il fasse de Jésus ses délices. Oui, qu'il fasse du Christ ses délices. Oui, nous voulons maintenant, Saint-Esprit, que tu suscites en lui, Saint-Esprit de Dieu, le vouloir et le faire. Que tu lui donnes la force. La force de maintenir la cadence de la foi. La force de maintenir la cadence de la foi. Qu'il ne se détourne ni à gauche ni à droite. Que tout ce qui le perturbe, qui fait des tests, qui ne prend pas la résolution d'aller à l'église, la résolution de te suivre, Seigneur Esprit Saint, que toi tu as planifié ces chemins au nom de Jésus.
2: Au nom de Jésus.
1: Merci Seigneur. Je veux te prier également pour M. Kouassi, dont on n'a pas pu diagnostiquer le mal qui le fatigue. Ce mal à la poitrine, à la colonne vertébrale, dont les médecins n'ont pas pu donner l'origine, n'ont pas pu diagnostiquer. Je veux maintenant, mais par le sang de Jésus, invoquer le sang de Jésus-Christ de Nazareth dans la vie de Monsieur Kouassi. Nous voulons invoquer le sang de Jésus. Et nous voulons neutraliser. Nous voulons neutraliser toute ton maladie maintenant même. Toute maladie spirituelle.
2: Toute maladie de ton sang, Monsieur, il soit restauré maintenant. Que la puissance de ton sang, Monsieur, Seigneur,
1: pour anéantir le mal maintenant.
2: Que je promenais en lui, Seigneur, dégage maintenant dans le nom de Jésus. Nous délogeons ce mal au nom de Jésus. Et nous déclarons maintenant qu'il a la santé au nom de Jésus.
1: Nous déclarons la

sa famille. Seigneur, daigne protéger sa famille, daigne garder sa famille. Et tends ta main sur sa famille. Nous plongeons tous les membres de sa famille dans ton sang, dans ton précieux sang, ô Jésus. Et nous les cachons dans tes saintes plaies, au nom de Jésus. Nous voulons prier également pour...

0: Bible que ton sang, que ton sang le visite maintenant.
1: La tête aux antennes.
0: Que ton sang le visite de la tête aux pieds. Que ton sang visite sa vue. Que ton sang visite ses yeux. Que ton sang visite sa tête.

0: Mama Catherine. Seigneur, agis. Agis.
1: Agis puissamment, mon
0: c'est ce qu'il a trouvé à faire de ses mains, Seigneur.
1: Seigneur, tu as dit l'homme mangera la sueur de son front.
0: Merci, Seigneur.

la croix maintenant. Nous déclarons qu'elle est libérée maintenant au nom de Jésus. Nous déclarons que, au-delà de tout ça, tout ce qui était comme blocage dégage maintenant dans le nom de Jésus. Nous déclarons maintenant que c'est la vie de prospère au nom de Jésus. Nous déclarons qu'elle a

0: qui sauve ce mal de bon. Elle est Babé qui souffre de ce mal de ventre, de ce problème de ventre. Babé qui souffre depuis 3 jours de constipation. Et Odette qui souffre du mal de ventre avec de la diarrhée, Seigneur. Merci de les rejoindre maintenant. Par la puissance de ton sang précieux, nous invoquons ton sang précieux dans leur voie intestinale, dans leur voie stomacale, dans leur voie, Seigneur, dans tous les voies intestins de leur vie.
1: Qui puisse
0: de la résistance, Seigneur. Nous avons encore ton sang précieux.

transpercé de ton pied qui était vraiment... Oh Seigneur, nous te bénissons. Merci de la rejoindre maintenant. Et que tout mal maintenant stoppe au nom de Jésus. Et qu'il reçoive maintenant à cet instant même la santé au nom de Jésus même. Au nom de Jésus-Christ de Nazareth, nous déclarons que nous la santé maintenant. Au nom de Jésus. Béni sois-tu Seigneur. Seigneur, nous voulons te prier aussi pour Gisèle. Nous pour Gisèle qui demande. Pour son fils, Jean Camus. Que tu puisses ouvrir les écluses des cieux. Que tu puisses ouvrir les écluses des cieux pour lui. Car Seigneur, tout semble comme bloqué. Et ne trouve pas de travail, Seigneur. Je parle à la vie maintenant de Jean Camus. Au nom de Jésus-Christ et par le pouvoir de son sang précieux qui a coulé à la croix pour sa liberté maintenant. Que tout ce qui est un blocage dans sa vie, tout ce qui est comme disgrâce dans sa vie, tout ce qui l'empêche

du Saint-Esprit de Dieu, nous te saluons et nous te célébrons. Nous te louons, toi la roi de Dieu, toi l'Esprit de Jésus-Christ, toi l'amour infini entre Dieu le Père et Jésus, Saint-Esprit de Dieu, nous voulons te bénir, te rendre la gloire et l'adoration. Béni sois-tu, Seigneur. Et bien-aimés auditeurs, nous sommes au deuxième Shema Israël, qui a pour thème le très précieux sang de Jésus, source de notre salut et de notre rédemption, tiré de Hébreux 9, versets 11 à 28. Alors bien-aimés, tu vas te disposer. Te disposer pour recevoir de Dieu cette parole qui t'est donnée aujourd'hui. Cette parole qui est source de liberté, cette parole qui est source de délivrance. Hébreux 9, versets 11 à 28, je lis la parole. Le Christ est venu, grand prêtre des biens à venir, par la tente la plus grande et la plus parfaite, celle qui n'est pas œuvre de main humaine et n'appartient pas à cette création. Il est entré une fois pour toutes dans le sanctuaire en répandant non pas le sang de bouc et de jeunes taureaux, mais son propre sang. De cette manière, et il a obtenu une libération définitive. S'il est vrai qu'une simple aspersion avec le sang de bouc et de taureau et de cendre et de génisse sanctifie ceux qui sont souillés, leur rend pur de la chair, le sang du Christ fait bien davantage, car le sang du Christ, poussé par l'Esprit éternel, s'est offert lui-même à Dieu comme une victime sans défaut. Son sang purifiera donc notre conscience des actes qui mènent à la mort pour nous, pour que nous puissions rendre un culte au Dieu vivant. Voilà pourquoi il est le médiateur d'une nouvelle alliance et d'un nouveau testament. Puisque sa mort a permis le rachat des transgressions commises sous le premier testament, ceux qui sont appelés peuvent recevoir l'héritage éternel jadis promis. Or, quand il y a un testament, il est nécessaire que ce soit constaté la mort de son auteur. Car un testament ne vaut qu'après la mort. Il est sans effet tant que son auteur est en vie. C'est pourquoi le premier testament lui-même n'a pas été inauguré sans que soit utilisé du sang. Lorsque Moïse eut proclamé chaque commandement à tout le peuple conformément à la loi, il prit le sang des veaux et des boucs avec de l'eau, de la laine écarlate et l'hysope. Il en aspergea le livre lui-même et tout le peuple en disant: ceci est le sang de l'alliance que Dieu a prescrit pour vous. Puis, il aspergea de même avec le sang de la tente tous les objets du service liturgique. D'après la loi, on purifie presque tout avec du sang. Et s'il n'y a pas de sang versé, il n'y a pas de pardon. S'il est nécessaire que soient purifiées par ces rites les images de ce qui est dans les cieux, les réalités célestes elles-mêmes doivent l'être par le sacrifice bien meilleur que ceux d'ici-bas. Car Christ n'est pas entré dans un sanctuaire fait de main d'homme, figure d'un sanctuaire véritable. Il est entré dans le ciel même afin de se tenir maintenant pour nous devant la face de Dieu. Il n'a pas à s'offrir lui-même plusieurs fois
comme le grand prêtre qui tous les ans entrait dans le sanctuaire en offrant le sang qui n'était pas le sien. Car alors que le Christ aurait dû plusieurs fois souffrir la passion depuis la fondation du monde, mais en fait, c'est une fois pour toutes, à la fin des temps, qui s'est manifesté pour détruire le péché par son sacrifice. Et comme le sort des hommes est de mourir une seule fois et puis d'être jugé, ainsi Christ s'est-il offert une seule fois pour enlever les péchés de la multitude. Il apparaîtra une seconde fois, non plus à cause du péché, mais pour le salut de ceux qui l'attendent. Parole du Seigneur. Nous rendons grâce à Dieu. Bien-aimé de Dieu, dans le Christ, le mois du très précieux sang nous invite aujourd'hui à contempler le grand prix jamais payé pour le salut de l'humanité. Notre salut n'a pas été acheté avec l'or ou l'argent, mais tiens-toi bien, bien-aimé, avec le sang du Fils de l'homme, celui dont on appelle l'agneau de Dieu, le Fils de Dieu qui a laissé sa divinité pour venir à nous. L'auteur de l'Épître aux Hébreux nous révèle une vérité fondamentale. Jésus est entré une fois pour toutes dans le sanctuaire céleste. Non pas avec le sang des animaux, tais-toi bien, mais avec son propre sang, obtenant pour nous une rédemption éternelle pour chacun de nous. Hébreux 9, verset 12 dit: il est entré une fois pour toutes dans le sanctuaire, non avec le sang des boucs et des veaux, mais avec son propre sang, ayant obtenu la rédemption éternelle. Alors, bien-aimés, dans un grand 1, nous allons découvrir comment le sang précieux de Jésus est le prix, est la richesse de notre salut. Depuis la chute d'Adam et Ève, l'humanité était séparée de Dieu par le péché. Mais la Bible nous enseigne dans Romains 6, verset 23, car le salaire du péché, c'est la mort. Et parce que c'est la mort, Adam et Ève sont morts et ont perdu ce beau jardin d'Éden qui leur était réservé. Le péché exigeait une réparation dans l'alliance, dans l'ancienne alliance. On offrait les sacrifices des animaux pour obtenir le pardon des fautes. Mais ces sacrifices n'étaient pas des sacrifices parfaits. Ils devaient être répétés à chaque fois et continuellement. Mais aujourd'hui, depuis 2000 ans, Jésus est venu accomplir ce que les sacrifices anciens ne pouvaient réaliser. C'est pourquoi Jean pouvait le dire lorsqu'il devait baptiser Jésus. Dans Jean 1, verset 29, il pouvait le dire: voici l'agneau de Dieu, celui qui enlève le péché du monde. Bien-aimé de Dieu, l'agneau par excellence, celui qui libère, celui qui restaure, t'est présenté aujourd'hui. Sur la croix, Jésus a versé son sang précieux afin de payer notre dette spirituelle. Et encore dans 1 Pierre 1, verset 18 à 19, il dit encore: vous avez été rachetés. Rachetés non pas par les hommes, mais rachetés par le sang précieux de Jésus-Christ, comme d'un agneau sans défaut et sans tâche. Comme d'un agneau sans défaut et sans tâche. Le sang de Jésus nous rappelle donc que notre salut a du prix immense. Que notre salut a du prix immense à ses yeux. C'est pour cela qu'il s'est donné entièrement pour nous. C'est pour cela qu'il s'est donné, il s'est sacrifié pour que toi et moi nous soyons libérés. Toi et moi nous ayons le salut aujourd'hui. Et bien amen, dans une deuxième grandeur, nous allons
parler du sang de Jésus qui nous purifie de tout péché. Le sang de Jésus qui nous purifie de tout péché. En nous restaurant, en changeant notre histoire. L'un des plus grands miracles du sang du Christ est sa puissance purificatrice. Beaucoup vivent sous le poids de leurs fautes, de leurs erreurs passées, de leurs blessures spirituelles. Mais le sang de Jésus a le pouvoir de purifier même la conscience. C'est pourquoi même nous le voyons si bien dans Hébreux 9, verset 14, qui dit « Combien plus le sang du Christ purifiera-t-il notre conscience des œuvres mortes pour que nous servions le Dieu vivant ?» Le sang de Jésus ne couvre pas seulement le péché, mais il efface. Et Jean 1, verset 7, nous dit « Le sang de Jésus... Son Fils nous purifie de tout péché. » Non, c'est pour dire, bien-aimé de Dieu, j'ai une bonne nouvelle pour toi ce matin. Le sang de Jésus te purifie de tout péché, de tout mal. Le sang de Jésus est ta force. Le sang de Jésus te purifie de tout ce qui est conséquence même du péché. Aucun péché n'est plus grand que la miséricorde de Dieu. Lorsque nous nous approchons avec repentance, comme la Bible pouvait le dire, sur mon peuple, sur qui est invoqué mon nom, s'humilie, prie, cherche ma face. Moi, l'Éternel, je les exaucerai. Le sang du Christ nous lave et nous restaure. Et lorsqu'elle restaure, elle restaure dans l'entièreté. Nous allons voir encore le sang de Jésus dans un grand poids qui nous réconcilie avec Dieu. Bien-aimés, avec Adam et Ève, le péché avait créé un mur entre nous et Dieu. Mais le sang de Jésus a rétabli cette communion. Et nous le voyons bien dans Éphésiens 2, verset 13. Vous qui autrefois étiez loin, vous avez été rapprochés par le sang du Christ. Oh, que c'est merveilleux. C'est-à-dire le mur qui existait entre moi et Dieu, il n'y a plus de mur parce que Jésus, qui est notre frère, a payé le prix pour nous. Le voile du temple s'est déchiré lorsque Jésus est mort sur la croix. Dans Matthieu 27, verset 51, nous l'explique bien. Cela signifie que l'accès à Dieu est désormais ouvert. Et bien aimé, grâce au sang de Jésus, nous pouvons prier avec confiance aujourd'hui. Nous pouvons recevoir le pardon de Dieu. Et quand je dis le pardon de Dieu, notre église est tellement riche, nous avons le sacrement de la réconciliation. Et en même temps que tu expérimentes ce sacrement de la réconciliation, c'est Jésus qui se tient encore une fois de plus sur la croix et déverse son sang précieux pour te laver à chaque fois que tu pars au sacrement de la réconciliation. Avec le sang de Jésus, nous pouvons entrer dans la présence de Jésus, dans la présence de Dieu, c'est-à-dire dans le Saint des Saints. Bien-aimé, en grand 4, le sang de Jésus nous donne la victoire sur l'ennemi. Le diable est un accusateur et cherche à nous décourager. Cherche à décourager les enfants de Dieu. Mais tiens-toi bien, notre victoire est dans le sang de l'agneau. Et Apocalypse 12, verset 11, pouvait le dire. Ils ont vaincu à cause du sang de l'agneau et à cause de la parole de leur témoignage. Chaque fois que nous invoquons avec foi le sang de Jésus, nous proclamons la victoire de la croix de Jésus. C'est pourquoi je peux te dire encore, bien-aimé, que le sang du Christ brise toutes les chaînes du péché, détruit toutes les œuvres des ténèbres, protège les enfants de Dieu contre tout mal, fortifie notre foi dans les combats spirituels. Alors, bien-aimé de Dieu, cherche à pouvoir t'imprégner de cette richesse qui est le précieux sang de Jésus. Et en dernier point, nous pouvons voir le sang de Jésus qui nous ouvre les portes de la vie éternelle. Le sacrifice de Jésus n'est pas temporaire, mais éternel. Il est apparu une seule fois pour abolir le péché par son sacrifice, comme Hébreux 9, verset 26, pouvait nous dire.
Jésus n'est pas seulement mort, il est ressuscité. Il intercède au Père, près du Père, pour nous. Hébreux 9, verset 24, pouvait le dire, que nous avons lu tout à l'heure. Le Christ paraît maintenant pour nous devant Dieu, devant la face de Dieu. Par son sang, nous avons l'espérance de la vie éternelle. Cette espérance ne nous pousse pas à vivre. Cette espérance nous pousse à vivre la sainteté, mais à ne pas rester dans le péché. À vivre la sainteté, l'obéissance et la fidélité au Seigneur. Alors, bien-aimés, pour conclure, je peux dire, frères et sœurs, le très précieux sang de Jésus est source de notre salut, le prix de notre rédemption, la purification de nos péchés. Le sang de Jésus est notre purification. Le sang de Jésus est notre victoire sur l'ennemi. Le sang de Jésus est notre espérance de vie éternelle. Ne regardons jamais le sang du Christ comme une simple réalité du passé. C'est une puissance encore vivante, très très vivante, qui agit encore aujourd'hui dans l'Église et dans nos vies. Alors, bien-aimés, retenons cette parole centrale de cette exhortation. Nous avons, au moyen du sang de Jésus, une libre entrée dans le sanctuaire. Comme Hébreux 10, verset 19, pouvait le dire. Alors, bien-aimés de Dieu, que chacun puisse dire avec foi, Seigneur Jésus, merci pour ton très précieux sang versé pour moi, qu'il me purifie, me protège, me sanctifie et me conduise jusqu'à la vie éternelle. Et cher auditeur, de là où tu es, tu vas baisser simplement ta tête et fais cette prière finale avec moi. Seigneur Jésus, nous adorons ton très précieux sang versé pour notre salut. Lave-nous de tout péché. Purifie nos cœurs. Délivre-nous du mal. Protège nos familles et conduis-nous sur le chemin de la sainteté. Que ton précieux sang qui a coulé sur la croix soit notre refuge. Que ce précieux sang soit notre force. Que ton sang précieux qui a coulé de ton côté soit notre victoire et notre espérance jusqu'à la vie éternelle. Amen. Amen. Amen. Alors, bien-aimé de Dieu, je t'invite encore ce matin à pouvoir vraiment t'acquérir cette richesse magnifique que nous avons dans l'Église catholique. Cette richesse merveilleuse que nous avons dans l'Église catholique, qui est le très précieux sang de Jésus-Christ, qui est le très précieux sang de Jésus-Christ qui libère. Et après cette exhortation, nous ouvrons encore nos canaux pour vous, chers auditeurs, afin que vous puissiez, en union et dans la fraternité, donner vos intentions pour que nous les élevions ensemble vers le trône de Dieu. Hébreux nous a enseigné tout à l'heure, avec le sang de Jésus, nous sommes déjà devant le sanctuaire céleste. Alors, nous ouvrons maintenant les lignes et nous allons donner les différents numéros. 07 59 55 54

0: 36 60. Et le troisième numéro est le 01 42.
1: Oui, allô? Oui, éloignez-vous de votre récepteur. Éloignez-vous.
2: Allô?
1: Oui, allô?
2: Je m'appelais pour donner le sujet de mon fils.
1: Comment faire quoi?
2: Le sujet
1: Oui, votre sujet, oui.
2: de mon fils.
1: De votre fils. C'est quel nom? Ange Morel. Et le sujet?
2: J'aimerais que vous me souteniez en prière pour que tout ce qui est de cancer de bébé.
1: Tout ce qui est quoi? Tout ce qui est quoi?
2: Je donne ce sujet parce qu'il a déposé ce dossier à Mouv.
1: La dépôt
2: Donc
1: de...
2: j'aimerais que vous priez pour que
1: Oui, on a compris. Vous avez déposé, il a déposé ce dossier
2: à Mouv.
1: à Lourdes.
2: Mouv.
1: Move.
2: Voilà. Pour une demande d'emploi.
1: Oui, ok.
2: Voilà, donc je donne ce sujet pour que vous puissiez l'aider à
1: Okay,
2: prier pour
1: encore,
2: qu'il puisse obtenir la grâce du travail.
1: ok, d'accord. Vous, c'est quel nom?
2: C'est Maman Gorée.
1: Maman
2: Gorée,
1: Gorée.
2: Gorée.
1: Ok, Maman Gorée. Et le fils, son nom?
2: Il s'appelle Gorée. Ange Morel.
1: Ok. Merci.
2: Merci
1: Ok,
2: à vous.
1: restez avec nous. Tout à l'heure, on va prier ensemble.
2: D'accord,
1: Merci.
2: merci bien.
1: Merci à vous aussi.

0: Oui, appelez-nous. Oui. Allô? Amen, bonjour, ma soeur.
1: Que Dieu veille sur vous, vous priez pour vous, que Dieu veille sur vous.
0: Merci bien, merci bien.
1: Maman Loïs.
0: Maman Loïs.
1: Je veux que vous priez pour ma fille, Clotilde.
0: Oui.
1: Elle a eu son baptême, confirmation, tout.
0: Okay.
1: Elle ne va pas à l'église.
0: Okay.
1: Je sais pas, je suis fatigué. Le Saint-Esprit lui-même s'incarne en elle.
0: Okay.
1: Afin qu'elle reprenne le chemin de l'église.
0: Amen.
1: Pour okay. qu'elle puisse avoir sa santé. Même elle est balade, elle n'arrive pas à bien marcher.
0: Mmh. Ok, merci.
1: Et vous priez pour la paix dans mon foyer.
0: Oui, ok.
1: Tout la paix avec mes enfants.
0: Mmh. Merci beaucoup.
1: Merci.
0: Merci à vous aussi. Merci de nous suivre. Merci de rester avec nous. Merci. À tout à l'heure.

0: Oui, allô?
1: Allô?
0: Oui, allô?
1: Bonjour, madame.
0: Allô? Oui, bonjour.
1: C'est Maman Noël.
0: Maman Louise.
1: Maman Noël, Noël.
0: Ah, Noël, ok.
1: Oui, celle qui avait dit ceinture.
0: Celle qui a fait quoi?
1: Ceinture, ceinture.
0: Ceinture, ah oui. Ah, oh. Oui. Oui.
1: Maintenant, je dis merci à Dieu.
0: Mm-hmm.
1: Ce qu'il a fait pour moi.
0: Mm-hmm.
1: Vraiment, ça a séché, mais c'est dedans là-bas qui me fait mal, ça me gratte.
0: Mmh.
1: Et prie aussi pour mes enfants, il y a une qui a eu varicelle. Vraiment prier pour nous, pour la famille, dans la maison, mais vraiment.
0: Mmh. D'accord.
1: Elle a prié beaucoup pour nous.
0: Celle qui a eu varicelle, comment elle s'appelle? Quel est son nom?
1: Elle s'appelle Orsan.
0: Orsan.
1: Orsan, Orsan.
0: Orsan, merci.
1: Mmh.
0: Ok.
1: Priez beaucoup pour ma santé, vraiment.
0: Ok.
1: Sentir vraiment ça me fatigue.
0: Ok.
1: Ça me gratte dedans là-bas. C'est dedans la main qui

0: me fait mal parce que ça me fait mal au ventre. Mmh. Ça me donne le froid. Mmh. Okay. Ça séché dessus. Ici.
1: Ok. Si on a compris, on va prier tout à l'heure pour vous, prier aussi pour vous-même. Puis Dieu fera le reste. Merci de nous appeler. Merci de rester avec nous. Ok, à tout à l'heure.
2: Allô?
1: Oui, allô?
2: Allô?
1: Allô, oui, allô, oui.
2: Bonsoir. Oui, c'est Maman Iba.
1: Maman Iba. Hey.
3: Maman Iba.
2: C'est déjà.
1: Amen. Deux jours, hein. Ça va?
2: Oui, pour Maman Iba. Avec ce temps plus vieux, là, mes genoux me font très mal. J'aimerais que vous priez pour moi et puis priez aussi pour la protection de ma famille. Voilà. Priez beaucoup pour moi pour ma santé parce que mes deux genoux là, avec ce temps prié, non. Okay. Il n'arrivait pas bien marché. J'aimerais que vous priez beaucoup pour moi.
1: Yako, merci bien. On va le faire tout à l'heure.
2: Ouais,
1: merci de rester avec nous. Merci beaucoup.
2: Ouais.
1: Merci.

et les lignes sont ouvertes. Rentrez en contact avec nous pour nous confier vos intentions de prière.

0: abandonné.
1: Allô? Allô?
2: Allô?
1: Oui. C'est papa Ezouaka.
2: Papa Ezouaka, oui.
1: Oh, oui.
2: Très bonjour.
1: Oh, oui, bonjour.
2: Et oui.
1: Je voulais que vous priez pour ma belle.
2: Oui, votre belle.
1: Qui s'est fracturé le pied.
2: Il y a quoi?
1: Elle a cassé son pied.
2: Elle a cassé son
1: elle
2: pied.
1: Elle est tombée, le pied est cassé.
2: Allô.
1: Oui.
2: Éloignez-vous un peu de votre poste là, vraiment.
1: Bon, ça, attendez.
2: Voilà.
1: Ouais.
2: Et allô.
1: Oui.
2: Voilà.
1: Je disais pour ma belle.
2: Oui.
1: Qui a fracturé le pied.
2: Elle s'est fracturé
1: le
2: pied.
1: Elle est tombée, son pied est cassé.
2: Elle est tombée.
1: Ouais.
2: Oh, Yako.
1: Donc je voulais qu'on prie pour elle pour que ce pied là se soude. Parce qu'elle est un peu âgée.
2: Mm-hmm.
1: C'est pas facile, mais avec la prière, je sais qu'avec Dieu, ça va
2: aller. Allez, merci. Oui.
1: Et j'ai mon fils aussi qui est malade.
2: Et la...
1: Donc, il s'appelle Kwamboué.
2: Kwamboué.
1: Oui.
2: Et la dame?
1: La dame s'appelle Ataïa Philomène.
2: Ah, Philomène.
1: Mm-hmm.
2: D'accord.
1: Et j'ai une aussi qui ne marche plus. Elle était là, elle faisait tout, et puis un coup, elle est paralysée.
2: Oh.
1: Elle s'appelle Elia Géki.
2: Elia. Elia.
1: Eli.
2: Eli.
1: Eli. Monique.
2: Okay. Monique. Ah, Monique, voilà. Ok. Oh, Yako.
1: Non, je voulais comprendre.
2: Oui, trois malades. Oui. Ok. Dieu a déjà tout entendu, il a entendu lui-même. Donc, c'est lui qui vous a inspiré, c'est lui qui a dit. Donc il va s'occuper de vous.
1: Ok.
2: Restez avec nous et puis on va prier ensemble tout à l'heure.
1: Amen.

0: Vous pouvez nous joindre au 07 59 55 54 24. Zéro, allô, oui. Allô.
1: Paix et joie.
0: Amen. Paix et joie.
1: Maman Didier.
0: Comment?
1: Maman Didier.
0: Maman Didier.
1: Didier, Didier.
0: Billet.
1: Oui.
0: Oui.
1: Je veux dire pour ma famille, mes enfants surtout. Ma fille qui est dans un foyer depuis son enfance. Ma fille aussi qui a déposé ses papiers dans une pharmacie. Et puis, il n'y a pas de suite. Vraiment, je veux que vous priez beaucoup pour eux. Et pour moi-même aussi. Vraiment, je vois que ma prière a percé un peu.
0: Votre prière a fait quoi?
1: Ma prière a lâché un peu. Je ne sais pas si.
0: Votre prière, non, on n'entend pas bien là. Votre prière a fait quoi?
1: Vraiment, je n'arrive pas à prier comme un vent, quoi.
0: Là, je ne vais pas prier. Okay.
1: Allô?
0: Oui, vous n'arrivez pas à prier.
1: Vous n'arrivez pas à prier.
0: Oui.
1: Alors, vraiment, je veux que vous me souteniez dans ça.
0: D'accord.
1: Merci.
0: Okay. Merci à vous.
1: Bonjour.
0: Amen. Restez avec nous. Puis tout à l'heure, on va prier ensemble. Oui, allô?
2: Bonjour, monsieur.
0: Bonjour, ma soeur.
2: Bonjour.
0: Amen.
2: J'appelle, c'est madame Naounou.
0: Madame?
2: Naounou.
0: Naounou.
2: Oui.
0: Oui.
2: J'appelle mes enfants.
0: Vous appelez vos enfants?
2: Je comprends pas.
0: Ils sont tous?
2: Ils ont déposé l'aide. Ils ont passé le concours. Il y a un qui va passer. Il s'appelle Naounou Axel.
0: Il y a où Marcel?
2: Il passe le concours de Léna.
0: Oui, à Léna.
2: Il s'appelle Yodé William.
0: William.
2: Il passe au concours de Eau et Forêt.
0: Oui, concours Eau et Forêt.
2: Et pour moi, j'ai un début d'arthrose.
0: Vous avez un début d'arthrose.
2: Mes genoux font très mal. Et que vous priez pour moi.
0: Ok.
2: Je dans la santé. Je suis sur mes enfants.
0: D'accord. Et restez avec nous et puis on va prier ensemble. Merci bien.
2: Et
0: à tout à l'heure. Et bon rétablissement à vous.
2: Amen.
0: Succès à vos enfants.
2: Merci.
0: Oui. Les liens sont toujours à votre disposition pour nous appeler ou nous joindre pour nous communiquer vos intentions de prière. Que nous prions ensemble. Oui.
3: Allô?
0: Allô, oui.
3: C'est M. Nguessan Aristide.
0: Nguessan?
3: Aristide.
0: Aristide, oui.
3: Oui. Au cancer, je suis allé à la retraite.
0: Vous êtes allé où?
3: Depuis 2024. Jusque-là, la prime de départ, la retraite n'est pas payée. Ça m'a créé beaucoup de désagréments.
0: Vous éloignez-vous de votre poste et puis reprenez votre intention là. Et parlez calmement, on va comprendre.
3: Oui,
0: éloignez-vous de votre poste et puis reprenez votre intention là. On n'a pas bien compris. Allô?
3: Allô?
0: Ou bien était carrément le poste là.
3: Voilà, j'ai dit,
0: oui.
3: Je disais, monsieur Nguessan Aristide.
0: Nguessan, oui.
3: Oui, je suis à la retraite depuis 2024.
0: Retraite depuis 2024?
3: Jusque-là, depuis 2024.
0: Oui.
3: Oui, oui. Jusque-là, la prime de départ, la retraite n'est pas payée. Je suis dans l'attente toujours. Vraiment, ça me crée beaucoup de désalignement.
0: Oui. Jusque-là, vous n'avez pas encore pris votre agent de retraite.
3: Bon, c'est à l'enseignement catholique.
0: Enseignement catholique, ok.
3: Maintenant,
0: Ok.
3: Deuxième cas aussi de prière, c'est mes enfants.
0: Mais, oui.
3: Ils sont trois et aucun ne travaille. Jusque-là, avec les diplômes d'autres BTS, les deux filles BTS. Et puis le garçon, une licence qui devrait aller soutenir, mais jusque-là, il n'a même pas le courage d'aller soutenir.
0: N'a pas le courage.
3: Oui.
0: Il est découragé, pourquoi?
3: Bon, la première, c'est depuis 2015, elle a eu son BTS. On dépose un dossier un peu partout, on dit bon, et rien n'est pas de suite convenable et favorable. La dernière aussi, même chose, BTS en hôtellerie et tourisme hôtellerie. Pas de suite. Le garçon, une licence, mais pas le soutenir, il a fait l'audiovisuel.
0: Ok, c'est noté.
3: Il n'y a pas de volonté pour aller faire la soutenir.
0: Ok.
3: Je ne comprends pas, alors que je suis à la retraite, et c'est sûr, je compte.
0: Ok.
3: La prime de départ aussi est bloquée, bon, vraiment, c'est compliqué. Je vous demande de prier pour nous tous.
0: Ok, c'est noté. Merci bien. Restez avec nous, on va prier ensemble tout à l'heure, merci. Oui.
4: Allô?
0: Oui, allô?
4: Bonjour, monsieur.
0: Oui, monsieur, bonjour. Paix et joie.
4: Monsieur Ndri. Monsieur Ndri.
0: Comment?
4: Monsieur Ndri, Ndri.
0: Monsieur Ndri, oui, oui.
4: Bon, puisqu'on ne comprend pas ce qui m'arrive dans ce temps-là. Le mois passé, c'est que mon pied droit là, que j'ai eu une fracture. Bon, Dieu a fait que là, ça va un peu. Ce matin encore, ce soir encore, c'est l'autre pied encore que j'ai reçu une pointe. Jusqu'à présent, je ne peux pas dormir. Donc, vraiment, j'aimerais que vous priez pour moi. C'est pas que ça m'arrête de ma vie.
0: Mmh. Votre vie est bouleversée, troublée.
4: Bon, je ne sais pas. Moi, je suis troublé même comme ça.
0: Okay.
4: C'est pas comment réussir pour aller, c'est pas. Je travaille normalement. Quand vous avez que prier pour moi,
0: okay.
4: On se met en prière et puis bon. Donc, moi, c'est Dieu, que Dieu fasse beaucoup pour moi dans ma vie. Là, je réfléchis beaucoup tout ce temps-là.
0: Okay.
4: Il y a beaucoup de trucs que je ne peux pas trop expliquer.
5: D'accord, papa.
4: Effectivement, du casseur de ma maison, ça fait un an maintenant que rien n'est encore fait. Hein, je ne sais pas ce qui se passe dans ma vie, là, même tout est bloqué devant. Mais maintenant, même que c'est les pieds qu'on attend, le petit marché, il fallait chercher de quoi donner à manger à mes enfants. On commence seulement à prier pour moi.
5: D'accord, papa. Nous allons prier pour vous tout à l'heure. Mais avant l'intercession tout à l'heure, je veux vous dire d'être calme et puis de recevoir la paix de Jésus qui l'a donnée à la résurrection à ses apôtres. Donc, lorsque nous serons en train de prier, tu vas poser ton bras sur tes pieds et on va prier ensemble. Lorsque tu entendras ton intention, tu poses ton bras sur le lieu où tu as mal et on va prier ensemble de telle sorte que le Seigneur vraiment, par sa puissance, puisse te guérir ce matin. Merci. On reste en union de prier.
0: Oui.

0: Oui, allô.
1: C'est tout de maman Noël.
0: Maman Noël, oui.
1: Noël.
0: Oui, maman Noël.
1: Je voulais que vous priez. Priez pour moi aussi, parce que j'ai gagné. Mes autres quittent la maison, on est maintenant. Vraiment.
0: Priez pourquoi vous quittez la maison? Priez pourquoi?
1: Priez pourquoi on gagne votre maison, quoi?
0: Oui.
1: Maison.
0: Oui, on a compris. Priez pour qu'on vous quittiez l'autre, cette maison, cette maison actuelle là pour une nouvelle maison.
1: Donc, moi aussi, je n'ai pas de force. Et Dieu n'a qu'à me donner la force.
0: Ok.
1: Moi, je veux une autre maison.
0: Faire quoi?
1: Je veux autre maison, quoi.
0: Oui, on a compris ça. Ça, on a compris. Pour l'autre maison.
1: Et Dieu me donne la force.
0: Ok.
1: Il n'a pas de me donner la force vraiment.
0: Ok.
1: Ça va pas.
0: Ok, Yako. Merci beaucoup. On reste en union de prière tout à l'heure. Merci.

0: Je vais te rendre grâce pour Ange Morel.
1: Oui, Ange Morel qui a déposé ses dossiers à Move pour un travail, Seigneur. Nous voulons que tu soutiennes son dossier, Seigneur. Nous voulons que Père éternel, que son dossier ne reste pas à l'oubli. Mais que Père éternel soit appelé et qu'au travail d'un entretien, Seigneur, il puisse être. Que le travail lui soit accordé, Seigneur. Nous voulons te prier, Seigneur, le puissant, de lui accorder ce travail à Père éternel. Père, souviens-toi de lui. Souviens-toi de lui, tu as dit l'ouvrier mérite son salaire. Et tu as dit que celui qui ne prie pas, celui qui ne travaille pas, qui ne mange pas, Seigneur. Voilà pourquoi nous te prions, Père éternel, de lui accorder ce travail, Seigneur. Nous te prions, Seigneur, que ta grâce l'accompagne, que ta faveur l'accompagne, Seigneur. Nous voulons demander ta grâce sur sa vie, ta faveur sur son dossier, ta faveur sur sa vie, Seigneur. Lorsqu'il va mettre les pieds à mort, Seigneur, oh Seigneur, nous puissions que toi-même tu le dévances. Que tu le devances, Seigneur, oh Seigneur, tous ceux qui vont croiser là-bas, Seigneur, que ta faveur le localise, Seigneur, le puissant, au nom de Jésus, béni sois-tu, Seigneur, oh, sois magnifié, Seigneur, sois magnifié, Seigneur, le succès dans ce, oui, Seigneur, nous déclarons, Seigneur, le puissant, oui, un travail stable, Seigneur, un travail stable, pour nous, Seigneur, oh, sois béni, Seigneur, sois honoré, Seigneur, oh, nous te supplions, Seigneur, et nous te le demandons, Seigneur, pour la seule gloire de ton nom, de Jésus. Merci Seigneur. Oui Seigneur, nous voulons te confier également Clotilde, qui depuis son baptême ne va plus oublier le chemin de l'église. Oui Seigneur, c'est un engagement qu'elle a pris. Au-delà de tout, c'est un engagement qu'elle a pris. Oui, mais nous voulons te prier Seigneur le puissant, toi qui es capable de tout, toi qui soutiens, nous soutiens de nos faiblesses. Nous ne savons pas ce qu'il a perdu, ce qui fait des tests auxquels oublie le chemin de l'église. Oui, Seigneur, toi qui es omniscient. Oui, Seigneur, toi qui es omniscient. Oh, nous te prions, Père éternel, pour Clotilde. Afin que, Seigneur, tu puisses la réveiller spirituellement, oh Seigneur. Que par la puissance de ton esprit, elle soit touchée là où elle est, Seigneur, pour un réveil spirituel, Seigneur. Oh, nous te prions, Seigneur, le puissant, que son baptême, qu'elle se souvienne de son baptême, qu'elle se souvienne, Seigneur, le puissant. Oh, nous te prions, ô Père, que la grâce du baptême qu'elle a reçue, que cette grâce.

communier avec ses frères, Seigneur. Oui, au travers de l'église, au travers, Seigneur, des messes, au travers des activités paroissiales, Seigneur, au travers de la lecture, la méditation de la parole de Dieu, Seigneur, au travers de la prière, Seigneur, nous te prions de la toucher par la puissance de ton esprit, là où elle est, Seigneur.

Sois béni, Seigneur, au nom de Jésus. Nous voulons te prier également pour Maman Noël qui prie pour sa famille. Nous voulons te confier sa famille, Seigneur. Nous voulons te confier ses enfants. Nous voulons te confier tous les membres de sa famille. Garde-les à l'ombre de tes ailes, Seigneur. Préserve-les de tout mal. Préserve-les de la maladie. Préserve-les de la maladie. Préserve-les, Seigneur, nous puissions de tout ce qui peut les affliger, Seigneur. Oh, donne-leur la paix. Donne-leur la paix, Seigneur. La paix dans leur famille. La paix dans leur famille. L'entente, Seigneur, nous puissions. Oh, nous te prions que ta paix règne dans leur famille. Oh, Seigneur, nous voulons te prier. En particulier pour sa santé, la santé de Maman Noël, qui a eu une ceinture. Oh Seigneur, nous voulons invoquer ton sang autour d'elle. Nous voulons invoquer ton sang, Seigneur, sur cette maladie, afin de la neutraliser. Nous neutralisons cette maladie par ton sang. Nous neutralisons cette maladie appelée ceinture par ton sang. Nous neutralisons, Seigneur, du sang. Et nous proclamons sa guérison totale, sa restauration totale par le sang de Jésus-Christ de Nazareth.

Souviens-toi d'elle, Seigneur. Souviens-toi d'elle, Seigneur. Souviens-toi de Roxane, Seigneur. Au nom de Jésus. Nous voulons également te prier pour Maman Eba qui demande la santé, la protection de sa famille. Oh.

sa santé. Oh, nous voulons proclamer, nous invoquer le sang de Jésus sur son genou. Afin que son genou soit restauré, Seigneur. Qu'elle s'élève, oh Seigneur, qu'elle s'élève maintenant là où elle est. Qu'elle s'élève, qu'elle reçoit la force dans ses genoux. La force dans ses genoux afin de se mouvoir facilement par le sang de l'agneau, oh Jésus. Nous invoquons le sang de l'agneau sur ses genoux au nom de Jésus. Seigneur, je vais te prier pour papa Ezoa qui demande une prière pour sa belle qui a une fracture au pied, Seigneur. Oui, nous voulons que, Seigneur, que tu restaures son pied. Que son pied qui a été fracturé puisse retrouver son état normal. Que ses pieds s'emboîtent. Oh, sang de Jésus, touche. Nous voulons toucher son pied par le sang de Jésus. Que son pied soit guéri maintenant, reçoive la guérison. Que la fracture ne soit qu'un mauvais souvenir. Nous voulons te prier également pour son fils, Kwame Boué, et pour Elie qui est paralysé. Oh, sang de Jésus, viens le visiter pour l'accorder la guérison, la restauration. Que cette paralysie, oui, nous voulons que le sang de Jésus, cette paralysie, et nous déclarons maintenant là où il est, que ses pieds retrouvent de la force maintenant par le sang de Jésus. Que son pied retrouve de la force, que ses nerfs retrouvent la vie par le sang de Jésus. Que ses muscles retrouvent de la vie par le sang de Jésus. Que ses pieds retrouvent la vigueur, la vie par le sang de Jésus. Nous invoquons le sang de Jésus sur ses pieds maintenant. Que ces jours qui suivent maintenant, qu'il y ait une

0: force de Dieu rentre maintenant dans ses pieds, afin qu'il puisse se lever sur pied, afin qu'il puisse se lever maintenant, qu'il puisse se tenir debout, que ses enfants puissent se tenir debout au nom de Jésus. Oh Seigneur, merci Seigneur pour ta grâce. Au nom de Jésus.
1: Béni sois-tu Père éternel, Seigneur, nous te bénissons.
0: Gloire à toi Seigneur, nous voulons te célébrer, nous voulons t'honorer Seigneur, pour tous ceux-là même qui demandent nos yeux en prière, nous voulons te prier pour tous ceux-là même qui sont à l'hôpital, tous ceux-là même qui sont encore couchés sur le lit d'hôpital, tous ceux-là même qui souffrent, oh Seigneur, oh, nous te prions Seigneur, tous ceux qui sont abandonnés dans les hôpitaux, oh Seigneur, viens les visiter.
1: Merci Jésus, merci pour ton amour. Seigneur, nous voulons encore te prier pour maman Billy. Maman Billy qui demande la prière pour sa famille. Toi qui connais mieux que nous sa famille. Merci de rejoindre sa famille maintenant et de l'apporter paix. D'apporter la paix maintenant dans sa famille. Que tout ce qui était trouble dans leur famille dégage au nom de Jésus. Et que la paix leur soit accordée à cet instant au nom de Jésus. Et nous voulons te prier en même temps pour sa fille concernant son travail, Seigneur. C'est toi le Dieu qui pourvoit à toutes choses, Seigneur. Nous déclarons maintenant que tout ce qui était comme échec, tout ce qui était comme chômage dans sa vie est maudit depuis la racine. Et nous déclarons maintenant qu'elle a la réussite maintenant. Nous déclarons qu'elle a le travail dès ce matin au nom de Jésus. Rabake baba raba chete ke bo raba baba ke bo saka baba. Rababa kumaba saka baba. Rababa kumaba saka baba. Et Seigneur, nous voulons te prier aussi. Seigneur, toi qui sais satisfaire les cœurs qui te cherchent, Seigneur. Merci de restaurer la vie de prière de maman Billy maintenant.
0: Oh, restaure sa vie.
1: Restaure sa vie spirituelle maintenant au nom de Jésus. Restaure son cœur, son âme. Que tout ça sa essence soit bouillonnée de ta présence. Et qu'à chaque instant, tu serais rappelé des merveilles que tu réalises, Seigneur, pour Seigneur. Béni sois-tu, Seigneur. Seigneur, nous voulons aussi te prier pour Madame Naonou, qui elle-même souffre d'un début d'arthrose, Seigneur. Nous voulons te prier pour elle. Toi le Dieu qui a guéri les malades, qui a restauré des vies, merci de la rejoindre de là où elle est maintenant. Maman, place tes mains où tu as mal. Et dans le nom de Jésus, nous déclarons que ce mal qui a commencé, quelle que soit son origine, puisse dégager au nom de Jésus. Et par la puissance du précieux sang de Jésus-Christ qui a été versé sur la croix. Le précieux sang de Jésus-Christ qui a coulé sur le chemin de Golgotha. Puisse le restaurer et t'apporter la guérison à cet instant au nom de Jésus. Nous te bénissons Seigneur. Et nous voulons te prier aussi pour Madame Naonou. Pour ses enfants. Pour Axel, son enfant Axel qui passe l'ENA. Et pour son fils William. Qui passe le concours des eaux forêts, Seigneur. Sois miséricordieux pour eux. Même s'il y aura 1%, Seigneur, nous déclarons que c'est parmi ces 1% qui soit admis dans ton nom puissant, Seigneur Jésus, afin de pouvoir témoigner des merveilles que tu produis, afin de pouvoir témoigner des merveilles que tu réalises pour eux, Seigneur. Seigneur, nous déclarons le succès dans la vie d'Axel. Le succès à ce concours de ENA, Seigneur. Le succès à ce concours de Na, Seigneur. Les hommes ont leur Dieu. Mais lui, toi, il t'a pour Dieu, Seigneur. Merci de réaliser l'impossible pour lui. Merci de réaliser ce qu'il ne pouvait même pas penser, Seigneur. Et de le mettre même parmi les places favoris, Seigneur. Pour son frère William aussi, donne-lui de pouvoir vraiment avoir aussi ce succès au concours des eaux forêts. Seigneur, permets-le de pouvoir être aussi parmi les meilleurs de ce concours pour témoigner de comment, Seigneur, tu agis, comment ton agir est encore réel encore en ce jour, Seigneur. Béni sois-tu, Seigneur. Seigneur, nous voulons te prier aussi pour M. Nguessa Aristide. Qui est peiné par ses enfants qui n'ont pas d'emploi, qui sont découragés de la vie et qui réclament ta lumière et ta clarté dans leur vie. Seigneur, toi, ton sang précieux a restauré plusieurs vies. Ton sang précieux a changé les vies. Ton sang précieux, lorsqu'il a été invoqué dans un lieu, a guéri à restaurer, à changer la vie, à réveiller la conscience qui était endormie, Seigneur. Nous déclarons maintenant pour les enfants de papa qui sont Aristide maintenant. Que Seigneur, la conscience se réveille dans le nom de Jésus. Là où il n'y avait plus d'engouement d'aller chercher du travail, Seigneur. Donne-leur de l'espoir et de l'espérance. Et en même temps, Seigneur, en leur donnant de l'espérance, que ce ne soit pas une vaine espérance, Seigneur. Que ce soit une espérance fructueuse, Seigneur. Et accorde-leur du travail. Accorde-leur du travail, Seigneur. Du travail de telle en sorte qu'ils puissent honorer leur papa. De telle en sorte qu'ils puissent honorer leur papa, comme tu l'as dit. Enfant, honore ton père et ta mère, Seigneur. Permets qu'ils puissent honorer leurs parents dans le nom de Jésus. Nous déclarons maintenant qu'ils ont le travail au nom de Jésus. Et Seigneur, nous voulons te prier en même temps pour papa Nguessa Aristide. Nous voulons te dire d'agir pour lui par rapport à sa prime depuis qui n'est pas encore payée. Seigneur, tu connais mieux cette charge, cette difficulté, cette challenge qui l'affronte jour et nuit, Seigneur. Viens à son secours. Et que maintenant ce déblocage de sa prime soit effectif maintenant dans le nom de Jésus. Oh, nous te bénissons, Seigneur. Toi qui apportes la paix aux âmes troublées. Toi qui apportes l'assurance aux âmes angoissées. Toi qui guéris encore aujourd'hui, Seigneur. Nous voulons te prier pour M. Hendry, qui est très troublé actuellement. Merci de l'accorder la paix. Merci de l'accorder la paix. Merci de l'accorder la paix. Et en même temps, Seigneur, nous voulons te prier pour sa guérison. Sa guérison totale. Que toute fracture, toute force ténébreuse à l'origine de cette fracture, de cette différente fracture dont il a été victime, soit broyée par la puissance du sang de Jésus-Christ de Nazareth. Je déclare maintenant la santé pour Papa Hendry. Je déclare maintenant la santé pour Papa Hendry. Là où, Seigneur, il n'a pas ramassé. Il a été malade, Seigneur. Merci de l'apporter la guérison au nom de Jésus, Seigneur. Et nous voulons invoquer ton sang précieux dans sa vie. Que tout ce qui est blocage maintenant dans sa vie dégage. Que tout ce qui était comme blocage dans sa vie dégage, Seigneur. Et que maintenant il soit libre. Il soit affranchi de ton nom puissant. Il soit libre et affranchi dès ce matin au nom de Jésus. Que tout ce qui était comme bloqué par la puissance du sang précieux de Jésus-Christ qui a coulé sur la croix, il puisse être libéré dans le nom de Jésus. Il soit délivré dans le nom de Jésus. Il soit restauré entièrement dans le nom de Jésus.

0: à cette heure. Et que ton sacrifice ultime sur la croix soit manifeste pour eux, Seigneur. Nous réclamons ta paix pour toutes ces familles divisées, ces familles angoissées, ces familles qui
1: n'ont pas encore retrouvé
0: l'harmonie, l'amour. Et Seigneur, ces familles qui sont tellement morcelées, au point où ils se demandent, est-ce que ça serait possible encore d'être unis? Seigneur,

0: un Dieu puissant là-haut. Quand je prie, quand je crie, il entend ma voix. Que ce refrain soit pour nous, pour toi mon frère, pour toi ma soeur, qui a suivi cette émission. J'ai un Dieu puissant là-haut. Quand je crie, il entend ma voix. Et s'il entend, il exauce ce que je lui demande. Tout ce que nous avons vécu aujourd'hui, Dieu l'a exaucé. Sois-en rassuré. Et comme notre émission tire à sa fin, nous allons donc faire cette prière finale pour tout confier à Dieu. Dieu saint, Dieu fort, Dieu amour, Dieu immortel, dans ta bonté, tu ordonnes admirablement le ministère des anges et des hommes. Fais que notre vie sur terre, après cette émission, soit protégée par ceux qui, dans le ciel, sans cesse t'assistent et te servent jour et nuit. Pour ta gloire, fais qu'à l'exemple des saints anges et archanges, et par l'intercession de Marie, reine des anges, nous jouissions pleinement des grâces de restauration, d'édification, de guérison, de consolation, de sanctification et de protection de tout notre être, corps, âme et esprit reçus dans cette émission. C'est pourquoi, pour leur exaucement, nous déposons devant ta sainte face toutes les intentions que nous ont exprimées nos auditeurs. Les intentions que nous avons déposées devant toi, Seigneur. Dieu Père, nous t'avons donc prié au nom de notre Seigneur et Sauveur Jésus-Christ, ton Fils unique, dans la communion de l'Esprit Saint, Consolateur, pour les siècles et des siècles. Amen.
1: Amen.
0: Amen. Et fasse que, par l'intercession de Marie, Reine des anges, nous nous retrouvions encore plus nombreux le vendredi prochain pour cette même émission Christ au cœur de la nuit. Merci. Et c'est ainsi que nous signons la fin de cette émission et nous nous confions donc à l'intercession de la Vierge Marie à qui nous disons mot, mot, mot, mot. Merci.

0: méditons les mystères de la vie de notre Seigneur à travers le chapelet.
1: Je vous propose aujourd'hui de méditer les mystères joyeux du rosaire en retrouvant le Père Jean Lafrance et notamment le chapelet, ce chemin vers la prière incessante.
2: Au nom du Père et du Fils et du Saint-Esprit,
3: Amen.
2: Je crois en Dieu, le Père Tout-Puissant, Créateur du ciel et de la terre, et en Jésus-Christ, son Fils unique, notre Seigneur, qui a été conçu du Saint-Esprit, est né de la Vierge Marie, a souffert sous Ponce Pilate, a été crucifié, est mort et a été enseveli, est descendu aux enfers, est ressuscité des morts le troisième jour, est monté aux cieux, est assis à la droite de Dieu le Père Tout-Puissant, d'où il viendra juger les vivants et les morts. Je crois en l'Esprit Saint, à la Sainte Église catholique, à la communion des saints, à la rémission des péchés, à la résurrection de la chair, à la vie éternelle. Amen. Amen. Notre Père, qui es aux cieux, que ton nom soit sanctifié, que ton règne vienne, que ta volonté soit faite sur la terre comme au ciel.
4: Donne-nous aujourd'hui notre pain de ce jour, pardonne-nous nos offenses, comme nous pardonnons aussi à ceux qui nous ont offensés, et ne nous laisse pas entrer en tentation, mais délivre-nous du mal. Amen.
2: Je vous salue, Marie, pleine de grâce. Le Seigneur est avec vous. Vous êtes bénie entre toutes les femmes, et Jésus, le fruit de vos entrailles, est béni.
5: Sainte Marie, Mère de Dieu, priez pour nous, pauvres pécheurs, maintenant et à l'heure de notre mort.
2: Amen. Amen. Je vous salue, Marie, pleine de grâce. Le Seigneur est avec vous. Vous êtes bénie entre toutes les femmes, et Jésus, le fruit de vos entrailles, est béni.
5: Sainte Marie, Mère de Dieu, priez pour nous, pauvres pécheurs, maintenant et à l'heure de notre mort.
2: Amen. Amen. Je vous salue, Marie, pleine de grâce. Le Seigneur est avec vous. Vous êtes bénie entre toutes les femmes, et Jésus, le fruit de vos entrailles, est béni.
5: Sainte Marie, Mère de Dieu, priez pour nous, pauvres pécheurs, maintenant et à l'heure de notre mort.
2: Amen. Amen. Gloire au Père, et au Fils, et au Saint-Esprit.
5: Comme il était au commencement, maintenant et toujours, et pour les siècles des siècles.

0: Le premier des mystères joyeux, c'est l'Annonciation et le fruit du mystère, l'humble obéissance dans la foi. Dans la parole de l'ange, Dieu révèle à Marie son dessein d'amour miséricordieux pour tous les hommes. Et elle se découvre en même temps la comblée de grâce, la bien-aimée de Dieu. Si elle consent, elle deviendra la mère de Jésus et de tous ses frères. Jésus, le sauveur des pauvres, des malades et des pécheurs. Pour l'instant, elle n'a pas l'intelligence totale du mystère. Elle demande à l'ange, dans l'humilité et l'adoration, comment cela se fera-t-il? Il lui suffit de savoir que l'Esprit Saint, le maître de l'impossible, la prendra sous son ombre pour qu'elle acquiesce totalement à la puissance de la parole de Dieu, dans une disponibilité absolue. Marie, apprends-nous l'obéissance de la foi, dans l'humilité du cœur, enseigne-nous à faire la volonté du Père dans l'abandon et la confiance pour que nous devenions mères et frères du Sauveur en participant à ton mystère de compassion pour l'humanité entière. Marie, fais-nous grâce de la supplication pour que nous sachions nous livrer comme toi.
1: Notre Père qui es aux cieux, que ton nom soit sanctifié, que ton règne vienne. Que ta volonté soit faite sur la terre comme au ciel.
2: Donne-nous aujourd'hui notre pain de ce jour. Pardonne-nous nos offenses, comme nous pardonnons aussi à ceux qui nous ont offensés. Et ne nous laisse pas entrer en tentation, mais délivre-nous du mal. Amen.
1: Je vous salue, Marie, pleine de grâce. Le Seigneur est avec vous. Vous êtes bénie entre toutes les femmes, et Jésus, le fruit de vos entrailles, est béni.
3: Sainte Marie, Mère de Dieu, priez pour nous pauvres pécheurs, maintenant et à l'heure de notre mort.
1: Amen. Amen. Je vous salue, Marie, pleine de grâce. Le Seigneur est avec vous. Vous êtes bénie entre toutes les femmes, et Jésus, le fruit de vos entrailles, est béni.
3: Sainte Marie, Mère de Dieu, priez pour nous pauvres pécheurs, maintenant et à l'heure de notre mort.
1: Amen. Amen. Je vous salue, Marie, pleine de grâce. Le Seigneur est avec vous. Vous êtes bénie entre toutes les femmes, et Jésus, le fruit de vos entrailles, est béni.
3: Sainte Marie, Mère de Dieu, priez pour nous pauvres pécheurs, maintenant et à l'heure de notre mort.
1: Amen. Amen. Je vous salue, Marie, pleine de grâce. Le Seigneur est avec vous. Vous êtes bénie entre toutes les femmes, et Jésus, le fruit de vos entrailles, est béni.
3: Sainte Marie, Mère de Dieu, priez pour nous pauvres pécheurs, maintenant et à l'heure de notre mort.
1: Amen. Amen. Je vous salue, Marie, pleine de grâce. Le Seigneur est avec vous. Vous êtes bénie entre toutes les femmes, et Jésus, le fruit de vos entrailles, est béni.
3: Sainte Marie, Mère de Dieu, priez pour nous pauvres pécheurs, maintenant et à l'heure de notre mort.
1: Amen. Amen. Je vous salue, Marie, pleine de grâce. Le Seigneur est avec vous. Vous êtes bénie entre toutes les femmes, et Jésus, le fruit de vos entrailles, est béni.
3: Sainte Marie, Mère de Dieu, priez pour nous pauvres pécheurs, maintenant et à l'heure de notre mort.
1: Amen. Amen. Je vous salue, Marie, pleine de grâce. Le Seigneur est avec vous. Vous êtes bénie entre toutes les femmes, et Jésus, le fruit de vos entrailles, est béni.
3: Sainte Marie, Mère de Dieu, priez pour nous pauvres pécheurs, maintenant et à l'heure de notre mort.
1: Amen. Amen. Je vous salue, Marie, pleine de grâce. Le Seigneur est avec vous. Vous êtes bénie entre toutes les femmes, et Jésus, le fruit de vos entrailles, est béni.
3: Sainte Marie, Mère de Dieu, priez pour nous pauvres pécheurs, maintenant et à l'heure de notre mort.
1: Amen. Amen. Je vous salue, Marie, pleine de grâce. Le Seigneur est avec vous. Vous êtes bénie entre toutes les femmes, et Jésus, le fruit de vos entrailles, est béni.
3: Sainte Marie, Mère de Dieu, priez pour nous pauvres pécheurs, maintenant et à l'heure de notre mort.
1: Amen. Amen. Je vous salue, Marie, pleine de grâce. Le Seigneur est avec vous. Vous êtes bénie entre toutes les femmes, et Jésus, le fruit de vos entrailles, est béni.
3: Sainte Marie, Mère de Dieu, priez pour nous pauvres pécheurs, maintenant et à l'heure de notre mort.
1: Amen. Amen. Gloire au Père, et au Fils, et au Saint-Esprit.
3: Comme il était au commencement, maintenant et toujours, et pour les siècles des siècles.
1: Amen. Amen.

0: Deuxième mystère joyeux, la visitation, le fruit de ce mystère, l'humble service des frères dans la louange. Dès que Marie a dit oui, elle part en toute hâte dire oui à sa cousine Élisabeth qui lui demande discrètement son aide. Et le premier service qu'elle rend à sa cousine, c'est de prier avec elle, en chantant les merveilles de Dieu pour son humble servante. Elle traduira ensuite son amour pour Dieu dans l'humble service du travail quotidien. Bienheureuse es-tu, Marie, parce que tu as cru à la parole de Dieu. Tu as pu alors confesser ta foi en rendant grâce au Seigneur qui a jeté les yeux sur toi. Aide-nous à prier dans la supplication et l'action de grâce avec ceux que nous servons chaque jour.
1: Notre Père qui es aux cieux, que ton nom soit sanctifié, que ton règne vienne, que ta volonté soit faite sur la terre comme au ciel.
2: Donne-nous aujourd'hui notre pain de ce jour, pardonne-nous nos offenses, comme nous pardonnons aussi à ceux qui nous ont offensés, et ne nous laisse pas entrer en tentation, mais délivre-nous du mal. Amen.
1: Je vous salue Marie, pleine de grâce, le Seigneur est avec vous. Vous êtes bénie entre toutes les femmes, et Jésus, le fruit de vos entrailles, est béni.
3: Sainte Marie, Mère de Dieu, priez pour nous, pauvres pécheurs, maintenant et à l'heure de notre mort.
1: Amen. Je vous salue, Marie, pleine de grâce. Le Seigneur est avec vous. Vous êtes bénie entre toutes les femmes, et Jésus, le fruit de vos entrailles, est béni.
3: Sainte Marie, Mère de Dieu, priez pour nous, pauvres pécheurs, maintenant et à l'heure de notre mort.
1: Amen. Je vous salue, Marie, pleine de grâce. Le Seigneur est avec vous. Vous êtes bénie entre toutes les femmes, et Jésus, le fruit de vos entrailles, est béni.
3: Sainte Marie, Mère de Dieu, priez pour nous, pauvres pécheurs, maintenant et à l'heure de notre mort.
1: Amen. Je vous salue, Marie, pleine de grâce. Le Seigneur est avec vous. Vous êtes bénie entre toutes les femmes, et Jésus, le fruit de vos entrailles, est béni.
3: Sainte Marie, Mère de Dieu, priez pour nous, pauvres pécheurs, maintenant et à l'heure de notre mort.
1: Amen. Je vous salue, Marie, pleine de grâce. Le Seigneur est avec vous. Vous êtes bénie entre toutes les femmes, et Jésus, le fruit de vos entrailles, est béni.
3: Sainte Marie, Mère de Dieu, priez pour nous, pauvres pécheurs, maintenant et à l'heure de notre mort.
1: Amen. Je vous salue, Marie, pleine de grâce. Le Seigneur est avec vous. Vous êtes bénie entre toutes les femmes, et Jésus, le fruit de vos entrailles, est béni.
3: Sainte Marie, Mère de Dieu, priez pour nous, pauvres pécheurs, maintenant et à l'heure de notre mort.
1: Amen. Je vous salue, Marie, pleine de grâce. Le Seigneur est avec vous. Vous êtes bénie entre toutes les femmes, et Jésus, le fruit de vos entrailles, est béni.
3: Sainte Marie, Mère de Dieu, priez pour nous, pauvres pécheurs, maintenant et à l'heure de notre mort.
1: Amen. Je vous salue, Marie, pleine de grâce. Le Seigneur est avec vous. Vous êtes bénie entre toutes les femmes, et Jésus, le fruit de vos entrailles, est béni.
3: Sainte Marie, Mère de Dieu, priez pour nous pauvres pécheurs, maintenant et à l'heure de notre mort.
1: Amen. Je vous salue Marie, pleine de grâce. Le Seigneur est avec vous. Vous êtes bénie entre toutes les femmes, et Jésus, le fruit de vos entrailles, est béni.
3: Sainte Marie, Mère de Dieu, priez pour nous pauvres pécheurs, maintenant et à l'heure de notre mort.
1: Amen. Je vous salue Marie, pleine de grâce. Le Seigneur est avec vous. Vous êtes bénie entre toutes les femmes, et Jésus, le fruit de vos entrailles, est béni.
3: Sainte Marie, Mère de Dieu, priez pour nous pauvres pécheurs, maintenant et à l'heure de notre mort.
1: Amen. Gloire au Père, et au Fils, et au Saint-Esprit.
3: Comme il était au commencement, maintenant et toujours, et pour les siècles des siècles.
1: Amen.

0: Troisième mystère joyeux, la naissance du Sauveur. Le fruit du mystère, la pauvreté du cœur. En entrant dans le monde, le Christ dit « De sacrifices et d'offrandes, tu n'as pas voulu, mais tu m'as façonné un corps. » Alors j'ai dit « Je suis venu, ô Dieu, pour faire ta volonté, en offrant dans son cœur et dans son corps un espace de liberté pour que le Verbe de Dieu puisse prendre chair. » Marie a uni son fiat au « oui » du Christ qui entre dans le monde. Par sa pauvreté et sa foi, elle collabore ainsi activement à l'œuvre de rédemption de son Fils et elle devient pour nous tous Mère de la Miséricorde. Ô Marie, enseigne-nous à nous livrer totalement au Christ dans l'Eucharistie de chaque jour et à collaborer ainsi au salut du monde et plus spécialement de ceux que nous servons afin que nous témoignions de la miséricorde du Père.
1: Notre Père qui es aux cieux, que ton nom soit sanctifié, que ton règne vienne, que ta volonté soit faite sur la terre comme au ciel.
2: Donne-nous aujourd'hui notre pain de ce jour, pardonne-nous nos offenses, comme nous pardonnons aussi à ceux qui nous ont offensés, et ne nous laisse pas entrer en tentation, mais délivre-nous du mal. Amen.
1: Je vous salue Marie, pleine de grâce, le Seigneur est avec vous. Vous êtes bénie entre toutes les femmes, et Jésus, le fruit de vos entrailles, est béni.
3: Sainte Marie, Mère de Dieu, priez pour nous pauvres pécheurs, maintenant et à l'heure de notre mort.
1: Amen. Je vous salue, Marie, pleine de grâce. Le Seigneur est avec vous. Vous êtes bénie entre toutes les femmes, et Jésus, le fruit de vos entrailles, est béni.
3: Sainte Marie, Mère de Dieu, priez pour nous pauvres pécheurs, maintenant et à l'heure de notre mort.
1: Amen. Je vous salue Marie, pleine de grâce. Le Seigneur est avec vous. Vous êtes bénie entre toutes les femmes, et Jésus, le fruit de vos entrailles, est béni.
3: Sainte Marie, Mère de Dieu, priez pour nous pauvres pécheurs, maintenant et à l'heure de notre mort.
1: Amen. Je vous salue Marie, pleine de grâce. Le Seigneur est avec vous. Vous êtes bénie entre toutes les femmes, et Jésus, le fruit de vos entrailles, est béni.
3: Sainte Marie, Mère de Dieu, priez pour nous pauvres pécheurs, maintenant et à l'heure de notre mort.
1: Amen. Je vous salue Marie, pleine de grâce. Le Seigneur est avec vous. Vous êtes bénie entre toutes les femmes, et Jésus, le fruit de vos entrailles, est béni.
3: Sainte Marie, Mère de Dieu, priez pour nous pauvres pécheurs, maintenant et à l'heure de notre mort.
1: Amen. Je vous salue Marie, pleine de grâce. Le Seigneur est avec vous. Vous êtes bénie entre toutes les femmes, et Jésus, le fruit de vos entrailles, est béni.
3: Sainte Marie, Mère de Dieu, priez pour nous pauvres pécheurs, maintenant et à l'heure de notre mort.
1: Amen. Je vous salue Marie, pleine de grâce. Le Seigneur est avec vous. Vous êtes bénie entre toutes les femmes, et Jésus, le fruit de vos entrailles, est béni.
3: Sainte Marie, Mère de Dieu, priez pour nous pauvres pécheurs, maintenant et à l'heure de notre mort.
1: Amen. Je vous salue Marie, pleine de grâce. Le Seigneur est avec vous. Vous êtes bénie entre toutes les femmes, et Jésus, le fruit de vos entrailles, est béni.
3: Sainte Marie, Mère de Dieu, priez pour nous pauvres pécheurs, maintenant et à l'heure de notre mort.
1: Amen. Je vous salue Marie, pleine de grâce. Le Seigneur est avec vous. Vous êtes bénie entre toutes les femmes, et Jésus, le fruit de vos entrailles, est béni.
3: Sainte Marie, Mère de Dieu, priez pour nous pauvres pécheurs, maintenant et à l'heure de notre mort.
1: Amen. Je vous salue Marie, pleine de grâce. Le Seigneur est avec vous. Vous êtes bénie entre toutes les femmes, et Jésus, le fruit de vos entrailles, est béni.
3: Sainte Marie, Mère de Dieu, priez pour nous pauvres pécheurs, maintenant et à l'heure de notre mort.
1: Amen. Gloire au Père, et au Fils, et au Saint-Esprit.
3: Comme il était au commencement, maintenant et toujours, et pour les siècles des siècles.
1: Amen.

Quatrième mystère, joyeux, la présentation de Jésus au temple et la purification de la Vierge. Le fruit du mystère, c'est la pureté du cœur. Le fiat de la Vierge à l'Annonciation l'a introduite dans le mystère de son Fils. Leurs destinées se sont inextricablement liées, aussi bien dans leur vie que dans leur mort. En venant s'offrir avec lui au temple, le vieillard Siméon lève pour Marie un coin du voile et lui révèle qu'un glaive lui transpercera le cœur. Ainsi, dit-il, seront dévoilés les débats de bien des cœurs. Marie ne répond rien, mais elle garde ses paroles dans son cœur pour les méditer dans la prière. Ô Marie, dans ton cœur transpercé, nous contemplons déjà le côté ouvert de ton Fils sur la croix qui nous fait entrevoir la grande blessure du cœur de Dieu face à ceux qui se perdent. Fais-nous la grâce d'adorer ton Fils crucifié dans ses membres souffrants.

0: Notre Père qui es aux cieux, que ton nom soit sanctifié, que ton règne vienne, que ta volonté soit faite sur la terre comme au ciel.
1: Donne-nous aujourd'hui notre pain de ce jour, pardonne-nous nos offenses, comme nous pardonnons aussi à ceux qui nous ont offensés, et ne nous laisse pas entrer en tentation, mais délivre-nous du mal. Amen.
0: Je vous salue Marie, pleine de grâce, le Seigneur est avec vous. Vous êtes bénie entre toutes les femmes, et Jésus, le fruit de vos entrailles, est béni.
2: Sainte Marie, Mère de Dieu, priez pour nous pauvres pécheurs, maintenant et à l'heure de notre mort.
0: Amen. Je vous salue Marie, pleine de grâce, le Seigneur est avec vous. Vous êtes bénie entre toutes les femmes, et Jésus, le fruit de vos entrailles, est béni.
2: Sainte Marie, Mère de Dieu, priez pour nous pauvres pécheurs, maintenant et à l'heure de notre mort.
0: Amen. Je vous salue Marie, pleine de grâce. Le Seigneur est avec vous. Vous êtes bénie entre toutes les femmes, et Jésus, le fruit de vos entrailles, est béni.
2: Sainte Marie, Mère de Dieu, priez pour nous pauvres pécheurs, maintenant et à l'heure de notre mort.
0: Amen. Je vous salue Marie, pleine de grâce. Le Seigneur est avec vous. Vous êtes bénie entre toutes les femmes, et Jésus, le fruit de vos entrailles, est béni.
2: Sainte Marie, Mère de Dieu, priez pour nous pauvres pécheurs, maintenant et à l'heure de notre mort.
0: Amen. Je vous salue Marie, pleine de grâce. Le Seigneur est avec vous. Vous êtes bénie entre toutes les femmes, et Jésus, le fruit de vos entrailles, est béni.
2: Sainte Marie, Mère de Dieu, priez pour nous pauvres pécheurs, maintenant et à l'heure de notre mort. Amen.
0: Je vous salue Marie, pleine de grâce. Le Seigneur est avec vous. Vous êtes bénie entre toutes les femmes, et Jésus, le fruit de vos entrailles, est béni.
2: Sainte Marie, Mère de Dieu, priez pour nous pauvres pécheurs, maintenant et à l'heure de notre mort. Amen.
0: Je vous salue Marie, pleine de grâce. Le Seigneur est avec vous. Vous êtes bénie entre toutes les femmes, et Jésus, le fruit de vos entrailles, est béni.
2: Sainte Marie, Mère de Dieu, priez pour nous pauvres pécheurs, maintenant et à l'heure de notre mort. Amen.
0: Je vous salue Marie, pleine de grâce. Le Seigneur est avec vous. Vous êtes bénie entre toutes les femmes, et Jésus, le fruit de vos entrailles, est béni.
2: Sainte Marie, Mère de Dieu, priez pour nous pauvres pécheurs, maintenant et à l'heure de notre mort. Amen.
0: Je vous salue Marie, pleine de grâce. Le Seigneur est avec vous. Vous êtes bénie entre toutes les femmes, et Jésus, le fruit de vos entrailles, est béni.
2: Sainte Marie, Mère de Dieu, priez pour nous pauvres pécheurs, maintenant et à l'heure de notre mort. Amen.
0: Je vous salue Marie, pleine de grâce. Le Seigneur est avec vous. Vous êtes bénie entre toutes les femmes, et Jésus, le fruit de vos entrailles, est béni.
2: Sainte Marie, Mère de Dieu, priez pour nous pauvres pécheurs, maintenant et à l'heure de notre mort. Amen.
0: Gloire au Père, et au Fils, et au Saint-Esprit,
2: comme il était au commencement, maintenant et toujours, et pour les siècles des siècles. Amen.

cinquième mystère joyeux, Jésus est retrouvé au temple. Ses parents se rendaient chaque année à Jérusalem pour la fête de la Pâque, et lorsque Jésus eut 12 ans, ils y montèrent comme c'était la coutume pour la fête. Une fois les jours écoulés, alors qu'ils s'en retournaient, l'enfant Jésus resta à Jérusalem à l'insu de ses parents. Le croyant dans la caravane, ils firent une journée de chemin, puis ils se mirent à le rechercher parmi leurs parents et leurs connaissances. Ne l'ayant pas trouvé, ils revinrent toujours à sa recherche à Jérusalem. Et il advint, au bout de 3 jours, qu'ils le trouvèrent dans le temple, assis au milieu des docteurs, les écoutant et les interrogeant. Et tous ceux qui l'entendaient étaient stupéfaits de son intelligence et de ses réponses. À sa vue, ils furent saisis d'émotion et sa mère lui dit « Mon enfant, pourquoi nous as-tu fait cela ? Vois, ton père et moi, nous te cherchions, angoissés. » Et il leur dit « Pourquoi donc me cherchiez-vous ? Ne saviez-vous pas que je dois être dans la maison de mon père ?» Mais ils ne comprirent pas la parole qu'il venait de leur dire. Il redescendit alors avec eux, il revint à Nazareth et il leur était soumis.

0: Notre Père qui es aux cieux, que ton nom soit sanctifié, que ton règne vienne, que ta volonté soit faite sur la terre comme au ciel.
1: Donne-nous aujourd'hui notre pain de ce jour, pardonne-nous nos offenses, comme nous pardonnons aussi à ceux qui nous ont offensés, et ne nous laisse pas entrer en tentation, mais délivre-nous du mal. Amen.
0: Je vous salue, Marie, pleine de grâce. Le Seigneur est avec vous. Vous êtes bénie entre toutes les femmes, et Jésus, le fruit de vos entrailles, est béni.
2: Sainte Marie, Mère de Dieu, priez pour nous, pauvres pécheurs, maintenant et à l'heure de notre mort. Amen.
0: Je vous salue, Marie, pleine de grâce. Le Seigneur est avec vous. Vous êtes bénie entre toutes les femmes, et Jésus, le fruit de vos entrailles, est béni.
2: Sainte Marie, Mère de Dieu, priez pour nous, pauvres pécheurs, maintenant et à l'heure de notre mort. Amen.
0: Je vous salue, Marie, pleine de grâce. Le Seigneur est avec vous. Vous êtes bénie entre toutes les femmes, et Jésus, le fruit de vos entrailles, est béni.
2: Sainte Marie, Mère de Dieu, priez pour nous, pauvres pécheurs, maintenant et à l'heure de notre mort. Amen.
0: Je vous salue, Marie, pleine de grâce. Le Seigneur est avec vous. Vous êtes bénie entre toutes les femmes, et Jésus, le fruit de vos entrailles, est béni.
2: Sainte Marie, Mère de Dieu, priez pour nous, pauvres pécheurs, maintenant et à l'heure de notre mort. Amen.
0: Je vous salue, Marie, pleine de grâce. Le Seigneur est avec vous. Vous êtes bénie entre toutes les femmes, et Jésus, le fruit de vos entrailles, est béni.
2: Sainte Marie, Mère de Dieu, priez pour nous, pauvres pécheurs, maintenant et à l'heure de notre mort. Amen.
0: Je vous salue, Marie, pleine de grâce. Le Seigneur est avec vous. Vous êtes bénie entre toutes les femmes, et Jésus, le fruit de vos entrailles, est béni.
2: Sainte Marie, Mère de Dieu, priez pour nous, pauvres pécheurs, maintenant et à l'heure de notre mort. Amen.
0: Je vous salue, Marie, pleine de grâce. Le Seigneur est avec vous. Vous êtes bénie entre toutes les femmes, et Jésus, le fruit de vos entrailles, est béni.
2: Sainte Marie, Mère de Dieu, priez pour nous, pauvres pécheurs, maintenant et à l'heure de notre mort. Amen.
0: Je vous salue, Marie, pleine de grâce. Le Seigneur est avec vous. Vous êtes bénie entre toutes les femmes, et Jésus, le fruit de vos entrailles, est béni.
2: Sainte Marie, Mère de Dieu, priez pour nous, pauvres pécheurs, maintenant et à l'heure de notre mort. Amen.
0: Je vous salue, Marie, pleine de grâce. Le Seigneur est avec vous. Vous êtes bénie entre toutes les femmes, et Jésus, le fruit de vos entrailles, est béni.
2: Sainte Marie, Mère de Dieu, priez pour nous, pauvres pécheurs, maintenant et à l'heure de notre mort. Amen.
0: Je vous salue, Marie, pleine de grâce. Le Seigneur est avec vous. Vous êtes bénie entre toutes les femmes, et Jésus, le fruit de vos entrailles, est béni.
2: Sainte Marie, Mère de Dieu, priez pour nous, pauvres pécheurs, maintenant et à l'heure de notre mort. Amen.
0: Gloire au Père, et au Fils, et au Saint-Esprit.
2: Comme il était au commencement, maintenant et toujours, et pour les siècles des siècles. Amen.

0: et benedictio Dei omnipotentis, Pateris, et Filii, et Spiritus Sancti, descenda super vos et maniat semper.
1: Amen.

Frères et sœurs en Christ, auditeurs, auditrices de la Radio Nationale Catholique, je vous salue fraternellement et affectueusement dans le Saint-Nom du Seigneur Jésus-Christ. Je suis Père Jean Cras, directeur général de la Radio Nationale Catholique, et je bénéficie en ce moment de la collaboration technique de Romuald Nyamba. Oui, c'est toujours pour moi un immense plaisir de me tenir en votre compagnie par l'entremise d'un bout de temps d'antenne sur la Radio Nationale Catholique. Et le petit bout de temps d'antenne que nous vous proposons en ce moment est judicieusement baptisé du titre 2 en route vers l'ordination épiscopale de Monseigneur Jean-Martial Arnaud. En effet, demain, 11 juillet 2026, jour de la mémoire liturgique de Saint-Benoît,

du nouvel évêque nommé. Et pour coller à cette actualité, toujours dans la dynamique de la préparation immédiate de cette célébration solennelle initiée en début de semaine, depuis le début de cette semaine sur la Radio Nationale Catholique, nous voudrions en ce moment, au cours de ce temps d'antenne, revenir sur certains faits marquants, certaines réactions, certaines émotions vécues et éprouvées depuis l'annonce de la nomination épiscopale de Monseigneur Jean-Martial Arnaud. Ce présent temps d'antenne va donc nous conduire à revisiter certaines expériences, certaines interventions qui ont marqué cet intervalle de temps allant de la nomination du nouvel évêque jusqu'à ce jour. Nous voulons initier cette émission en commençant par chanter d'abord notre action de grâce au Seigneur, notre joie au Seigneur pour le don de Monseigneur Jean-Martial Arnaud comme évêque à l'Église catholique en Côte d'Ivoire.

0: Non, il est bon pour chacun de nous, il est bon pour l'Église catholique en Côte d'Ivoire. Oui, lui qui pourvoit à la mission d'évangélisation de l'Église en nommant des pasteurs, en nommant donc un évêque encore pour pouvoir continuer cette mission d'évangélisation. Et c'est bien sûr le 13 mai 2026, en la mémoire liturgique de Notre-Dame de Fatima, que l'Église en Côte d'Ivoire a été agréablement surpris de l'annonce officielle faite par le nonce apostolique en Côte d'Ivoire, Son Excellence Monseigneur Mauricio Rodabelt, de la nomination à l'épiscopat du père Jean-Martial Arnaud, alors curé de la paroisse Saint-Ambroise, ma vigne, ma vie, dans l'archidiocèse d'Abidjan. Nous écoutons encore une fois le nonce apostolique lors de l'annonce officielle de la nomination du nouvel évêque.
1: Autant d'Abidjan est une métropole qui attire par son développement et sa croissance.

Settiga e San Grandissa, 80 l'arcidiocese d'Abidjan, San Rishi entend de nouveaux fidèles. De nombreux prêtres, religieux et religieuses, qui contribuent à son dynamisme pastoral. Dans sa centaine de paroisses et de nouveaux chambres pastoraux. C'est ainsi qu'accueillant favorablement la requête de son éminence, Monsieur le Cardinal Ignace Bessy d'Ogbo, archevêque métropolitain d'Abidjan, sa sainteté, le pape Léon XIV, a nommé un nouvel évêque auxiliaire d'Abidjan, en la personne de Monsieur l'abbé Jean-Martial Arnaud Aria Kwame.

0: du clergé diocésain d'Abidjan et jusqu'ici curé de la paroisse Saint-Ambroise, ma vie et ma vie d'André, lui assigna la siège titulaire de Soutounourka. Son Excellence, Monseigneur Jean Martial, sera ordonné évêque le samedi 11 juillet 2026 à la cathédrale Saint-Paul d'Abidjan. Excellence Monseigneur Kwame, je vous adresse mes vives félicitations et mes encouragements en vous souhaitant un fructueux épiscopat. Comme le pastoureau de Fatima, attentif à la Vierge, je vous exhorte à être toujours attentif et proche du Seigneur, de son éminence, Monsieur le Cardinal Archevêque, ainsi qu'à tous les prêtres, religieux et religieuses et laïcs. Excellence, n'ayez jamais oublié votre être et mission de pasteur. Nous vous confions à la douce Vierge de Fatima.
1: Oui, à la suite donc de cette annonce officielle et publique, nous avons eu droit à l'intervention de son éminence Ignace Dogbo, cardinal Bessy, qui a exprimé lui aussi à son tour sa joie pour cette nomination, ainsi que ses encouragements au nouvel évêque nommé. Nous l'écoutons.
2: Excellence Monseigneur le nonce apostolique, Excellence Monseigneur Gaspard Niébi Leba, Révérend Père, Révérende Sœur, vénérables membres des différents conseils, clercs, consacrés et laïcs, nous vivons ces instants précis des émotions difficiles à exprimer, qui mêlent des sentiments de grande joie aux sentiments de grande surprise, doublés de frayeur. Ce type d'événement fait cohabiter habituellement des sentiments qui s'entrechoquent. Je laisse à chacun d'éprouver et de vivre les émotions que lui provoque cette annonce. En ce qui me concerne, je ressens quelque chose de semblable à une joie que confère une mission accomplie. Enfin, le Seigneur, par le ministère du Saint-Père, le pape Léon XIV, me donne des auxiliaires au complet. Un peu comme dans la grammaire française, nous savons qu'il y a deux auxiliaires, deux verbes auxiliaires, le verbe être et le verbe avoir. Alors, ils vont s'arranger pour voir qui est le verbe être et qui est le verbe avoir. L'occasion m'est ainsi providentiellement offerte pour avancer en eau profonde dans une organisation qui me laissera le loisir de faire le lien entre la position assise et la position debout dans la mission et la pastorale. Pour une annonce dynamique, il convient de s'asseoir pour réfléchir et orienter. À trois, nous vivrons quelque chose de semblable à la synodalité que je pourrais qualifier de domestique pour une Église famille de Dieu Abidjan, synodale, autonome, au service de tous. Merci infiniment au Saint-Père qui, en si peu de temps, montre au-delà de ma personne son attachement à ce diocèse hautement stratégique pour la Côte d'Ivoire, stratégique pour la sous-région, stratégique pour l'Afrique et le monde. Excellence Monseigneur le Nonce, en vous remerciant très sincèrement du fond du cœur pour votre célérité imbattable Je vous prie de transmettre au Saint-Père ceci. L'Église d'Abidjan a déjà saisi le message de confiance et d'attente de l'Église universelle et s'attelle à y répondre par un engagement sans conteste et en rang serré, clair, consacré, laïque, dans un esprit d'Église-famille, mettront tout en œuvre pour répondre à la confiance qui est faite à leur Église, dont ils intègrent la position stratégique et les attentes du pasteur suprême. Excellence Monseigneur Gaspard, certainement que l'annonce ce jour d'un deuxième auxiliaire vous a enlevé la peur d'être tout seul à subir mon mauvais caractère. Avec votre homologue, vous avez l'occasion de vous constituer en une coalition gagnante et en ordre de bataille et de combat pour l'amour au service de la mission. La locomotive peut aller et venir sans laisser aucun passager à la gare, maintenant qu'il y a un Nyangro pour courir après les passagers en retard. Révérend Père, chère Excellence Monseigneur Arnaud, votre deuxième auxiliaire est là. C'est le deuxième et l'avant-dernier, pardon, le dernier. Accueillez-le comme vous l'avez fait pour moi et pour Monseigneur Gaspard. Je vous les enverrai tous les deux, là où je ne peux aller moi-même, pour qu'il soit auprès de vous l'amour bienveillant du pasteur pour le peuple de Dieu confié à ma vigilance à Abidjan. Qu'ainsi, nous tous, nous soyons témoins dans une église famille de Dieu Abidjan, synodale, autonome, au service de tous. Monseigneur Arnaud, d'un nom qui m'est cher comme providentiellement. Quand j'entends le nom Arnaud, seuls les intimes peuvent comprendre la profondeur de ce que je ressens. Parce que c'est ce nom d'un monsieur qui m'a élevé depuis l'âge de 15 ans et avec qui j'ai redécouvert mon appel au sacerdoce et qui a conduit mes pas jusqu'à ce que je devienne prêtre. Et qui est mort en 92 et enterré dans le village d'Abadien-Doumé. Donc, vous venez en retard, mais vous êtes mon père adoptif qui m'a élevé. D'un nom qui m'est cher, sympathique, à qui je dois tout, n'ayez pas peur. La croix du Seigneur vous montre le chemin. Prenez-la chaque jour et vous conjuguerez sans faute l'auxiliaire que vous êtes devenu. Courage, que Dieu nous garde fidèles dans la mission.
1: Monseigneur Jean-Martial Arnaud, dans la dynamique. Dans la même dynamique, je dirais, a aussi témoigné sa reconnaissance à Dieu et à toutes les personnes que Dieu a bien voulu placer sur son chemin et qui l'ont guidé jusqu'à l'épiscopat. En premier lieu, le cardinal Bessy et le nonce apostolique.
3: Éminence, Excellence, Révérend Père, Révérende Sœur, chers frères et sœurs, c'est avec une profonde émotion et une humble gratitude que j'accueille aujourd'hui cette nomination comme évêque auxiliaire de l'archidiocèse d'Abidjan. Ma première pensée, mon premier merci s'élève vers Dieu, source de toute grâce et de tout appel. C'est lui qui appelle, lui qui envoie, lui qui donne la force d'avancer. Devant le mystère de cet appel, je ne peux que m'incliner et reprendre les mots de la Vierge Marie, que tout se fasse pour moi selon ta parole. Je veux exprimer ma respectueuse gratitude au Saint-Père le Pape Léon XIV pour la confiance qu'il me témoigne en m'appelant à ce ministère épiscopal. Je l'assure de ma fidélité, de ma communion filiale et de ma prière quotidienne pour son ministère au service de l'Église. Mes remerciements vont également à vous, Excellence, Marusio Rueda Belz, nonce apostolique, dont la mission délicate et discrète a accompagné ce discernement. Que le Seigneur vous bénisse abondamment dans votre service auprès du successeur de Pierre. Je tiens à exprimer ma profonde reconnaissance à vous, Éminence, Monsieur le Cardinal Dogo Ignace Bessi, mon évêque, mon père dans la foi et mon pasteur. Votre confiance, votre accompagnement paternel et votre témoignage évangélique ont profondément marqué mon cheminement sacerdotal. C'est un honneur, une joie de pouvoir désormais vous servir de plus près comme auxiliaire. Ma gratitude filiale s'adresse aussi à son éminence, Monsieur le Cardinal Jean-Pierre Coutois, archevêque émérite d'Abidjan. Pasteur infatigable, témoin lumineux de l'Évangile et figure paternelle pour tant de prêtres de cette église locale, vous avez été, éminence Jean-Pierre, semé avec patience et amour les graines dont nous récoltons aujourd'hui les fruits. Votre zèle apostolique, votre sagesse et votre attachement indéfectible au Christ et à son Église demeurent pour moi une source d'inspiration et un précieux héritage spirituel. Mes pensées vont également vers M. le cardinal Bernard Agré, qui m'a ordonné prêtre, et mes parents, papa Ephraim, maman Aline, de vénérée mémoire, qu'il repose en paix. Je mesure le poids de cette responsabilité et je sais que mes seules forces ne sauraient y suffire. C'est pourquoi je me confie totalement à l'Esprit Saint, lui qui éclaire, fortifie et sanctifie. Qu'il me donne la sagesse du cœur, le courage du pasteur et la tendresse du serviteur. Je veux être serviteur jusqu'au bout, serviteur de Dieu, serviteur de l'Église. À l'image du Christ, qui n'est pas venu pour être servi, mais pour servir et donner sa vie. Je désire offrir mes forces, mon temps et ma vie pour la gloire de Dieu et le salut des âmes. Je porte enfin dans ma prière tous les fidèles du Christ, prêtres, religieux, religieuses, laïcs et toutes les personnes qui m'ont accompagné jusqu'ici. Je vous demande également de prier pour moi. Que la Vierge Marie, Mère de l'Église, veille sur mon nouveau ministère. Que Notre-Dame de Fatima, dont nous faisons mémoire aujourd'hui, intercède pour moi. Que Dieu soit béni et loué aujourd'hui, demain et pour les siècles des siècles.
1: Qui est Monseigneur Jean-Martial Arnaud? Il convient donc de revenir sur quelques notes biographiques du nouvel évêque afin de pouvoir le découvrir davantage et surtout mieux vivre cette célébration solennelle de demain au cours de laquelle il sera donc sacré évêque. Alors il y a lieu de savoir, pour ceux qui ne le savent pas encore, que Monseigneur Agia Jean-Martial Arnaud Kwame est né le 26 mars 1977 à Abidjan. Il a été ordonné prêtre le 15 janvier 2005 pour le compte de l'archidiocèse d'Abidjan. Il a obtenu une licence en philosophie et un baccalauréat en théologie au séminaire. Et au cours de son ministère sacerdotal, le nouvel évêque auxiliaire a exercé plusieurs responsabilités pastorales, aussi bien en Côte d'Ivoire qu'en France. Il a d'abord été vicaire à la cathédrale Saint-Paul d'Abidjan entre 2005 et 2008, avant de poursuivre son ministère dans l'archidiocèse de Strasbourg, notamment à l'église Saint-François d'Assise de la Zincelle. Parallèlement à ses engagements pastoraux, il a approfondi sa formation académique. Il a obtenu une licence en droit canonique ainsi qu'un master en philosophie et en histoire et philosophie des sciences à l'Université de Strasbourg. Il a ensuite poursuivi des études en théologie morale à l'Université de Lille avant d'obtenir un doctorat en éthique, option éthique et religion à l'Université de Strasbourg en 2018. En France, au niveau pastoral, il a exercé comme vicaire paroissial de la Bonne Nouvelle à M, puis de Saint-Fiacre à Duncan. Il a également été vicaire de la paroisse Notre-Dame-du-Chêne du pays de Fleckenstein, dans l'archidiocèse de Strasbourg. De retour en Côte d'Ivoire, il a été nommé curé de la paroisse Saint-François-Xavier d'Abobo à Abidjan de 2018 à 2022. Depuis 2022, il était curé de la paroisse Saint-Ambroise, ma vigne, ma vie, dans l'archidiocèse d'Abidjan, d'où il a été nommé par le pape Léon XIV comme évêque auxiliaire d'Abidjan. Oui, voilà un peu quelques petites notes biographiques qu'il convient donc de vous rappeler afin donc de renouveler vos souvenirs sur le nouvel évêque pour le connaître davantage. Et à la suite de cette biographie, il y a lieu, nous le savons, de revenir un peu sur cette préoccupation que certains d'entre nous ont portée et exprimée. Oui, à la suite de cette nomination, beaucoup d'entre nous se sont posé la question sur la nécessité d'un second évêque auxiliaire dans un diocèse qui dispose d'abord déjà d'un archevêque métropolitain, d'un premier évêque auxiliaire et aussi d'un vicaire général. Pourquoi encore un évêque auxiliaire, un second évêque auxiliaire? Le cardinal Bessy, oui, lui aussi, il a entendu ses préoccupations et il apporte ici des éléments de réponse. Nous l'écoutons.
4: Alors d'abord, je vais répondre à une question qui n'a pas été posée. Pourquoi j'ai eu besoin d'évêque auxiliaire? Bon, il y a la tâche qui l'impose. Mais aussi, il convient de noter que, vous voyez, le pape, à travers ses représentants et même à travers ses dicastères, est informé de la vie de l'Église. Quand j'ai été nommé à Abidjan, ben, il m'a été suggéré de penser à demander des évêques auxiliaires. Donc déjà, Rome est consciente de la nécessité pour Abidjan d'avoir des évêques auxiliaires. Et donc, comme je suis obéissant, j'ai répondu à cela en soumettant par la représentation pontificale à Abidjan, à travers le nonce apostolique, j'ai soumis mon désir d'avoir deux évêques auxiliaires. Et très rapidement, la réponse a été donnée en m'envoyant, comme vous le savez, Monseigneur Gaspard, comme premier évêque auxiliaire. Ensuite, dans sa grande bonté, sa bienveillance de pasteur suprême de l'Église, le pape a voulu, ce jour, donner un deuxième évêque auxiliaire, parce que la tâche est immense. Abidjan n'est pas étendu en superficie, mais très profonde. Et la nécessité d'encadrer la centaine de paroisses que nous avons, les 400 prêtres à peu près que nous avons, les religieux, religieuses, les laïcs en grand nombre, demandent qu'il y ait effectivement des évêques. Parce que vous savez, les prêtres, les laïcs, tant qu'ils n'ont pas vu un évêque, ils ne sont pas contents. Oui. Alors il y a bien des activités qui demandent que je sois représenté à gauche, à droite. Mais quand c'est un prêtre qui y va, ils ne sont pas contents. Alors quand il y a un évêque, c'est toujours bon. Et ensemble, on pourra réfléchir à organiser la pastorale pour aller en eau profonde et annoncer l'évangile. Alors, trois chapeaux, mais il y a un siège. Il y a un tabouret. Il y a un siège. Donc je suis le gardien du siège. Mais à trois, vous savez, on dit, une tête ne fait pas un village. Hein? Il faut plusieurs têtes pour faire un village. Et donc avec trois têtes, nous formerons un village, et comme je l'ai dit, une église synodale, une synodalité domestique, pour qu'ensemble on organise le travail. Mais je ne sais pas comment on va l'organiser, mais on va s'asseoir ensemble. Et on va regarder le diocèse et voir comment organiser le diocèse de telle sorte que chacun prenne un morceau et que le travail avance. Le vicaire général, il est toujours vicaire général. Il est toujours vicaire général et il a un pouvoir exécutif sur tout le diocèse. Mais on va organiser tout cela, tout en sachant qu'il est le modérateur principal de la curie. Voilà, n'empêche qu'il n'a pas le chapeau, mais il a une autorité qui lui permet d'exécuter ce qui aura été légiféré à travers tout le diocèse, de l'exécuter, de faire exécuter. Donc on organise tout cela ensemble. Mais il faut réserver des questions à lui aussi. Alors ça, c'est le Seigneur qui pourra répondre définitivement à cette question. Mais il est important qu'Abidjan forme un bloc coupé. Ce n'est pas forcément indiqué. Je pense qu'avec les évêques auxiliaires, on pourra aller partout pour annoncer l'évangile et qu'il ne sera pas forcément nécessaire. Il y a des diocèses qui sont plus vastes qu'Abidjan à travers le monde, des diocèses qui sont très grands, mais qui ont plusieurs évêques auxiliaires et le travail se fait tout aussi bien.
1: Cardinal Bessy, voilà, qui nous a donné donc les raisons de cette nomination d'un nouveau ou d'un second, voilà, évêque auxiliaire pour le compte de l'archidiocèse d'Abidjan. Alors nous allons, après ces interventions, encore aller en musique pour chanter notre reconnaissance à Dieu avec la collaboration de la régie.

0: Voilà, ce chant langue altier pour être en communion de joie et de fierté avec le peuple altier qui donne l'un de ses fils pour assumer donc cette fonction pastorale de plus haut niveau au service de l'Église. Oui, auditeurs et auditrices, vous qui nous prenez maintenant en marche, sachez que vous êtes cette émission spéciale dénommée en route vers l'ordination épiscopale de Monseigneur Jean-Martial Arnaud, et cela dans le but de nous préparer à cette célébration solennelle de l'ordination du nouvel évêque auxiliaire de l'archidiocèse d'Abidjan. Oui, frères et sœurs en Christ, auditeurs, auditrices de la RNC, cette nomination à l'épiscopat a été vécue avec joie et grande émotion par l'entourage immédiat de Monseigneur Jean-Martial Arnaud. La Radio Nationale Catholique est allée à la rencontre de ces personnes qui l'ont connu de plus près et qui l'accompagnent dans le quotidien de son ministère pastoral. Nous vous proposons d'abord les interventions de deux fidèles chrétiens de la paroisse Saint-Ambroise, ma vigne, ma vie.
1: Je suis encore un des collaborateurs laïcs de notre père curé qui est devenu évêque. Ça fait 4 ans que je suis son collaborateur laïque. C'est un prêtre avec qui nous avons travaillé en bonne intelligence. C'est un monsieur qui a le cœur ouvert, qui a les mains ouvertes et qui a un esprit très constructif. Nous avons été très émus d'apprendre sa nomination le 13 mai dernier. Et je disais comme ça à quelqu'un que ce prêtre, ce curé, je voyais déjà en lui quelqu'un qui pouvait aller plus loin. Et parce que le prêtre, le curé, c'est celui qui doit être le père de tous. Et je me suis rendu compte qu'il est vraiment un père pour nous tous. Qu'est-ce que je peux souhaiter au moment où, après-demain, il sera ordonné évêque? Je lui souhaite beaucoup de réussite dans sa nouvelle mission épiscopale, que le Seigneur qui l'a appelé le guide et fait de lui un évêque modèle, comme il a été un curé modèle. Nous prions le Seigneur pour qu'il l'accompagne.
2: Karine Anibier, animatrice de catéchèse enfant à la paroisse Saint-Ambroise, ma vigne, ma vie. C'est avec une grande joie que j'ai appris la nomination de notre curé et je lui souhaite plein de succès dans sa nouvelle fonction. Longue vie à lui, merci pour tout ce qu'il a apporté à notre belle paroisse. Et pour le 11 et le 12, nous serons du côté de la cathédrale pour lui apporter également notre soutien et lui dire que nous sommes de tout cœur avec lui. Et également le lendemain, le 12, nous serons aux différentes messes où il va présider et nous comptons célébrer avec lui cette joie-là qui l'anime et qui nous anime tous.
3: Alain G. Emmanuel Bleu, président responsable des séances de messe de la paroisse Saint-Ambroise-Mavigne. C'est avec une immense joie que nous avons appris que notre curé est nommé évêque auxiliaire. Pour le 11, l'ordination, nous n'aurons pas tous l'occasion de pouvoir servir, mais c'est de notre devoir d'aller le soutenir pour ce jour, parce que c'est un homme de bonté, un homme rempli d'amour. Par contre, pour le 12, nous serons tous mobilisés également pour le service de la messe. Ça sera l'occasion pour les tout petits qui n'ont jamais eu la chance de pouvoir servir avec un évêque, de pouvoir servir avec ce dernier, plus en tant que curé, mais plutôt en tant qu'évêque. C'est une joie pour nous de voir naître un évêque de notre paroisse. Il est un modèle pour nous, un exemple pour nous, et nous prions Dieu pour que cette nouvelle aventure se passe encore mieux.
0: Nous venons d'écouter, au lieu même de deux intervenants, la paroisse Saint-Ambroise-Mavigne s'est montrée plus généreuse, plus disposée à collaborer avec nous en nous proposant même 3 intervenants. Et en plus donc de la paroisse Saint-Ambroise-Mavigne, des amis de promotion ont aussi été approchés. Ils nous ont livré leurs sentiments. Nous les écoutons.
4: Lors de la nomination comme évêque de l'abbé Anneau, j'étais au boulot. Et lorsque j'ai appris cette nouvelle, j'étais dans une joie indescriptible. Comme un enfant qui venait de recevoir un cadeau de Noël. Toute la journée, mon téléphone ne faisait que sonner. Comme si j'avais été aussi nommé évêque. Parce que tout le monde m'appelait pour me dire, ton frère est devenu évêque. Moi, j'étais très heureux. et je pense qu'il le mérite. Depuis que nous sommes petits, c'est quelqu'un qui est très calme, il est généreux, il s'énerve rarement. Depuis que nous avons 10 ans, et l'une de ses meilleures qualités, c'est quelqu'un qui écoute beaucoup avant de prendre les décisions. Le quartier où nous tous avons grandi, Makorisi Koji, chaque fois qu'il y a un événement heureux ou malheureux, il a toujours été présent. Et quand nous étions tout jeunes, enfants du cœur, il étudie beaucoup. Donc, on apprenait nos leçons, ce qui faisait qu'on servait pratiquement toutes les messes. Vu ses qualités, je dirais, c'est une grâce pour qu'il soit évêque. Pour l'ordination du samedi 11, nous serons présents à la messe et nous allons beaucoup prier pour que cette mission se passe dans la joie, dans la paix, que cette nouvelle mission soit sous la bénédiction de Dieu. Et connaissant ses qualités d'homme, avec nos différentes prières, Monseigneur va la réussir.
5: J'ai connu Monseigneur Arnaud Kwame quand j'arrive à l'ICAO. Inscrit en première année de théologie, dans notre auditoire, il y avait de séminaristes et de religieux. Et on avait des séminaristes qui venaient de Paul VI, de l'archidiocèse d'Abidjan. Et parmi, il y avait Arnaud Kwame Martial. Et c'est lui qui était notre chef de promotion, à la première année jusqu'à la dernière année de théologie. C'était lui le chef de promotion. Être chef de promotion veut dire une personne qui est organisée, capable de diriger, capable de conduire, capable de rendre service. Et ça, ça s'est montré toutes les années, c'était lui notre chef de promotion, que j'ai bien connu. On s'est fréquenté, il connaissait notre communauté. Même nous, quand on était ordonnés diacres, c'est eux qui ont organisé, parce que c'était des amis de classe, parce que nous, on était ordonnés un peu avant. Et je peux dire que très social, c'est une personne ouverte, capable de fédérer autour de lui. Et je pense que ça, c'est une bonne nouvelle que j'avais reçue. Et je pense qu'il fera un très bon ministère comme évêque auxiliaire d'Abidjan.
0: La famille du nouvel évêque nommé s'est sentie aussi honorée de cette nomination à l'épiscopat de l'un de ses fils. Des membres de la famille se sont exprimés sur les antennes de la Radio Nationale Catholique.
6: C'est avec une immense joie et une profonde émotion que notre famille et tout le village d'Aoutoué, département d'Alépé, a accueilli l'annonce de la nomination du Père Arnaud comme évêque auxiliaire d'Abidjan. Pour beaucoup, c'est un pasteur appelé à guider le peuple de Dieu. Mais pour moi, en tant qu'oncle, Père Arnaud, aujourd'hui, Monseigneur Arnaud Kwame demeure avant tout ce neveu attentionné, humble et généreux que nous avons vu grandir au sein de notre village, de notre famille. Depuis son enfance, nous avons été témoins de sa foi sincère, de son sens de service et de son amour pour les autres. Son appel au sacerdoce n'a surpris personne. Tout son désir de servir Dieu et son prochain était déjà visible. Au fil des années, nous l'avons vu exercer ce ministère avec dévouement, simplicité et proximité. Aujourd'hui, l'Église lui confie une nouvelle mission, plus grande encore. En tant que famille, nous rendons grâce à Dieu pour le chemin parcouru. Que l'Esprit Saint l'éclaire et le fortifie dans son ministère épiscopal. Que la Vierge Marie l'accompagne et le protège sur ce nouveau chemin. Toute la famille biologique de Monseigneur Arnaud, dans toutes ses composantes et le village d'Aoutoué, se prépare activement pour vivre cet heureux événement, le sacre de leur premier évêque. Une mobilisation tous azimuts est organisée au sein de la paroisse Saint-Thérèse de l'Enfant Jésus d'Aoutoué, avec à sa tête le coordonnateur, notre curé, Monseigneur Thierry Ngogo.
7: J'étais tellement contente de cette nomination. J'ai accueilli avec joie parce que je me suis dit, mon petit frère est tellement intelligent et je sais que cette nomination ne m'étonne pas parce que je savais, je fais ma prière à chaque fois en disant, si Monseigneur Arnaud n'était pas évêque, il devait être un grand de ce pays tellement qu'il est intelligent. Jésus vient de nous parce qu'il est un enfant très intelligent. Il a été intelligent depuis son jeune âge jusqu'à aujourd'hui. Il est tellement intelligent. Donc, mes voeux de bonheur, je lui souhaite un fructueux sacerdoce. Que le Seigneur qui l'a protégé du vent de sa maman jusqu'à aujourd'hui continue toujours à l'assister, le protéger et qu'il soit un bon évêque, un évêque attentif, un évêque qui écoute la population, qui écoute. Je lui souhaite tout ce qui est bon, que le Seigneur le protège, qu'il le protège, qu'il soit vraiment un évêque qui sera à la hauteur. Et je sais qu'il peut.
0: À faire corps et communion à toute l'Église catholique en Côte d'Ivoire en participant à la messe d'ordination épiscopale de son Excellence Monseigneur Jean-Martial Arnaud. Et ici, son éminence Cardinal Bessy nous lance un appel à la mobilisation.
8: Je suis très heureux de pouvoir donner l'information que nous connaissons déjà, à savoir l'ordination épiscopale de Monseigneur Jean-Martial Aguia Arnaud Kwame, qui a été nommé par le Saint-Père, le Pape Léon, comme évêque auxiliaire d'Abidjan. Il sera consacré le samedi 11 juillet prochain. Je vais lancer un appel vibrant à tous les catholiques de la chute d'Abidjan, à tous les chrétiens qui sont présents dans la chute d'Abidjan, à toutes les personnes qui aiment la chute d'Abidjan et qui aiment Monseigneur Arnaud, qu'ils viennent nombreux participer à cette cérémonie de consécration. Pour prier pour lui, pour soutenir la prière de consécration que le nonce apostolique en Côte d'Ivoire va faire monter vers Dieu pour l'ordination de notre frère comme évêque auxiliaire. Nous attendons nombreux à la cathédrale ce samedi 11 juillet.
0: Voilà, le message est donc donné, est donc formulé à l'intention donc du peuple de Dieu, de chaque chrétien. Voilà, son éminence Cardinal Bessy nous invite donc à nous mobiliser en grand nombre pour participer à cet événement solennel qui concerne non seulement l'archidiocèse d'Abidjan, mais tout le peuple de Dieu en Côte d'Ivoire. Alors, auditeurs, auditrices, c'est un message qui nous est adressé. Il nous faut donc demain participer à cette messe d'action des grâces. Nous le savons, les deux piliers, voilà, du projet pastoral de nos pères évêques, c'est la communion et l'autonomie. Alors nous sommes invités à vivre cette communion demain, voilà, toujours dans la dynamique de la synodalité, afin de participer à cette célébration. Et nous participons pourquoi ? Pour prier. Certes, faire corps avec l'Église, mais prier essentiellement pour le nouvel évêque. Il a besoin de prière pour réussir donc le pari de cette nouvelle mission que le Seigneur lui confie. Il a besoin de nos prières. Là où nous serons, que nous soyons présents sur les lieux ou ailleurs, nous sommes invités donc à prier pour lui. Oui, certes, nous devons nous mobiliser. C'est un devoir pour nous, c'est une obligation pour nous en tant que chrétiens. Mais pour ceux qui ne le peuvent pas, ils peuvent rester en communion de prière. Et justement, c'est cette prière aussi que nous voulons, à notre manière ici déjà, à la radio, formuler, oui, à l'intention donc de Monseigneur Jean Martial Arnaud, que le Seigneur le soutienne. Le Seigneur nous l'a dit, sans moi, vous ne pouvez rien faire. Et la mission à laquelle il est invité, il est donc invité à partager, à assumer, c'est une mission purement spirituelle, une mission purement pastoral, et il a besoin de nos prières pour pouvoir donc réussir cette mission, devenir un évêque selon le cœur de l'Église du Seigneur et assumer surtout les défis importants qui l'attendent dans l'archidiocèse d'Abidjan, mais aussi dans toute l'Église catholique de Côte d'Ivoire. Alors nous voulons adresser au Seigneur cette prière en faveur de son Excellence Monseigneur Jean-Martial Arnaud Aguia Kwame. Alors, en union donc avec vous, en communion de prière avec la Radio Nationale Catholique, auditeurs, auditrices, nous allons donc nous disposer spirituellement afin donc de vivre dans la communion de cœur cette prière qu'ici à la radio nous formulons pour Monseigneur Jean-Martial Arnaud. Prions. Seigneur notre Dieu, pasteur et guide de ton peuple, nous te rendons grâce pour le don de Monseigneur Jean-Martial Arnaud à ton Église. En ce moment où nous nous disposons à participer à cette messe solennelle de son ordination, nous te prions de répandre sur lui l'esprit de sainteté et de sagesse. Accorde-lui un cœur de serviteur, humble et dévoué à l'image de ton Fils Jésus-Christ. Que son ministère épiscopal soit un phare d'espérance, d'amour et de vérité pour l'archidiocèse d'Abidjan. Donne-lui la force de guider son troupeau avec discernement et de fortifier la foi de tes fidèles. Oui, Père Tout-Puissant, nous te confions les défis pastoraux et spirituels qui attendent notre nouvel évêque. Accorde la grâce, la persévérance, une santé robuste et un zèle apostolique renouvelé en union avec le cardinal Ignace de Bobessi et l'ensemble du presbytérium d'Abidjan, qu'il œuvre à l'unité, au rayonnement et à la construction de l'Église famille de Dieu en Côte d'Ivoire. Protège-le sous ton manteau ainsi que ses proches et guide ses pas dans toutes ses décisions. Amen. Et c'est avec cette prière que nous parvenons au terme donc de ce temps d'antenne spéciale que nous avons voulu consacrer à cet événement que nous allons vivre demain en ce qui concerne donc la messe solennelle d'ordination de son Excellence Monseigneur Jean-Martial Arnaud. Alors demeurons donc en prière et surtout mobilisons-nous demain pour pouvoir participer en grand nombre à cette messe d'ordination. Merci auditeurs et auditrices de nous avoir suivis, voilà, pour ce temps d'antenne et que nous venons donc de vous proposer. Et vous étiez en compagnie de l'abbé Jean Cras, directeur général de la RNC, qui a bénéficié de la manipulation technique de notre frère Romuald Nyamba. Merci de nous avoir suivis et bonne suite de programme sur la voie de l'Évangile.

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0: Dans quelques instants, nous rendons les honneurs à notre Mère du Ciel, la très sainte Vierge Marie, à travers l'Angélus.
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2: Il est 6 heures.
3: L'ange du Seigneur apporta l'annonce à Marie.
4: Et elle conçut du Saint-Esprit.
5: Je vous salue, Marie, pleine de grâce, le Seigneur est avec vous. Vous êtes bénie entre toutes les femmes, et Jésus, le fruit de vos entrailles, est béni.
6: Sainte Marie, Mère de Dieu, priez pour nous, pauvres pécheurs, maintenant et à l'heure de notre mort. Amen.
3: Voici la servante du Seigneur.
4: Qu'il me soit fait selon votre parole.
5: Je vous salue, Marie, pleine de grâce, le Seigneur est avec vous. Vous êtes bénie entre toutes les femmes, et Jésus, le fruit de vos entrailles, est béni.
6: Sainte Marie, Mère de Dieu, priez pour nous, pauvres pécheurs, maintenant et à l'heure de notre mort. Amen.
3: Et le Verbe s'est fait chair,
4: et il a habité parmi nous.
5: Je vous salue, Marie, pleine de grâce, le Seigneur est avec vous. Vous êtes bénie entre toutes les femmes, et Jésus, le fruit de vos entrailles, est béni.
6: Sainte Marie, Mère de Dieu, priez pour nous, pauvres pécheurs, maintenant et à l'heure de notre mort. Amen.
3: Priez pour nous, Sainte Mère de Dieu,
4: afin que nous soyons rendus dignes des promesses du Christ.
3: Daigne, Seigneur, répandre ta grâce dans nos âmes, afin qu'ayant connu par le message de l'ange l'incarnation du Christ, ton Fils, nous arrivions par sa passion et par sa croix à la gloire de sa résurrection. Par le Christ, notre Seigneur.
6: Amen.

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0: Au nom du Père, et du Fils, et du Saint-Esprit. La grâce de Jésus le Christ, notre Seigneur, l'amour de Dieu le Père et la communion de l'Esprit Saint soient toujours avec vous. Chers frères et sœurs, l'Église nous donne aujourd'hui de faire mémoire de Saint Benoît, abbé. Saint Benoît a marqué son temps par sa vie contemplative et nous sommes également appelés à vivre au fond de nous un silence et à chercher à rencontrer la face, à rencontrer le Seigneur dans un moment de silence. Pour que notre célébration soit digne, reconnaissons-nous humblement pécheurs et invoquons la miséricorde de Dieu sur nous. Je confesse à Dieu Tout-Puissant.
1: Je reconnais devant vous, chers et sœurs,
0: que j'ai péché en pensée, en parole, par action et par omission. Oui, j'ai vraiment péché. C'est pourquoi je supplie la bienheureuse Vierge Marie, les anges et tous les saints, et vous aussi, frères et sœurs, de prier pour moi, le Seigneur notre Dieu. Que Dieu Tout-Puissant nous fasse miséricorde, qu'il nous pardonne nos péchés et nous conduise à la vie éternelle.

Prions le Seigneur. Seigneur Dieu, tu as fait du bienheureux abbé Benoît un maître spirituel remarquable pour ceux qui se mettent à l'école de ton service. Accorde-nous de ne rien préférer à ton amour et de courir le cœur dilaté dans la voie de tes commandements. Par Jésus-Christ, ton Fils, notre Seigneur, qui vit et règne avec toi dans l'unité du Saint-Esprit, Dieu pour les siècles des siècles. Amen.

prophète. Je vis le Seigneur qui siégeait sur un trône très élevé. Les pans de son manteau remplissaient le temple. Des séraphins se tenaient au-dessus de lui. Ils avaient chacun six ailes. Deux pour se couvrir le visage, deux pour se couvrir les pieds, et deux pour voler. Ils se criaient l'un à l'autre: Saint, Saint, Saint le Seigneur de l'univers. Toute la terre est remplie de sa gloire. Les pivots des portes se mirent à trembler à la voix de celui qui criait. Et le temple se remplissait de fumée. Je dis alors: malheur à moi, je suis perdu. Car je suis un homme aux lèvres impures. J'habite au milieu d'un peuple aux lèvres impures. Et mes yeux ont vu le roi, le Seigneur de l'univers. L'un des séraphins vola vers moi, tenant un charbon brûlant qu'il avait pris avec des pinces sur l'autel. Il l'approcha de ma bouche et dit: ceci a touché tes lèvres, et maintenant ta faute est enlevée, ton péché est pardonné. J'entendis alors la voix du Seigneur qui disait: qui enverrai-je? Qui sera mon messager? Et j'ai répondu: me voici, envoie-moi. Parole du Seigneur.

Le Seigneur est roi. Il s'est vêtu de magnificence. Le Seigneur a revêtu sa force. Et la terre tient bon, inébranlable. Dès l'origine, ton trône tient bon. Depuis toujours, tu es. Tes volontés sont vraiment immuables. La sainteté emplit ta maison, Seigneur, pour la suite des temps.

Le Seigneur soit avec vous. Évangile de Jésus-Christ selon saint Matthieu. En ce temps-là, Jésus disait à ses apôtres : Le disciple n'est pas au-dessus de son maître, ni le serviteur au-dessus de son seigneur. Il suffit que le disciple soit comme son maître et le serviteur comme son seigneur. Si les gens ont traité de Belzéboul, le maître de maison, ce sera bien pire pour ceux de sa maison. Ne craignez donc pas ces gens-là. Rien n'est voilé qui ne sera dévoilé. Rien n'est caché qui ne sera connu. Ce que je vous dis, dans les ténèbres, dites-le en pleine lumière. Ce que vous entendez au creux de l'oreille, proclamez-le sur les toits. Ne craignez pas ceux qui tuent le corps sans pouvoir tuer l'âme. Craignez plutôt celui qui peut faire périr dans la géhenne l'âme aussi bien que le corps. Deux moineaux ne sont-ils pas vendus pour un sou? Or, pas un seul ne tombe à terre sans que votre Père le veuille. Quant à vous, même les cheveux de votre tête sont tous comptés. Soyez donc sans crainte. Vous valez bien plus qu'une multitude de moineaux. Quiconque se déclarera pour moi devant les hommes, moi aussi je me déclarerai pour lui devant mon Père qui est aux cieux. Mais celui qui me reniera devant les hommes, moi aussi je le renierai devant mon Père qui est aux cieux. Acclamons la parole de Dieu.

Chers frères et sœurs, que le Seigneur vous donne sa paix. Amen. Nous le savons, devenir chrétien ou être missionnaire exige un certain nombre de choses. La foi, la force et la persévérance. Jésus, en envoyant ses disciples en mission, leur donne les moyens nécessaires pour cette mission. Le don du pouvoir d'expulser les esprits et le don de la guérison. Il leur promet l'esprit de son Père qui les défendra devant les gouverneurs et les rois. Aujourd'hui, il les prépare à la persécution qui les attend. Notre vie chrétienne suit cette logique. Nous sommes appelés, baptisés et envoyés en mission dans le monde. Si le monde a appelé Jésus Belzéboul, il va aussi nous traiter comme il l'a fait. Alors, la persécution pour nous les chrétiens n'est pas un échec. Nous savons comment certaines personnes, beaucoup de personnes sont persécutées dans ce monde à cause de leur foi. C'est la preuve que nous marchons avec Jésus et nous ne devons pas être surpris quand on nous critique à cause de notre foi ou à cause de nos valeurs chrétiennes. Nous devons alors faire confiance à Dieu qui voit tout, car notre sécurité n'est pas dans l'opinion des hommes, mais dans le regard de Dieu sur nous, car même nos cheveux sont comptés. Pour cela, nous avons un choix radical à faire, sans peur, sans crainte. Celui de reconnaître Jésus devant les hommes malgré les menaces. Saint Benoît l'a compris et il a choisi de témoigner le Christ devant les hommes par sa vie contemplative. Car Jésus aura la fonction d'avocat. Ceux qui sur la terre auront rendu témoignage à Jésus, lui aussi témoignera dans le ciel devant son Père. Frères et sœurs, demandons au Seigneur, par l'intercession de Saint Benoît, de nous donner la grâce d'une foi solide, afin que rien ne nous éloigne du Christ et de la mission qu'il nous a confiée, lui qui vit et règne pour les siècles des siècles.

Priez, frères et sœurs, que mon sacrifice, qui est aussi le vôtre, soit agréable à Dieu le Père Tout-Puissant. Seigneur, regarde avec bienveillance les offrandes que nous te présentons en célébrant le bienheureux Benoît. Fais qu'à son exemple, en ne cherchant que toi, nous trouvions à ton service les dons de l'unité et de la paix. Par le Christ notre Seigneur. Le Seigneur soit avec vous. Élevons notre cœur. Rendons grâce au Seigneur notre Dieu. Vraiment, il est juste et bon pour ta gloire et notre salut de t'offrir notre action de grâce toujours et en tout lieu, Seigneur Père très saint, Dieu éternel et tout-puissant. Car tu as glorifié dans l'assemblée des saints lorsque tu couronnes leur mérite, tu couronnes tes propres dons. Dans leur vie, tu nous procures un modèle, dans la communion avec eux, une famille, et dans leur intercession, un appui, afin que, soutenus par de si nombreux témoins, nous courions jusqu'au bout l'épreuve qui nous est proposée et recevions avec eux l'impérissable couronne de gloire par le Christ notre Seigneur. C'est pourquoi, avec les anges et les anges, avec la foule immense des saints, nous chantons l'hymne de ta gloire et sans fin nous proclamons.

Saint, toi qui es la source de toute sainteté, Seigneur, nous te prions. Sanctifie ces offrandes en répandant sur elles ton esprit, qu'elles deviennent pour nous le corps et le sang de Jésus le Christ, notre Seigneur. Au moment d'être livré et d'entrer librement dans sa passion, il prit le pain, il rendit grâce, il le rompit et le donna à ses disciples en disant, « Prenez et mangez-en tous, ceci est mon corps livré pour vous. »

De même, après le repas, il prit la coupe. De nouveau, il rendit grâce et la donna à ses disciples en disant, « Prenez et buvez-en tous, car ceci est la coupe de mon sang, le sang de l'Alliance nouvelle et éternelle, qui sera versé pour vous et pour la multitude en rémission des péchés. Vous ferez cela en mémoire de moi. »

0: En faisant ainsi mémoire de la mort et de la résurrection de ton Fils, nous t'offrons, Seigneur, le pain de la vie et la coupe du salut, et nous te rendons grâce car tu nous as estimés dignes de nous tenir devant toi pour te servir. Humblement, nous te demandons qu'en ayant part au corps et au sang du Christ, soyons rassemblés par l'Esprit Saint en un seul corps. Souviens-toi, Seigneur, de ton Église répandue à travers le monde. Fais-la grandir dans ta charité en union avec notre pape Léon, notre évêque Jean Salomon et tous les évêques, les prêtres et les diacres. Souviens-toi aussi de nos frères et sœurs qui se sont endormis dans l'espérance de la résurrection et souviens-toi dans ta miséricorde de tous les défunts. Accueille-les dans la lumière de ton visage. Sur nous tous enfin, sur nos intentions particulières, nous implorons ta bonté. Permets qu'avec la Vierge Marie, la bienheureuse Mère de Dieu, avec Saint Joseph, son époux, les apôtres et tous les saints qui ont fait ta joie au long des âges, nous ayons part à la vie éternelle et que nous chantions ta louange et ta gloire par ton Fils Jésus le Christ. Par lui, avec lui et en lui, à toi Dieu le Père Tout-Puissant, dans l'unité du Saint-Esprit, tout honneur et toute gloire pour les siècles des siècles. Unis dans le même esprit, nous pouvons dire avec confiance la prière que nous avons reçue du Sauveur. Notre Père, qui es aux cieux, que ton nom soit sanctifié, que ton règne vienne. Que ta volonté soit faite sur la terre comme au ciel. Donne-nous aujourd'hui notre pain de ce jour. À ceux qui nous ont offensés, et ne nous laisse pas entrer en tentation. Délivre-nous de tout mal, Seigneur, et donne la paix à notre temps. Soutenus par ta miséricorde, nous serons libérés de tout péché à l'abri de toute épreuve. Nous qui attendons que se réalise cette bienheureuse espérance, l'avènement de Jésus-Christ, notre Sauveur. La puissance et la gloire pour les siècles. Seigneur Jésus-Christ, tu as dit à tes apôtres, « Je vous laisse la paix, je vous donne ma paix. » Ne regarde pas nos péchés, mais la foi de ton Église, pour que ta volonté s'accomplisse, donne-lui toujours cette paix et conduis-la vers l'unité parfaite, toi qui vis et règnes pour les siècles des siècles. Que la paix du Seigneur soit toujours avec vous.
1: Dans la charité du Christ, donnez-vous la paix.

Voici l'agneau de Dieu, voici celui qui enlève les péchés du monde. Heureux les invités au repas des noces de l'agneau. Je ne suis pas digne de te recevoir, mais dis seulement une parole.

0: שבון עוד רבי Après avoir reçu le gage de la vie éternelle, nous te prions humblement, Seigneur. Puissions-nous suivre les enseignements du bienheureux Benoît, être fidèles à te servir dans la prière, aimer nos frères avec une ardente charité. Par le Christ, notre Seigneur. Le Seigneur soit avec vous. Que Dieu Tout-Puissant vous bénisse, le Père et le Fils et le Saint-Esprit.
1: Allez dans la paix du Christ.
0: Cette messe a été célébrée à la paroisse Saint-Andreas Kagoua de Yokougon en Dokwa, présidée par le frère Joseph Atakura, vicaire de la paroisse.

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11 juillet 2026, merci de choisir la Radio Nationale Catholique de Côte d'Ivoire pour vous informer et bienvenue dans ce journal magazine. 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

0: Monseigneur Jean-Martial Aguia Kwame. Monseigneur Jean-Martial Aguia Kwame, qui est justement l'invité de la rédaction de ce samedi, avec Solange Ablin, il retracera son parcours vocationnel, les moments marquants de son ministère et évoquera les défis de la mission qu'il attend désormais au service de l'Église. Mais avant, un journal dont voici les principales articulations. Outre l'ordination épiscopale de Monseigneur Jean-Martial Aguia Kwame, ce samedi, en la cathédrale Saint-Paul d'Abidjan, nous parlerons de l'ordination diaconale des 5 grands séminaristes du diocèse d'Abouville en fin de formation théologique. La messe d'ordination a eu lieu le dimanche 5 juillet dernier en la paroisse Saint-Martin d'Akoupé. Il sera également question de la promotion de l'allaitement maternel en Côte d'Ivoire. Les guides religieux appelés à devenir des ambassadeurs et des protecteurs de la petite enfance. Une invite mardi dernier lors de la rencontre des plaidoyers initiée par le CONANUT dans le cadre du programme national d'accélération de l'allaitement 2026-2027. Et puis à l'international, le pape Léon XIV est attendu aujourd'hui pour un déjeuner avec les pauvres du diocèse de Rome. Cette initiative au Borgo Laudato aussi se veut le signe d'une église ouverte. Nous en parlons dans ce journal.
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0: Mesdames et messieurs, bonjour. Vous le savez certainement, l'événement ce samedi, c'est l'ordination épiscopale de Monseigneur Jean-Martial Arnaud Aguia Kwame, le nouvel évêque auxiliaire d'Abidjan. La messe d'ordination, c'est pour tout à l'heure, à 9h, à la cathédrale Saint-Paul d'Abidjan Plateau. La partie magazine de ce journal sera entièrement consacrée à l'événement. En attendant, dans le diocèse d'Abouville, ce sont 5 grands séminaristes qui viennent de franchir le pas après leur formation théologique. Ils ont été ordonnés diacres de la Sainte Église le dimanche 5 juillet 2026 à la paroisse Saint-Martin d'Akoupé. La messe d'ordination présidée par Monseigneur Darus Assandé en présence de prêtres, religieux, religieuses, autorités administratives et coutumières, ainsi que des parents a mis en connaissance des élus du jour. Lors de l'homélie, l'ordinaire du diocèse d'Abouville a prodigué des conseils aux ordinants. Monseigneur Darus Assandé, dans un extrait de son homélie.
2: Chers candidats au diaconat, le Dieu humble, pauvre, faible et juste est toujours proche de quiconque est et vit comme lui. Toute l'Église prie pour votre ministère diaconal, afin que, selon l'Esprit du Christ et en communion avec l'Église, vous ayez la compétence nécessaire dans l'agir, que vous ayez la douceur nécessaire dans le service, que vous ayez la fidélité suffisante dans la prière, que vous gardiez le mystère de la foi dans une conscience droite et pure, que vous proclamiez la foi par la parole et les actes, que vous soyez attentif à la parole que vous enseignez, que vous soyez attentif à enseigner ce que vous avez cru, que vous soyez attentif à vivre ce que vous avez enseigné. Donc vous êtes invité au témoignage. Cultivez pour cette mission, mission de service diaconal, l'esprit d'humilité et de zèle. Imitez le Christ et donnez avec constance la preuve de votre foi, de votre amour, de votre charité. Faites tout avec constance et persévérance. Ne tombez jamais dans le goût des grandeurs, la recherche, la folie des grandeurs. Ne tombez jamais dans le souci mondain, quotidien de notre pays, de changer d'orientation au gré des intérêts et des avantages qui nous sont procurés. Votre avantage, c'est de servir Dieu, son Église et son peuple.
0: Monseigneur Darus Assandé, évêque du diocèse d'Abouville. Ce sont donc des diacres heureux d'avoir répondu favorablement à l'appel de Dieu. Ils disent compter sur le soutien de tous et de Dieu pour la suite de leur marche vers le sacerdoce. Nous écoutons deux d'entre eux au micro de Roger Hachi, notre correspondant à Abouville.
3: L'abbé Béda Yabo Hugues Aristide Hermat vient de la paroisse Saint-Lucien de Yakassemé. C'est une joie débordante. Vous savez, dans toute vocation, comme disait Monseigneur Alexis, il y a toujours plus de lumière à contempler que de ténèbres à affronter. Car le Seigneur, Dieu, écrit toujours droit sur des lignes courtes. Ce que j'attends du peuple chrétien, c'est qu'il continue de me soutenir dans la prière, dans les conseils, et dans les soutiens à divers niveaux.
4: L'abbé Kwame Fulgence Kwame, je suis originaire de la paroisse Sacré-Cœur de

0: C'est une action de grâce à l'endroit de Dieu, notre Père qui nous appelle. C'est une grande joie pour moi de recevoir l'ordination des mains de Monseigneur Darius Assendé Ekou. Je veux dire que c'est le Seigneur qui nous appelle et c'est lui qui nous donne la capacité de pouvoir accomplir sa mission. Donc il n'y a pas à avoir peur. Il faut lui faire confiance, comme Monseigneur Darius dans son homélie a eu à le dire. Il faut compter uniquement que sur le Seigneur et répondre à son appel, parce que Dieu ne nous abandonne pas. Il est le Dieu de la Providence qui marche avec nous, qui marche avec ses enfants et qui nous soutient. Alors il ne faudrait pas avoir peur. Il faut répondre comme le prophète Isaïe, « Me voici, envoie-moi ».
1: Notons que la veille, Monseigneur Darius Assendé a présidé la cérémonie d'admission comme candidat ou sacerdoce des trois grands séminaristes en fin de cycle de philosophie. La messe a eu pour cadre la paroisse Saint-Pierre d'Aféry, toujours dans le diocèse d'Abouville. Mettons le cap sur le diocèse de Catula. Ici, c'est le conseil diocésain du laïcat qui a mis un terme à ses activités au titre de l'année pastorale 2025-2026. C'était au cours d'une session tenue le samedi 4 juillet dernier à la paroisse Saint-Nicolas des Tortillas. L'occasion pour le bureau du conseil diocésain du laïcat de dresser devant les responsables des mouvements et autres associations catholiques le bilan de cette année pastorale. Nous écoutons à propos Gladys Bouvray, la présidente du conseil diocésain du laïcat de Catula.
2: Au thème de cette année pastorale, nous avons remarqué une progression dans le laïcat au niveau du diocèse de Catula. Nous avons été satisfaits de tout ce que, comme bureau, nous avons pu faire comme événement. Nous avons pu participer à toutes les réunions du bureau national et nous avons pu rendre compte au bureau diocésain. Nous sommes dans des perspectives et nous pensons que l'année prochaine, nous allons pouvoir faire mieux. Chaque année, nous apprenons un peu plus et cela nous permet d'avancer. Nous pensons que notre père évêque fait beaucoup pour nous. Il nous permet de participer aux différentes rencontres. Il nous permet de parler de temps en temps du laïcat. Mais au niveau du presbytérium, tous les prêtres n'ont pas encore compris véritablement le bien fondé du laïcat dans un diocèse. Et nous allons nous y atteler l'année prochaine parce que nous avons ici même à cette assemblée décidé de faire venir au moment de la rentrée pastorale 2026-2027, un membre ou même le président national du laïcat pour qu'il puisse intervenir pendant ce moment-là, parler à nos pères du bien fondé du laïcat dans le diocèse afin qu'il puisse nous aider pour que le laïcat puisse prendre vraiment son envol et puisse être indépendant dans notre beau diocèse.
1: Gladys Bouvry, la présidente du conseil diocésain du laïcat de Catula, qui, vous l'avez entendu, a défini quelques perspectives pour l'année pastorale à venir. Je vous propose d'écouter quelques responsables du laïcat de Catula au terme de la session bilan. Ils ont été interrogés par Serge Alain Thiemont, notre correspondant à Catula.
3: Touré Naclan Benjamin, responsable du patrimoine diocésain. C'est bien que nous avons un laïcat très fort, que le Seigneur nous aide à pouvoir faire cela, parce que c'est lui seul qui peut nous donner cette force. Et c'est dans ça aussi on prend des grâces. Donc je encourage tous mes frères de venir aux réunions pour que nous puissions nous entendre pour faire un pas de l'avant.
4: Camara Florentin, responsable de la commission juridique. Mes impressions sont bonnes au terme de l'année. Nous avons clôturé par une très belle rencontre qui a fait le point de toutes les activités menées au cours de l'année, ainsi que les perspectives. Nous sommes heureux de dire que le laïcat prend de l'ampleur au niveau du Yambol et que cette année qui va commencer va plus nous amener à suivre le Seigneur Jésus-Christ au travers des activités menées pour une pastorale des plus réussies.
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1: Autre chapitre de ce journal. Les guides religieux en Côte d'Ivoire, désormais associés à la promotion de l'allaitement maternel, réunis le mardi 7 juillet 2026 à Abidjan-Cocody, des responsables de différentes confessions religieuses ont pris part à une rencontre de plaidoyer initiée par le CONANUT, le Conseil national pour l'alimentation et la nutrition, dans le cadre du programme national d'accélération de l'allaitement 2026-2027. Cette rencontre vise à mobiliser les leaders religieux afin qu'ils qu'ils contribuent à travers leur enseignement et leur proximité avec les communautés à promouvoir les bonnes pratiques en matière d'allaitement, essentiellement à la santé et au développement harmonieux des enfants. À l'ouverture des travaux, la coordinatrice du CONANUT a situé le contexte de cette initiative, invitant les guides religieux à devenir de véritables ambassadeurs et protecteurs de la petite enfance, capables de transformer les normes sociales et lever les barrières culturelles qui entravent cette bonne pratique au sein de leur communauté. Docteur Patricia Yoboué Ngouran.
6: Si près de 97% des mères en Côte d'Ivoire allaitent, peu sont celles qui le font selon les recommandations de l'OMS. Les résultats de la dernière enquête nutritionnelle de 2025 relèvent une baisse du taux de l'allaitement exclusif de 70% à l'horizon 2030. Ce taux en Côte d'Ivoire est passé respectivement de 2021 à 2025 de 34% à 25,3%. À ce jour, environ 3/4 des enfants ivoiriens ne bénéficient pas des énorme avantage qu'offre la pratique de l'allaitement. Cette baisse est liée en outre à certaines de nos croyances, de nos traditions et cultures. Éminent guide religieux, cette situation nous interpelle collectivement. Vous faites partie des acteurs clés du changement de comportement et de normes sociales attendues. Grâce à votre proximité avec les familles et à la confiance dont vous bénéficiez auprès des populations, vous pouvez contribuer efficacement à promouvoir les bonnes pratiques nutritionnelles, l'allaitement maternel exclusif et l'alimentation saine des enfants. Nous avons besoin de vos voix dans les églises, dans les mosquées. Nous avons besoin que vous contribuiez à combattre les idées reçues qui empêchent certaines mères d'allaiter correctement leurs enfants. La présente rencontre de plaidoyer doit nous permettre de jeter les bases d'un partenariat solide. Nous souhaitons que chaque guide religieux devienne le premier ambassadeur et le protecteur de l'allaitement et du développement de la petite enfance dans chaque ère.
1: Les représentants des confessions religieuses ont favorablement accueilli cet appel. Au nom de l'Église catholique, le père Armand Amelechi, secrétaire exécutif national de la pastorale de la santé, a réaffirmé l'engagement de l'Église à accompagner cette initiative nationale. À sa suite, l'imam Cissé Djigiba.
7: Comme depuis toujours, l'Église catholique soutient toutes les œuvres qui font la promotion de la vie, qui font la promotion de la personne humaine, qui font la promotion de la santé. Et donc, en interne, les actions de sensibilisation seront menées pour donner l'information, l'importance de l'allaitement exclusif, l'importance de la nutrition, la bonne nutrition dans la recherche du bien-être de la population, de chaque Ivoirien. Et donc, nous allons soutenir avec l'action du Saint-Esprit, ces œuvres sur le terrain qui nous conduiront à avoir en Côte d'Ivoire des enfants bien nourris.
8: C'est déjà pour les religieux un grand honneur de nous appeler à apporter notre contribution, n'est-ce pas, la diffusion du message portant sur la nécessité de l'allaitement maternel. Nous le savons et nous partageons ce souci. Donc, nous allons, à travers tous nos canaux de communication, de diffusion, radio, télévision confessionnelle, mais également en tant que religieux dans les lieux de culte, dans les temples, dans les églises et dans les mosquées, diffuser abondamment ce message de sensibilisation à l'allaitement maternel. Il y va de la santé psychologique, physiologique et même cognitive de l'enfant.
1: Des propos recueillis par Solange Ablan. À l'international, à Castel Gandolfo, le pape dégénéra avec les plus démunis. L'initiative du centre de formation supérieure Laudato Si, qui accueillera 200 personnes en situation de vulnérabilité prises en charge par le diocèse de Rome, se veut le signe d'une église ouverte, d'une famille, d'un refuge sûr pour ceux qui en ont le plus besoin. Pour Donatella Parisi, coordinatrice de la communication du centre, ces personnes donnent beaucoup en enrichissant par leur présence. 13 réfugiés du centre Astali seront les convives du pape Léon XIV. Ils prendront part ce samedi à la visite des villas pontificales de Castel Gandolfo, du Borgo Laudato Si et déjeuneront avec le pape. Pour eux, il est important de se sentir accueilli dans des contextes qui valorisent la dignité, a expliqué Francesca Cuomo, responsable de la communication de l'organisation jésuite.

0: Voilà, nous ouvrons à présent la page magazine de ce journal, une édition spéciale consacrée à l'ordination épiscopale de Monseigneur Jean-Martial Arnaud à Guiakouamé. Nommé évêque auxiliaire de l'archidiocèse d'Abidjan le 13 mai 2026 par le pape Léon XIV, il reçoit ce samedi 11 juillet 2026 la consécration épiscopale en la cathédrale Saint-Paul d'Abidjan Plateau. Avec cette nomination, l'archidiocèse d'Abidjan compte désormais deux évêques auxiliaires en exercice. Mais au fond, quel est le rôle d'un évêque auxiliaire dans l'Église catholique? Élément de réponse avec Landrige Adou.
1: Un évêque auxiliaire est un évêque qui assiste l'évêque diocésain dans ses fonctions. Il est nommé à la requête de l'évêque diocésain pour soulager l'évêque titulaire d'une partie de ses occupations, notamment dans les diocèses plus vastes ou densément peuplés. Il n'a pas de juridiction directe sur le diocèse, mais il reçoit l'ordination épiscopale et est nommé à un siège titulaire. Dans les diocèses importants, un évêque auxiliaire peut être chargé d'aider l'évêque titulaire, notamment dans des cas où l'évêque principal est en voyage ou en situation de pénibilité. Les évêques auxiliaires sont souvent appelés à répondre à des besoins pastoraux spécifiques et peuvent être constitués à la demande de l'évêque diocésain. Et c'est le cas de l'archidiocèse d'Abidjan. 5 ans après son érection, Mgr Jean-Baptiste Boivin, son premier ordinaire, a cédé son siège à Mgr Bernard Yago en 1960. Durant ses 10 premières années à la tête du dit archidiocèse, ce dernier s'est entouré d'une équipe de prêtres pour partager sa charge de direction à la tête de son archidiocèse, notamment de son chancelier, Mgr René Kouassi, et de son vicaire général, l'abbé Bernard Agré. Mais après le départ de ses 2 collaborateurs, le premier pour la maison du Père et l'autre pour le diocèse de Mans fraîchement fondé, l'importante augmentation de la masse de travail à assurer devait peu à peu l'amener à s'adjoindre aussi un auxiliaire. Le tout premier fut Mgr Laurent Yapi. Né le 24 septembre 1937, Laurent Yapi était originaire de Memni. Il a été ordonné prêtre en 1963. Le pape Paul VI le nomme évêque titulaire de Caps le 21 septembre 1970 et par la même occasion le donne comme auxiliaire à l'archevêque d'Abidjan qui l'ordonne évêque le 25 octobre suivant. Il n'a alors que 33 ans. Pendant 9 années environ, il exercera ses fonctions d'auxiliaire avant d'être nommé le 12 janvier 1979 pour le siège d'Abengourou en remplacement de Mgr Eugène Abissa Kouakou, décédé au mois d'août précédent. Laurent Yapi parti pour Abengourou, Mgr Bernard Yago demande et obtient la nomination d'un nouvel évêque en la personne de Mgr Paul Dakoury Tablé. Il était alors recteur du grand séminaire d'Anya. Paul Dakoury Tablé est né à Kpapekou, près de Gagnoa, le 5 décembre 1934. Ordonné prêtre depuis le 27 décembre 1961, il est nommé évêque titulaire de Castras Severina le 9 avril 1979 par Jean-Paul II. Mgr Bernard Yago l'ordonne le 22 juillet de la même année. Pendant 15 bonnes années, il en restera l'auxiliaire jusqu'à sa nomination comme évêque de Grand Bassam le 19 décembre 1994. Le ministère de Mgr Paul Dakoury Tablé à Abidjan avait pris fin avec le départ à la retraite de Bernard Yago qui avait été élevé entre-temps à la dignité cardinaliste. Le nouvel archevêque d'Abidjan, Mgr Bernard Agré, nommé sur le siège archiépiscopal le 19 décembre 1994, assume seul sa charge pendant 7 années environ avant de renouer avec la tradition des auxiliaires. C'est Mgr Joseph Aké qui lui est adjoint quand il en a fait la demande. Le 15 mai 2001, en effet, Jean-Paul II nomme ce dernier comme évêque auxiliaire d'Abidjan avec le siège titulaire de Castellum Tratroportus. Natif de Memni le 11 avril 1951, près prêtre depuis le 9 juillet 1978. Joseph Aké a été ordonné évêque le 2 septembre 2001. Sa collaboration avec Mgr Bernard Agré dure jusqu'au 21 juillet 2006, date à laquelle il est transféré à Yamoussoukro. Après cette nomination, Mgr Bernard Agré, lui aussi devenu cardinal en février 2001, n'a plus demandé d'auxiliaire jusqu'à sa démission le 2 mai 2006. Ces trois premiers auxiliaires étaient des hommes aux personnalités très différentes. Ils ont travaillé aux côtés d'archevêques aux visions et aux tempéraments tout aussi différents. Chacun avec son charisme et son caractère propre, ils ont servi l'Église du Christ qui est Abidjan avec des fortunes diverses. C'étaient tous des prêtres élevés à la dignité épiscopale et nommés évêques auxiliaires pour aider un autre évêque à porter sa charge. Mgr Gaspard Bébé Nyeba, donné comme auxiliaire à son éminence le cardinal Dobo Ignace Bessy, a un parcours très différent. Né le 6 janvier 1963, ordonné prêtre le 12 juillet 1992, nommé évêque le 18 décembre 2007, il a dirigé le diocèse de Mans pendant 19 ans, de son ordination épiscopale le 8 mars 2008 à sa nomination pour le poste d'auxiliaire d'Abidjan le 19 février 2026. Désormais évêque titulaire de Pouzia Inoumidia, il exerce son ministère au service du peuple de Dieu qui est à Abidjan sous le leadership d'un archevêque. Trois mois après, Mgr Jean-Martial Arnaud Agia Kwame est nommé lui aussi évêque auxiliaire d'Abidjan. C'est une toute nouvelle expérience qui s'ouvre devant lui. Que Dieu le guide dans cette mission.
0: Merci à vous, Landrich Adou, pour ces éclairages sur la mission de l'évêque auxiliaire et pour ce rappel des prélats qui ont exercé ou exercent encore cette charge au sein de l'archidiocèse d'Abidjan. Originaire donc du village d'Aoutoué dans la sous-préfecture d'Alépé, Mgr Jean-Martial Arnaud Agia Kwame devient aujourd'hui le plus récent évêque auxiliaire de l'archidiocèse d'Abidjan. À quelques instants de sa consécration épiscopale, son village natal vit déjà au rythme de cet événement historique. Entre ferveur, prière et préparatifs, toute une communauté se mobilise. Georges Cablan s'est rendu sur place. Voici son reportage.
2: Aoutoué, village lumière, situé au cœur de la région de la Mée, sur l'axe routier Abidjan-Alépé, à seulement une vingtaine de kilomètres de la capitale économique ivoirienne, connaît depuis la date mémorable du 13 mai 2026 une animation toute singulière. Et pour cause, l'un de ses dignes fils, en la personne de l'abbé Jean-Martial Arnaud Kwame Agia, vient d'être élevé au rang d'évêque auxiliaire par sa sainteté le pape Léon XIV. Désormais, tout semble aller au pas de course dans cette bourgade. Les réunions et autres rencontres préparatoires se succèdent à un rythme effréné. La population d'Aoutoué, bien préoccupée par les derniers réglages de sa participation effective et active à la cérémonie d'ordination épiscopale de son fils. Et c'est là, dans cette ambiance empreinte de ferveur religieuse et d'émotion, que Assa Sika Guy Antonio, chef de la grande famille Nzo, famille d'où est issu l'évêque auxiliaire nommé d'Abidjan, a juste le temps de se tourner vers notre équipe de reportage. L'homme aux cheveux grisonnants nous rassure sur les préparatifs.
3: Depuis l'annonce de cette grande et merveilleuse nouvelle, la famille s'est mise en quatre pour pouvoir organiser cette messe du 11. Depuis lors, les réunions s'en suivent et ça ne finit pas. La famille, les anciens de la famille, les femmes, les jeunes, nous sommes tous à pied d'œuvre pour pouvoir être massivement représentés, pour soutenir notre frère et notre fils. Donc c'est une grande joie pour nous, membres de cette famille, de venir soutenir notre frère et rendre grâce au Seigneur et rendre grâce également à notre pape qui a bien voulu choisir notre fils, notre frère, pour la mission qu'il lui a confiée et la mission que le Christ lui a confiée.
2: La grande famille Zo à Aoutoué a en son sein plusieurs ouvriers du Seigneur avec la plénitude du sacerdoce ministériel. Cependant, voir l'un des leurs parvenir pour l'heure à l'épiscopat était pour l'heure inespéré, comme l'explique le chef de famille.
3: Dans notre grande famille Zo, il y a plusieurs prêtres. Oui, nous le souhaitons tous qu'un de nos enfants soit nommé à cette liste poste, mais en vérité, nous n'avons jamais pu imaginer qu'un fils de notre famille d'or, un fils du village d'Aoutoué, soit choisi comme évêque.
2: La joie que procure la nomination de Mgr Jean-Martial Arnaud Kwame Adia au rang d'évêque auxiliaire d'Abidjan dépasse le simple cadre familial. Dans le village Lumière d'Aoutoué, la paroisse Sainte-Thérèse de l'Enfant Jésus se voit fortement honorée. L'implication dans les préparatifs du sacre est bien palpable, au point de la placer au cœur de l'organisation. Nchou Nicolas, premier vice-président du conseil pastoral paroissial.
4: Depuis l'annonce de sa nomination, quand on a appris que le 11, il sera consacré, nous avons déjà entrepris des démarches ici auprès de la communauté, de tout le village même. On a commencé à enregistrer tous ceux qui veulent bien partir. On a eu à préparer des cas qui viendront les chercher. Et toute la communauté d'Aoutoué, pas seulement catholique, même les musulmans, les méthodistes, les aristes, et tous ceux qui ne sont pas catholiques, tout le monde est vraiment enchanté de participer à cette cérémonie-là.
2: Pour le sacre de l'évêque auxiliaire d'Abidjan, ce samedi 11 juillet, la ferveur gagne tout le village d'Aoutoué. Personne ne veut se faire compter l'événement. Tous s'activent pour être bien présents à la cathédrale Saint-Paul du Plateau. Et à ce niveau, le comité d'organisation au sein du village semble bien débordé. Amien Kokoua Innocent, secrétaire général du conseil pastoral paroissial, organisateur en chef.
5: Aoutoué village Lumière, Dieu est venu avec nous en prenant notre frère, notre fils comme évêque. Pour son sacre, en tout cas, tout le monde se prépare. Bien même, pas seulement les catholiques, toutes les entités du village. Et c'est la ferveur, vraiment le village est mobilisé. Jusqu'au dernier moment, il y a d'autres qui veulent venir encore s'inscrire, on leur a dit d'attendre un peu. Parce que déjà, on a communiqué le nombre de personnes qu'on doit recevoir à la cathédrale. Même ceux qui ne vont pas à l'église, aujourd'hui, ont défait le chemin pour pouvoir s'inscrire. Je leur ai dit, il n'y a plus de place, nous n'avons qu'à attendre.
2: Grande mobilisation pour ce samedi, les villages Akié et Goua, qui composent le vicariat forain, ne sont pas en reste. Là également, l'on s'organise. Des délégations des différentes paroisses de ce vicariat seront bien présentes pour témoigner de leur proximité à l'évêque auxiliaire d'Abidjan, comme l'explique ici le père Thierry Nyorgo, vicaire forain.
6: C'est une très très grande nouvelle pour non seulement la paroisse d'Aoutoué, pour tout le village, pour tous les fils d'Aoutoué. En ce qui concerne la paroisse, je crois que la mobilisation est totale. Le déplacement qui aura lieu le samedi implique environ 200 personnes, je crois qu'il en sera même plus. En tout cas, ne seulement du village, sans compter les fils du village qui sont à Abidjan. Donc, c'est l'implication de tous, pas seulement des catholiques, mais de toutes les autres religions, aristes, protestants, musulmans, tout le monde. C'est parce que c'est une bénédiction pour tout Aoutoué. Maintenant, ce qui concerne le vicariat forêt, disons que Monseigneur Arnaud est un fils de la région, donc toutes les paroisses qui sont pour la plupart aussi des villages, Akié et Goua, je crois qu'ils sont mobilisés. Toutes les paroisses du vicariat seront ce samedi 11 à la cathédrale.
2: À Aoutoué, les différentes confessions religieuses cohabitent de façon harmonieuse et cela dans une profonde symbiose. L'annonce de la nomination de Mgr Jean-Martial Arnaud Kwame Adia, accueillie avec joie et allégresse par les communautés sœurs. Mieux, celles-ci sont parties prenantes dans toute l'organisation et annoncent leur présence effective auprès de leurs frères catholiques à la cérémonie d'ordination. Chapeau Epiphane est prédicateur en titre de l'église méthodiste d'Aoutoué.
7: On était dans la joie dès qu'on a appris cette nouvelle, de telle sorte que même on est parti d'accueillir même à l'entrée du village. Donc, dans cette même joie-là, on a décidé de venir à la cathédrale avec une délégation. Moi-même, je serai à la tête pour venir faire la messe avec lui. Et puis maintenant, revenir au village.
2: La communauté musulmane également bien présente à Aoutoué entend marquer le coup. Depuis l'annonce de la nomination jusqu'à ce jour, cette communauté au plus haut niveau de représentabilité est toujours présente aux différentes étapes de l'organisation au niveau du village d'Aoutoué. Et ce samedi encore, elle ne manquera pas à l'appel à la cathédrale Saint-Paul du Plateau, signe d'un vivre ensemble sans tâche ni ride. L'imam Touré Abdoulaye est premier adjoint à l'imam principal de la mosquée Alpha Touré d'Aoutoué.
8: Nous avons reçu cette information avec allégresse, on est tellement content qu'un fils du village d'Aoutoué soit vraiment à ce niveau de responsabilité. Donc c'est tout un honneur pour sa personne, tout un honneur pour sa famille, tout un honneur pour le village d'Aoutoué. En termes de présence lors des festivités, déjà lorsqu'il est venu pour porter la nouvelle en personne à Aoutoué, nous étions présents depuis le premier calife du village pour l'accueillir jusqu'à l'église catholique. Ensuite, nous avons reçu l'invitation officielle de la communauté catholique d'Aoutoué. Et après cela, nous avons reçu l'information des festivités qui est prévue pour le 11 juillet. Et nous comptons y prendre part activement. Nous content d'être présent.
2: Comme on le constate, la nomination et l'ordination épiscopale de l'évêque auxiliaire d'Abidjan cristallise l'attention d'Aoutoué, village lumière, d'où brillera à jamais l'étincelle produite par ce digne et valeureux fils de ce village, Mgr Jean-Martial Arnaud Kwame Aguia.
0: Une forte mobilisation à Aoutoué et dans l'ensemble du département d'Alepé pour accompagner dans la prière et la joie le sacre de Mgr Jean-Martial Arnaud Aguia Kwame ce samedi à la cathédrale Saint-Paul d'Abidjan. Mgr Jean-Martial Arnaud Aguia Kwame est justement l'invité de la rédaction en ce jour de son ordination épiscopale. Entre émotion, action des grâces et sens de responsabilité, le nouvel évêque revient sur son parcours vocationnel, partage les moments marquants de son ministère et évoque les défis de la mission qu'il attend désormais au service de l'Église. Il est interrogé par Solange Ablon.
9: Monseigneur Jean-Martial Aguia Kwame, bonjour.
10: Bonjour.
9: Toutes nos félicitations, Monseigneur, pour votre nomination. Comment on apprend sa nomination en qualité d'évêque auxiliaire et comment on se sent tout de suite?
10: La nomination, on l'apprend par l'entremise donc du nonce apostolique dans un pays où il représente le pape. Donc c'est pas lui que la nouvelle nous est parvenue, c'est lui qui m'a appelé, qui m'a annoncé la nouvelle avant que cette nouvelle devienne officielle le 13 mai dernier. Mais comme toute bonne nouvelle, toute chose qui ne se prépare pas, il n'y a pas d'examen, c'est pas un concours, voilà. Donc on est d'abord surpris parce que c'est les choses de l'Église se font dans la discrétion, dans le calme. Il y a eu certainement des enquêtes qui ont été menées. Malheureusement, j'étais là. Le Seigneur a posé sa main sur moi et il m'a choisi comme évêque auxiliaire d'Abidjan. Je ne peux que lui rendre grâce et lui demander de m'assister dans cette nouvelle mission qu'il m'accorde.
9: Comment était la réaction de vos proches ce jour-là? Comment cette journée? On veut comprendre comment vous l'avez vécu.
10: Comme vous l'avez vu sur les médias catholiques, lors de la nomination, c'était la grande joie dans l'auditorium de la cathédrale. Les confrères sont venus de partout pour me porter jusque devant auprès du nonce et de son éminence. Un peu partout, c'était aussi l'effervescence, la joie de voir mes paroissiens de Saint-Ambroise de Cocody-Angré, c'est là que je suis curé, qui sont restés jusqu'à presque 15 heures pour m'attendre, puisque après l'annonce, son éminence a voulu que nous venions ici d'abord à la résidence. Voilà, donc ils sont restés. La joie au niveau de ma première paroisse, j'ai été curé à Saint-François-Xavier d'Abobo. La joie au niveau du village d'Aoutoué, voilà, qui nous attendait. Nous sommes arrivés au cours de 18 heures là-bas, le soir. C'était la grande effervescence. Nous sommes allés nous recueillir sur la tombe des deux premiers prêtres, des illustres prêtres, fils du village, le père Nicolas Obo, qui est le premier supérieur africain du Petit Clerc, qui est devenu le petit séminaire de Benjéville, et puis son cousin ordonné quelques années après lui, en 63, le père Simeon Atien, qui a été longtemps secrétaire du cardinal Iago, et recueilli aussi sur la tombe des parents. Et n'oublie pas la joie des paroissiens de Makori, cette paroisse de Sainte-Bernadette de Makori qui m'a vu grandir. C'était un peu la joie, même jusqu'en France, au-delà de nos frontières, où j'étais dans mes lieux de mission, dans le diocèse de Lille, dans le diocèse de Strasbourg, les villages, les campagnes que j'ai sillonnées. Aujourd'hui, avec la nouvelle technologie d'information, tout le monde était informé à la minute. Donc, c'était vraiment la grande joie partout.
9: La grande joie partout, et s'il y a lieu de savoir qui est en réalité Mgr Jean-Martial Aguia, en termes de parcours académique, parcours en tant que prêtre, aidez-nous à mieux vous connaître.
10: Mgr Arnaud Kwame, à l'état civil, donc, tous les noms, c'est Kwame Aguia Jean-Martial Arnaud, le 10e enfant d'une famille où papa et maman ont déjà tiré leur révérence. Papa Moussou Kwame Ephraim et maman Agou Kashi Aline, qui nous ont quittés. Maman depuis le 7 mai 2011 et papa depuis le 9 janvier 2012. C'est dans cette famille catholique, voilà, avec mes autres frères que j'ai grandi. Les parents nous ont inculqué la foi et je suis né donc à Trècheville le 26 mars 77 et lorsque j'avais 2 ans que nous avons déménagé à Makori. Donc je suis né à Trècheville mais j'ai grandi à Makori, j'ai passé toute mon enfance. C'est là que le Seigneur, comme une affaire pour le petit Samuel m'a déjà appelé. Déjà au CE1, j'étais servante de messe, avant 10 ans enfant de cœur. C'est là que ma vocation est née, en côtoyant le tout premier prêtre de cette paroisse naissante, qui est le révérend père François de Paul à Bonga Abbé. Je salue au passage. Il a guidé mes premiers pas. C'est lui qui m'a accompagné au petit séminaire de Bingerville en 90. L'année de l'année blanche, c'est là que je suis rentré. Depuis hier que je me suis retrouvé avec certains de nos anciens amis avec qui nous avons fait la 6e au petit séminaire de Bingerville. Bon, avant ça, j'ai eu le cycle primaire, donc, à Makori, à l'EPP Psychosis 3. Donc, après le petit séminaire, donc, jusqu'en 3e, en 94, je me suis retrouvé, donc, avec l'accord des prêtres du séminaire, puisque il n'y avait pas de série scientifique au moins séminaire, et je suis sorti, donc, le major de ma promotion depuis 6e jusqu'à 3e, avec l'accord des pères formateurs, notamment le supérieur, le père Philbert Acco, ce personnage charismatique qui nous a accompagnés, longtemps aussi secrétaire au niveau de la chevêchée d'Abidjan, qui est maintenant pris son temps de repos à la paroisse Saint-Michel d'Umputo. Avec leur accord, donc, je me suis retrouvé au lycée scientifique, où il y avait tous les meilleurs élèves de Côte d'Ivoire, et c'est là-bas que j'ai fait le second cycle, de la seconde jusqu'à la terminale, où j'ai eu, avec brio, mon bac en série D, parce que initialement, je pouvais faire des études de médecine ou d'agronomie. Après le bac, donc, j'étais donc à la croisée des chemins. Fallait-il aller dans les grandes écoles ou retourner au séminaire? Finalement, le choix est été fait. Je me suis dit que c'est l'intelligence, c'est Dieu qui donne, et je préfère donc servir le Seigneur. C'est comme ça que j'ai présenté le test d'entrée au grand séminaire au compte du diocèse d'Abidjan, et j'ai été orienté au séminaire universitaire Saint-Paul VI. Dans le temps, c'était Paul VI, il n'était pas encore canonisé. Maintenant, c'est le séminaire universitaire Saint-Paul VI de Cocody. C'est là que j'ai fait mon grand séminaire, le cycle de philo, donc pendant 3 ans, jusqu'à la licence en philosophie, ponctué d'une année de stage canonique à la paroisse plus que centenaire Saint-Joseph de Memly, qui est aujourd'hui également sanctuaire Saint-Joseph de Memly. C'est là que j'ai fait mon stage avec le père Simuat Saint comme curé et le père Nana Sosten Vicaire qui était mon maître de stage. Après cette année de stage, je suis donc retourné au séminaire à Paul VI où j'ai fait les 3 années de théologie avec l'obtention du bac en théologie. Et à la fin de l'année, donc 2004, en juillet, exactement le 17 juillet 2004, j'ai été ordonné diacre et affecté comme diacre à la paroisse cathédrale Saint-Paul du Plateau, où je suis arrivé au mois de septembre, donc 2004, et j'y suis resté jusqu'en juin 2008, donc après 3 ans de sacerdoce. Son éminence, le cardinal Jean-Pierre Coutouin, a bien voulu m'envoyer aux études. Je me suis donc retrouvé en France de 2008 jusqu'en 2018 pour un temps de mission d'études, également aussi de pastoral, où j'ai servi dans les diocèses de Lille et le diocèse de Strasbourg. Entre autres, j'ai donc achevé mon cycle de philosophie avec le master en philosophie. J'ai fait également un master en faits religieux. J'ai également eu une licence en droit canonique à l'Université de Strasbourg, un master en théologie donc à l'Université catholique de Lille, qu'on appelle la licence canonique au niveau catholique, et où j'ai préparé également mon doctorat en théologie morale, option bioéthique. Et revenu au pays donc en 2018, j'ai été nommé curé. C'était mon premier poste de curé à la paroisse Saint-François-Xavier d'Abobo, où je suis resté 4 ans, de 2018 à 2022. Et depuis septembre 2022, je suis le curé de la paroisse Saint-Ambroise de Cocody-Engrais, ma vie, ma vie. Voilà un peu le parcours de celui qui est aujourd'hui Monseigneur Anno Kwame.
9: On dirait un parcours très riche qui a débuté très tôt au petit séminaire de Bingerville, comme vous avez eu à signifier, jusqu'à la paroisse Saint-Ambroise de ma vie, de Cocody-Engrais. Aujourd'hui, évêque auxiliaire de l'archidiocèse d'Abidjan. Monseigneur, avec toutes ces grandes étapes de votre parcours sacerdotal et académique que vous avez pu retracer à travers ces échanges que nous avons eus, qu'est-ce que signifie pour vous aujourd'hui cette nouvelle mission en tant qu'évêque auxiliaire? Qu'est-ce que ça représente pour vous pour une diocèse aussi importante qu'Abidjan?
10: Déjà, le fait d'être évêque, je pense que c'est un honneur, on ne se l'attribue pas, c'est Dieu qui nous fait la grâce. On parle de l'épiscopat comme la plénitude du sacerdoce. Donc, je rends grâce à Dieu pour cela. Abidjan n'est certes pas le plus grand diocèse en superficie de la Côte d'Ivoire. Je pense que ça en est loin derrière le diocèse de Déné. Mais en densité, en population, Abidjan est le diocèse le plus peuplé avec le développement et puis l'agrandissement du diocèse d'Abidjan. C'est un diocèse vitrine qui essaie de conduire les autres diocèses de Côte d'Ivoire, qui essaie d'être un diocèse modèle. Et c'est auprès de son éminence, monsieur le cardinal Dogbo Nyasbessi, que nous allons travailler. Il faut savoir qu'un évêque auxiliaire n'est pas un évêque titulaire. Donc, pour parler terre à terre, c'est comme un curé et ses vicaires. Donc, Monseigneur Gaspard et moi, nous sommes donc les collaborateurs directs de son éminence. C'est lui qui porte la vision de son diocèse et nous l'accompagnons dans ce grand champ d'Abidjan, avec plus de 117 paroisses et quasi-paroisses, voilà, et toutes ces institutions. Donc, c'est ce vaste champ-là que nous sommes appelés à moissonner dans la vie du Seigneur. Mais avec la grâce de Dieu, quand Dieu te choisit, il te donne également les moyens nécessaires pour mener à bien la mission qu'il te confie. Donc, c'est sereinement que nous allons embrasser cette nouvelle mission que le Seigneur nous confie.
9: Bien que vous ne soyez pas l'évêque titulaire de l'archidiocèse d'Abidjan, vous l'avez dit, vous serez aux côtés de l'archevêque qui est celui-là même l'évêque titulaire pour l'aider dans cette charge. Mais déjà, comment est-ce que vous comptez vous-même personnellement aborder cette nouvelle charge auprès de lui? Quelle sera votre responsabilité ou c'est à lui de définir vos charges?
10: Comme vous l'avez si bien dit, c'est lui l'évêque titulaire, donc c'est lui qui porte la vision. Et la vision qu'il porte pour ces trois années-là, 2025-2028, c'est comment bâtir à Abidjan une église famille synodale, autonome au service de tous. Voilà, c'est le défi qui nous est lancé à tous. C'est de ce grand chantier-là que nous devons tous déblayer pour que, au terme de ces trois ans, 2028, nous puissions dire avec fierté que Abidjan est une église famille synodale où on marche ensemble vers le royaume, autonome, qui peut se prendre en charge financièrement et au service de tous. Prendre en charge les veuves, les veufs, les orphelins, les pauvres, voilà, qui sont aussi le cœur de Dieu. Au final, c'est cet objectif-là et c'est dans cette optique-là que nous allons marcher avec son éminence. C'est aussi une marche synodale, nous allons travailler ensemble. En ce moment, nous sommes en train de voir comment répartir les différentes charges pour pouvoir, voilà, moissonner tout ce champ. Et mais c'est son éminence qui nous donnera, voilà, la feuille de route pour notre mission d'auxiliaire à ses côtés.
9: Bien entendu, Monseigneur, ce samedi 11 juillet, vous serez ordonné évêque et vous serez l'évêque auxiliaire de l'archidiocèse d'Abidjan. Est-ce que déjà vous avez choisi votre devise épiscopale? Si oui, quelle en est la signification et quel message souhaitez-vous transmettre à travers elle?
10: Ma devise épiscopale, elle n'est rien d'autre que ma devise qui m'a accompagné en tant que prêtre depuis mon ordination, tirée de la seconde lettre de Saint Paul apôtre à Timothée. Ne néglige pas le don de Dieu qui est en toi. Et ce don-là, nous l'avons reçu par l'entremise de nos parents dans la foi, c'est à travers le baptême. Nous avons reçu la grâce du baptême. Et le jour de notre baptême, nous avons été faits prêtres, prophètes et rois. Et donc, en tant que prêtre, invité à offrir le sacrifice et le sacerdoce commun, mais avec la grâce de Dieu, il y a le sacerdoce ministériel que j'ai reçu, donc pour offrir le sacrifice pour le peuple de Dieu, pour sa sanctification, pour ma sanctification, pour la plus grande gloire de Dieu, pour notre salut. Je suis devenu prophète, donc porte-parole, celui qui parle au nom de celui qui l'envoie. Donc ici, c'est Dieu qui nous envoie. Annoncer la bonne nouvelle du salut, un message de conversion, d'abord qui s'adresse à nous-mêmes, parce que le prêtre n'est pas simplement un potin indicateur, il montre le royaume, mais nous-mêmes, nous devons pointer aussi le chemin qui nous conduit au royaume et roi, parce que fils et filles de Dieu, nous sommes des rois. Et nous partageons avec Jésus, sommes co-héritiers du royaume, partageons cette royauté avec le Christ et roi de l'univers.
9: D'accord. Monseigneur, nommé évêque auxiliaire, on pourrait peut-être avoir quelques appréhensions ou bien des peurs. Est-ce que vous êtes animé d'un tel sentiment?
10: Mais c'est le contraire qui aurait étonné, parce que, voilà, après la joie, quand on revient, voilà, à la réalité, c'est vraiment des sentiments aussi de peur, même d'inquiétude, voilà. Comment sera le ministère? Comment est-ce qu'on se pose des questions? Mais avec le Seigneur, on n'a pas peur. Le Seigneur nous a dit, n'aie pas peur. Et je pense que c'est cette parole-là qui va retentir quand j'aurai des doutes, des peurs. N'aie pas peur, je suis avec toi. Donc, ce n'est pas ma mission, c'est la mission de Dieu. Et je suis confiant, je me repose en lui, parce que le Seigneur est mon berger, je ne manquerai de rien, et il va me conduire là où il veut que j'aille pour annoncer son évangile. Donc, c'est vrai que en tant qu'humain, ces sentiments de peur, de crainte, de doute m'animent, mais en tant que chrétien et homme de foi, avec la foi, nous vaincrons.
9: On voit déjà l'espérance qui habite déjà ce nouveau ministère que vous vous apprêtez à aborder. Mais déjà, dans quel état d'esprit vous vous trouvez en ce moment?
10: Voilà, l'ordination, donc, comme annoncé le 13 mai dernier, est prévue pour le samedi 11 juillet. Nous y sommes bientôt. Le temps maintenant de la préparation. Après, donc, l'euphorie, on est revenu et c'est maintenant le temps de la préparation spirituelle. Donc, une retraite animée par un évêque, comme c'est le cas pour la nomination d'un évêque. Ma retraite sera animée par Monseigneur Jacques Ayoua, archevêque de Boaké. Le choix est tout simple. Monseigneur Jacques a été un de nos aînés avec qui nous avons marché également à Strasbourg. Il nous a conduits, qui nous a accueillis. Et c'est pourquoi je l'ai choisi pour animer ma retraite et également être le deuxième consécrateur auprès de son éminence. Parce que la messe de mon ordination sera présidée et célébrée par Monseigneur le nonce apostolique. C'est un temps de ressourcement où on va se laisser conduire par Dieu, un temps de prière, un temps de concentration pour prendre conscience de cette charge énorme, ce poids qui pèse sur nos épaules, mais que nous allons déposer au pied du Seigneur. Venez à moi, vous tous qui peinez sous le poids du fardeau, moi je vous procure le repos. À travers ce temps de ressourcement, de préparation spirituelle à cette ordination, soutenu par les uns et les autres, les parents, les paroissiens, toutes ces chaînes de prière, ces neuvaines, ces triduums, pour le bon déroulement de la cérémonie, de l'ordination, et aussi pour le bon déroulement de ce ministère qui s'ouvre.
9: Nous sommes au thème de notre entretien. Quel message souhaitez-vous adresser aux fidèles catholiques du diocèse d'Abidjan et à tous ceux qui nous écoutent en tant que fidèles catholiques en Côte d'Ivoire?
10: Le message que je veux adresser à tous les fidèles catholiques, notamment aux diocésains d'Abidjan, c'est de vraiment épouser la vision de notre Père archevêque pour que nous puissions bâtir voilà, cette église à Abidjan, une église famille. Quand on est en famille, on se sent bien, on prend soin les uns des autres, une église synodale, on marche ensemble. Parce que notre but, ce n'est pas la terre, nous ne sommes que de passage, c'est que nous visons tous c'est le royaume. Parce que si on n'arrive pas au royaume, on aura perdu notre temps sur cette terre. L'objectif, c'est que demain, il faut que, voilà, nous soyons heureux d'être tous ensemble dans le royaume de Dieu. Et puis, une église autonome, donc qui parle d'autonomie, parle aussi de moyens financiers. Quand on a reçu le message de la foi, et gratuitement du Seigneur, on est aussi content de pouvoir donner pour participer à la vie de notre Église, pour que le règne de Dieu puisse être annoncé en procurant les moyens nécessaires aux hommes d'Église, aux missionnaires, aux prêtres qui travaillent, et puis tous les agents pastoraux qui travaillent dans l'Église, et puis aussi aider au service de tous, nous mettre à la disposition de nos frères et sœurs qui ont besoin de nous. Et donc, c'est aussi la foi, l'espérance et la charité. La plus grande de toi, c'est la charité. Donc, si nous avons cette autonomie, c'est en vue d'être au service de tous. Et c'est là que le Seigneur nous attend. Il ne nous demande pas des choses extraordinaires. Dans les petites choses du quotidien, j'avais faim, vous m'avez donné à manger. J'avais soif, vous m'avez donné à boire. J'étais pauvre. J'étais malade, j'étais en prison, vous m'avez visité, j'étais nu, vous m'avez habillé. C'est dans ces gestes du quotidien là que le Seigneur nous attend. Donc, attend donc le royaume de Dieu par ces petits gestes au quotidien, pour sa plus grande gloire et pour notre salut.
9: Enfin, Monseigneur Jean-Martial Aguiar-Kouamé, de quelle manière les fidèles peuvent-ils vous accompagner dans cette nouvelle mission pastorale?
10: La plus grande manière, c'est d'abord, comme je l'ai dit le jour de ma nomination, prier pour moi. comme le pape François l'a dit, le soir de sa nomination comme pape. Voilà, je demanderai donc à tous mes paroissiens, à tous les fidèles de Côte d'Ivoire, de prier pour moi. Prier pour moi pour que l'ordination puisse bien se dérouler. Prier pour moi pour mon nouveau ministère, afin que je puisse être un évêque auxiliaire à l'image du Seigneur lui-même, qui annonce pas sa personne, mais qui annonce l'évangile. Et puis, ils peuvent également aussi soutenir la mission de l'auxiliaire par aussi leurs dons en aidant l'Église. Ils nous aideront aussi à faire l'œuvre de Dieu. Voilà les moyens par lesquels ils peuvent nous aider.
9: Merci, Monseigneur. Nous vous souhaitons une très belle cérémonie d'ordination épiscopale.
10: Merci. Nous n'avons ni or ni argent à donner pour tout ce que nous avons reçu durant tout ce parcours que nous allons encore recevoir, mais nous avons la grâce, la prière, la bénédiction que Dieu nous accorde. Donc, j'invoque donc puissamment sur tout le peuple de Dieu, la bénédiction de Dieu, lui qui est Père, Fils et Saint-Esprit, qu'il vous bénisse et qu'il vous garde en son amour. Je vous remercie.
9: Amen. Merci, Monseigneur.
0: Voilà l'invité de la rédaction, Monseigneur Jean-Martial Arnaud Aguia Kwame, le nouvel évêque auxiliaire d'Abidjan. Dans cet entretien accordé à Soulange Ablan, il est revenu sur son parcours vocationnel, partagé les moments marquants de son ministère et évoqué les défis et la mission qu'il attend désormais au service de l'Église. Monseigneur Jean-Martial Arnaud Aguia Kwame sera donc sacré évêque dans quelques instants en la cathédrale Saint-Paul d'Abidjan Plateau. Vous pourrez suivre en direct cette d'ordination sur les ondes de la Radio Nationale Catholique de Côte d'Ivoire, la radio au cœur des grands événements de l'Église.

Voilà, c'est ici que prend fin ce numéro du journal magazine préparé par toute l'équipe du service information avec à sa tête Solange Ablan. J'ai pris du plaisir à vous le présenter. Je serai encore des vôtres tout à l'heure depuis la cathédrale Saint-Paul d'Abidjan Plateau pour vous faire vivre la messe d'ordination épiscopale de Monseigneur Jean-Martial Arnaud Anguia Kwame. Excellent week-end à toutes et à tous et à tout à l'heure.

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0: Auditeurs et auditrices de la Radio Nationale Catholique, je suis très heureuse de vous retrouver ce matin, en ce samedi 11 juillet 2026, sur les ondes de la Radio Nationale Catholique, pour un temps d'antenne à partager avec vous sans modération. Alors nous commençons tout de suite avec un enseignement du Père Ange Talon sur la sanctification dans la vie ordinaire et on se retrouve juste après.
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2: Je dois vous parler de la sainteté. Alors, quand on parle de la sainteté, on pense à Padre Pio qui a fait tant de miracles, des choses extraordinaires, qui avait les dons de la bilocation, qui pouvait lire dans la conscience des personnes. Ou bien on pense à Sainte Thérèse d'Avila qui avait des extases, qui s'élevait sur son banc, ou bien on peut penser à,

0: à d'autres personnes qui ont vécu des faits extraordinaires. Et on peut, à cause de toutes ces belles histoires que nous connaissons de différents saints, on peut penser que la sainteté, c'est quelque chose d'extrêmement difficile, de quelque chose d'extraordinaire, que la vie doit être pleine de miracles, pleine de révélations. On pourrait dire laisser tomber, tirer l'éponge, parce qu'on s'est dit que bon, nous autres, on est de personnes préoccupées en fait pour les jours au jour, pour arriver à payer la popote, pour pouvoir finir la fin du mois. Comment est-ce que je peux arriver à la sainteté? Eh bien, qu'est-ce que c'est la sainteté? Bon, la sainteté, c'est en fait petit à petit arriver à être comme Dieu. C'est Dieu qui est le seul saint, trois fois saint. Et quand nous parlons de sainteté, donc, il s'agit de peu à peu devenir semblable à lui. Quand nous recevons le sacrement du baptême, nous recevons avec cette présence de Dieu dans nos âmes, nous recevons la grâce sanctifiante. Cette grâce sanctifiante, les pères de l'Église disent qu'il nous divinise peu à peu. Ce sont des paroles assez audacieuses, mais qui en fait expliquent cette réalité. Dieu, le Saint-Esprit, peu à peu transforme l'âme de la personne en la rendant semblable à lui. C'est cette transformation donc qui est la sainteté. Et justement, Saint José Maria est venu dire, et c'est le noyau de son message, que la sainteté n'est pas adressée seulement à des personnes extraordinaires. Ce n'est pas seulement adressé à des saints qui vont réaliser des exploits impressionnants. Mais cet appel à la sainteté, c'est un appel que Dieu adresse à tous. Et soyez parfaits, dit le Seigneur, comme mon Père céleste est parfait. Alors, chacun de nous, pendant notre vie, nous devons lutter, en fait. Notre vie, c'est comme un voyage. Nous avons commencé à notre naissance, et puis voilà, on marche, on a parfois des problèmes, il y a des carrefours, il y a des difficultés, il pleut, il y a des rochers, et alors nous devons faire en sorte d'avancer. Mais pas seulement avancer, pas seulement tenir les coups, mais nous devons chercher peu à peu à accueillir la grâce de Dieu dans nos âmes afin de pouvoir jouir au ciel de Dieu. En fait, quand nous disons que nous devons aller vers la sainteté, c'est pourquoi? Parce que c'est dans la mesure où nous avançons dans notre vie chrétienne, dans la mesure où nous nous ouvrons à Dieu, alors Dieu pourra nous remplir de lui-même au ciel. Le ciel, c'est un lieu de jouissance, de félicité, de communication avec Dieu, d'amour. Lui-même sera notre lumière, mais nous allons recevoir cette lumière dans la mesure où nous serons capables. Et justement, la sainteté consiste peu à peu à s'ouvrir à cette grâce. Alors, comment est-ce que moi, je peux arriver à la sainteté? Moi qui, je sais pas, je suis chauffeur de bus, je suis une femme à la maison, ménagère, je travaille comme secrétaire, je suis professeur de lycée, comment est-ce que moi, qui n'a pas de charge peut-être dans l'église particulière, qui n'a pas un engagement important, est-ce que moi je peux? Chacun peut se poser cette question. Est-ce que je me limite à faire le minimum ou est-ce que je me lance avec générosité pour pouvoir aimer réellement le Seigneur? Est-ce que cela est possible? Eh bien, justement, Saint José Maria, il est appelé le saint de l'ordinaire. C'est le pape Saint Jean-Paul II que lors de la canonisation à Rome avait employé cette expression, le saint de l'ordinaire. Qu'est-ce que ça veut dire? Ça veut dire que nous pouvons arriver à la sainteté sans faire quelque chose d'extraordinaire. Et pour cela, Saint José Maria, regardez où? Regardez dans le foyer de Nazareth. Imaginons-nous que nous sommes à Nazareth. C'était à l'époque un village qui était dans les montagnes. Et à l'époque, les Juifs profitaient des grottes. C'est une zone calcaire. Et donc les maisons, en fait, consistaient à peine deux ou trois murs qui fermaient une grotte. Alors on peut s'imaginer que les foyers de Marie, de Joseph, de Jésus, c'était juste ça, une grotte très bien aménagée, parce que Saint Joseph était très capable, c'est sûr qu'il a fait de son mieux pour que la maison soit accueillante. Et puis, n'oublions pas que la Sainte Vierge Marie, c'était une femme très attentionnée, qui, c'est sûr, a mis cette touche un peu féminine dans ce foyer, pour que Jésus et Joseph puissent être à l'aise. Et alors, si nous regardons, mettons, à 8 heures du matin, qu'est-ce que nous allons voir? Mais probablement Marie en train de balayer, peut-être Joseph, si l'atelier était à côté, en train de raboter des bois. Jésus, bon, en fonction de son âge, quand il était tout petit, peut-être il courait par-ci, par-là. Quand il a grandi, peut-être il a commencé à aider. Et puis, si nous regardons à 11 heures, qu'est-ce que nous allons voir? Mais nous allons voir la même chose. Marie qui est en train de préparer la nourriture, Joseph qui continue à travailler, ou bien qui s'en va faire et prendre des commandes, Jésus qui l'accompagne, ou Jésus qui aide sa mère. Et de même, si nous regardons à 16 heures ou nous regardons à 17 heures, qu'est-ce que nous allons voir? Mais nous allons voir ce qu'on voit dans n'importe quel foyer. Donc, Saint Joseph Marie a regardé justement Marie et Joseph. Marie, la Sainte Vierge, elle a atteint la sainteté la plus grande dans l'Église. Or, elle n'a pas fait de miracles. Elle n'a pas fait des choses extraordinaires. Elle a vécu la vie de tant de femmes, de millions et de millions de femmes tout au long de l'histoire. Et Joseph, Joseph a travaillé comme un travailleur quelconque. Alors, de là, Saint Joseph Marie a tiré justement la conclusion, la sainteté peut être trouvée dans les choses ordinaires. Alors, comment est-ce que je peux trouver cette sainteté dans les choses ordinaires? Eh bien, en sachant sanctifier cette vie ordinaire. Il y a une anecdote du cardinal Marty. Il était archevêque de Paris il y a déjà pas mal d'années, et on raconte qu'il était à Jérusalem et il était à l'école biblique dans laquelle il y a beaucoup de Français, de prêtres, de religieux qui y travaillent. Et bon, il rencontrait les personnes, il échangeait avec chacune. Et puis, deux jours après qu'il continuait là, dans cet institut, en train de rencontrer les gens, il y a un des religieux qui lui a dit « Monseigneur, si vous voulez, on peut aller visiter les lieux saints, puisqu'ils étaient à Jérusalem. » Et alors, le cardinal, en souriant, lui a dit « Mais écoutez, tous les lieux sont saints, tous les lieux sont saints. » Il voulait exprimer par là, justement, que on peut trouver le Seigneur partout. On peut trouver le Seigneur à l'atelier de menuiserie, on peut trouver le Seigneur dans la salle des classes, on peut trouver le Seigneur même à la radio ici et pouvoir vivre avec lui. Alors, de manière concrète, qu'est-ce que ça veut dire que sanctifier la vie ordinaire? Eh bien, quand nous posons un acte, on peut analyser qu'est-ce que fait qu'un acte soit bon. Alors, en morale, on dit que ça dépend de trois éléments. Ça dépend de l'objet, ça dépend de la fin, ça dépend des circonstances. Donc, pour que un acte que je pose soit bon, d'abord, l'acte en lui-même doit être bon. Par exemple, je vais étudier pendant une heure. Par exemple, un élève qui s'est dit « je vais étudier », donc je vais étudier pendant une heure. Et l'acte en lui-même est bon. Après, il faut voir quel est le but que la personne cherche dans cet acte-là. Alors, un élève qui étudie peut chercher beaucoup de buts, peut vouloir tout simplement réussir la matière, peut vouloir faire plaisir à ses parents, peut vouloir aussi des buts qui ne sont pas si bons que ça. Il peut être plein d'orgueil et dire « moi je veux être le premier en classe » ou bien « je veux écraser mon camarade, je veux lui montrer que je suis fort ». ou n'importe. C'est-à-dire que les buts que nous avons quand nous réalisons nos activités, il est aussi très important. Et puis les circonstances aussi vont ajouter à l'acte bonté ou bien malice. Par exemple, si j'ai tout dit et que je suis fatigué, l'acte est plus méritoire. Ou bien si je donne de l'aumône et puis que j'ai peu d'argent, alors cette circonstance-là de mon manque de moyens, ça fait que l'acte soit plus méritoire. Alors, comment je peux sanctifier ma vie ordinaire? Comment je peux sanctifier le travail? Eh bien, je dois d'abord faire que ce travail que je fais soit une chose qui soit bonne. C'est-à-dire que mon travail ait une qualité et que je fasse bien mon travail. Que ce travail, d'un point de vue humain, soit fait dans les normes et réalisé avec conscience, à fond. C'est-à-dire mon travail doit être bon. Et pour que mon travail soit bon, il faut en fait que je puisse vivre les vertus. On va parler de ça tout à l'heure. Mais en premier, il faut que le but, la raison pour laquelle je fais le travail, soit un but qui soit bon. Et pour me sanctifier dans le travail, il faut que le but soit le meilleur qui soit. Quel est le but le meilleur qui existe? C'est la gloire de Dieu. C'est-à-dire, quand je travaille, je peux travailler juste pour gagner de l'argent. Je peux travailler pour faire plaisir aux collaborateurs. Je peux travailler pour montrer que je suis fort. Je peux travailler parce que je vais acheter une maison. Je peux travailler par beaucoup de motifs. Mais je vais me sanctifier quand je mettrai comme motif essentiel le fait de rendre gloire à Dieu. C'est-à-dire, je dois offrir mon travail à Dieu. De même dans la vie familiale, je peux préparer juste pour donner à manger aux gens. Je peux nettoyer une douche parce que, bon, elle est sale. Mais je peux offrir ça à Dieu. Je peux dire, Seigneur, voilà cet effort que je vais faire en train de préparer les repas. Je vais bien le faire pour toi. Bien sûr, aussi pour ma famille, pour leur donner bien à manger, mais d'abord pour toi. Je mets toutes mes capacités à ton service, dans ce travail que je suis en train de faire, dans cette attention. Par exemple, je m'occupe d'un malade, je suis à la maison. Bien sûr, je vais chercher les médicaments, je vais m'occuper de la personne, pas par amour à la personne, mais d'abord, je dois mettre Dieu dans mon point de mire. Je dois dire, Seigneur, cet effort-là, je te l'offre à toi. Et donc, à ce moment-là, quand le but de mes actions, le but de mon travail, c'est rendre gloire à Dieu, c'est honorer son nom, c'est montrer mon amour envers lui, c'est mettre toutes mes capacités à son service, alors je suis en train de sanctifier ce travail. Je suis en train de faire de ce travail une offrande à Dieu. Et quand j'irai à la Sainte Messe, pour que ce travail puisse avoir véritablement toute sa valeur, je vais mettre ce travail au pied de la croix du Christ. Parce que vous n'êtes pas sans savoir que la messe, c'est le renouvellement du sacrifice du calvaire. Et là, notre prière d'adoration doit monter unie au sacrifice du Christ. Alors, je viens à la messe et je mets au pied de notre Seigneur toutes ces heures de travail que j'ai fait en pensant à lui. Toutes les heures d'attention à ma famille, tous les efforts que je fais ordinaire. Ça peut être avoir bien dressé le lit, ça peut être avoir bien balayé la maison, ça peut être avoir accueilli avec amour une personne, ça peut être avoir travaillé dans la banque pendant toute la matinée. Donc, le but de toutes ces activités ordinaires que j'ai, je vais essayer de que ce soit la gloire de Dieu. Et donc, je m'efforce pour offrir ce travail au Seigneur et l'offrir avec cette intention claire de lui rendre gloire. Cela va m'aider à sanctifier la vie ordinaire. Maintenant, comment est-ce que moi, je vais me sanctifier moi-même? On a dit tout à l'heure que les actes que nous posons doivent être bien faits. Si j'ai balayé bien, si j'ai balayé la maison, doit être bien fait. Si j'ai écrit un rapport, il doit être bien fait, sans erreur, sans faute d'orthographe, présenté à son temps. Si je suis en train de construire une maison, mais il doit être bien faite dans les délais, avec les coûts qui sont normaux, avec honnêteté, en regardant les détails. Et donc, pour faire bien un travail, il faut mettre en valeur beaucoup de vertus. Si je suis, par exemple, professeur au lycée, mais alors je dois être ponctuel, je dois préparer la leçon, je dois m'efforcer pour expliquer bien, je dois m'occuper des élèves. Tout cela demande beaucoup de vertus. Quelles vertus? Par exemple, la vertu de l'ordre, pour faire les choses à son moment. Ça va me demander la vertu de la patience, quand les élèves vont pas comprendre. Ça va me demander la charité pour accueillir chaque élève avec amour. Ça va me demander l'humilité quand on va me faire de remarques. Ça va me demander l'amabilité. Ça va me demander beaucoup de vertus. Alors, pour me sanctifier dans ma vie ordinaire, je peux me proposer justement, voilà que je travaille dans une banque. Je vais mieux vivre la charité. Comment? Mais je vais accueillir les personnes avec un sourire. Et ce sourire-là, je vais l'offrir à Dieu. Je suis femme au ménage. Je vais me sanctifier là. Alors, qu'est-ce que je peux faire? Eh bien, je vais m'occuper des enfants avec amour et patience. Au lieu d'arriver à la maison et commencer à distribuer des baffes passées par là, mais je vais essayer d'être aimable, de montrer mon amour. Et donc ça donne une dimension différente à nos activités. On raconte une anecdote dans une visite à un chantier. Il y avait un ingénieur, et puis un architecte, et puis un prêtre qui visitait le chantier d'une cathédrale. Et donc, il y avait des ouvriers qui étaient en train de travailler là. Et puis, ils se sont arrêtés à un premier ouvrier. Ils ont dit, « Bonjour, monsieur, qu'est-ce que vous faites là ?» Il était en train de travailler avec les briques. Et en les regardant, il a dit, « Ah, vous voyez, je suis ouvrier ici, mais je vais faire comment ?» Moi, je me refais à autre chose, mais bon, c'est ce que j'ai trouvé. Donc, voilà, pour gagner à manger, je suis là. Ah bon, d'accord. Et puis ils ont continué à visiter, puis ils ont vu un autre qui était là en train de finir un coffrage. Et ils ont aussi demandé, « Et vous, monsieur, qu'est-ce que vous faites ici comme ouvrier ?»« Bon, vous voyez, je m'occupe de coffrage et tout, mais en fait, pourquoi vous travaillez ?»« Ah, mais j'ai une famille, et donc quand je travaille ici, je pense à mes enfants, je pense à mon épouse, et puis je travaille pour ça. » Et puis finalement, ils ont trouvé un qui était en train de tailler une statuette, qui était en train de travailler là. Et ils ont posé la question, « Et vous, monsieur, pourquoi vous travaillez ?» Et il a tourné le regard avec les yeux un peu brillants. Et il a dit, « Mais moi, vous voyez, je suis en train de construire une cathédrale en honneur de notre Dieu. » Eh bien, ils se sont rendus compte que ces trois personnes qui travaillaient sur les mêmes chantiers avaient une vision très différente de leur travail. Il y en avait une qui était là de mauvaise grâce, il y avait une autre dont le but essentiel c'était sa famille, il y avait une troisième personne dont le but était de rendre gloire à Dieu. Il s'est rendu compte de la grandeur de son travail. Eh bien, chacun de nous, nous devons essayer de nous rendre compte de la grandeur de ce que nous avons entre les mains. Parce que quand je me rends compte que le travail que je fais, que mes activités peuvent avoir une valeur d'éternité, alors ma vie peut réellement changer. C'est-à-dire, si je me rends compte que le fait de fermer avec soin une porte, le fait d'accueillir avec un sourire mon époux, le fait de bien finir un rapport, le fait de expliquer consciencieusement une leçon, va être inscrit dans le ciel, va être accepté par le Seigneur comme une offrande pure et agréable, alors ça peut changer ma vie. Parce que ça veut dire que je peux trouver le Seigneur effectivement dans les différentes circonstances de ma vie. Alors, je voudrais finir cet exposé en soulignant cinq attitudes qui peuvent nous aider dans cette recherche de la sainteté. La première attitude, c'est aimer nos circonstances personnelles, là où nous sommes. C'est-à-dire, acceptons les lieux, les rôles, les circonstances dans lesquelles Dieu nous a mis. une attitude négative par rapport à ce que Dieu nous a offert, à notre condition, peut être très nuisible pour se désir d'aller à la sainteté. Pourquoi? Parce que la personne qui n'est pas à l'aise, qui n'est pas contente, qui n'accepte pas, bon, elle ne fait pas des efforts, elle rêve de changer, ou bien elle se plaint, elle a une attitude négative. Alors, nous devons accepter les circonstances. Je suis en bonne santé, je suis malade, je suis en train de progresser dans mon métier, j'ai peu d'argent, j'ai beaucoup trop d'enfants, j'ai ce que nous avons, nous devons l'accepter et avec ça avancer. Et l'accepter de bon cœur parce que le Seigneur sait bien ce qui nous convient. Ensuite, découvrir, Saint José Maria disait en latin le quid divinum, c'est-à-dire c'est quelque chose de divin qui se cache derrière chaque activité. Comprendre que dans les petites choses de chaque jour, je peux véritablement trouver le Seigneur, gagner mon ciel. La troisième chose, ce qu'on appelle chercher l'unité de vie. Unité de vie, ça veut dire quoi? Ça veut dire qu'il faut qu'il y ait une cohérence dans ma vie. Être chrétien, ce n'est pas aller à l'église. Être chrétien, ce n'est pas être dans des 30 mouvements différents. Ce n'est pas ça être chrétien. Être chrétien, c'est de vivre les vertus chrétiennes, d'imiter le Christ. Et Saint François de Sales explique que si toi, femme, tu laisses brûler ton repas parce que tu es en train de prier à l'église, alors tu te comportes très mal, tu n'es pas une bonne chrétienne. Parce que le fait d'aller à l'église doit après nous aider à pouvoir vivre les vertus chrétiennes dans les foyers, dans le travail, dans la rue. Donc, unité de vie, ça veut dire cohérence. Si moi, je vais à la messe tous les jours, mais alors mes enfants doivent constater cela. Parce que s'ils me voient aller à la messe et qu'après à la maison, je suis insupportable, mais ce n'est pas cohérent. Ou bien si je suis dans un conseil paroissial, mais après je ne travaille pas bien, je suis dans ma banque, et puis et même si je suis malhonnête ou je prends de l'argent, alors qu'est-ce que c'est que cela? Ça veut dire que je n'ai pas compris qu'est-ce que c'est que d'être chrétien. Être chrétien, arriver à la sainteté, signifie une cohérence. Et quatrième aspect, voir le Christ chez les autres. C'est-à-dire, je pourrais sanctifier ma vie ordinaire, je pourrais vivre la charité, je pourrais faire les choses avec amour si j'apprends à voir le Christ chez les autres. Et finalement, apprendre à faire toutes choses par amour. Si nous regardons la vie de Sainte Marie, nous voyons qu'elle n'a pas fait des choses extraordinaires. Mais alors, comment se fait-il qu'elle est la sainte, la plus grande? Elle est la reine du ciel. Elle est au-dessus des anges. Comment est-il possible? Parce que ce n'est qu'une femme, finalement. Eh bien, parce que son amour était immense. Alors, les actes que la Sainte Vierge a posés, les actes simples de prendre l'enfant Jésus entre ses bras et l'embrasser, le fait d'accueillir Joseph avec amour, le fait de travailler un jour et un autre, ont une valeur immense. Pourquoi? Parce que l'amour de Marie était immense. Alors cherchons avec la grâce de Dieu, en demandant cette grâce à la Sainte Vierge, à Saint Joseph, de faire tout ce que nous faisons avec amour.
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Aujourd'hui, c'est un jour de grâce. Sur les ondes de la Voix de l'Évangile, fidèles auditeurs, nous suivrons dans quelques instants la messe d'ordination épiscopale en direct de la cathédrale Saint-Paul du Plateau. Et aujourd'hui, l'Église célèbre Saint-Benoît, Saint-Benoît le Bénédictin. Nous en saurons plus dans quelques instants seulement sur Saint-Benoît avant le début de notre messe.

Saint Benoît, abbé et patron de l'Europe. C'était un jeune noble né en 480 à Nursi en Ombrie. À 15 ans, on l'envoie à Rome faire ses études, accompagné de sa nourrice. Rome est terrible aux âmes pures, tentation charnelle, tentation intellectuelle et politique. Benoît s'enfuit, car c'est Dieu seul qu'il cherche et il ne veut pas courir le risque de le perdre. Il aboutit à une caverne de Subiaco où un ermite accepte de lui servir de guide dans sa quête de Dieu. Benoît y médite de la meilleure façon de vivre pour trouver Dieu. Mais il est difficile de passer inaperçu quand on rayonne de sainteté. Les moines d'un monastère voisin l'invitent à devenir leur père abbé. Bien mal leur en a pris, il veut les sanctifier et les reformer. Ils en sont décontenancés et tentent de l'empoisonner. Il retourne à sa caverne de Subiaco où des disciples mieux intentionnés viennent le rejoindre. Il les organise en prieuré et c'est ainsi que va naître la règle bénédictine. La jalousie d'un prêtre les en chasse, lui et ses frères, et il se réfugie au Mocassin qui deviendra le premier monastère bénédictin en 529. Il y mourut la même année que sa sœur sainte Scolastique. Emporté au Moyen Âge d'une manière assez frauduleuse, leurs reliques sont désormais sur les bords de la Loire, à Fleury-sur-Loire, devenu Saint-Benoît-sur-Loire. Père du monachisme, patron de l'Europe, la catéchèse le 9 avril 2008 a été consacrée par le pape Benoît XVI à la figure de Saint Benoît, le père du monachisme occidental dont la vie et les œuvres imprimèrent un mouvement fondamental à la civilisation et à la culture occidentale. La source principale pour approcher la vie de Benoît est le second livre des dialogues de Saint Grégoire le Grand qui présente le moine comme un astre brillant indiquant comment sortir de la nuit ténébreuse de l'histoire, d'une crise des valeurs et des institutions découlant de la fin de l'Empire romain. Son œuvre et la règle bénédictine ont exercé une influence fondamentale pendant des siècles dans le développement de la civilisation et de la culture en Occident, bien au-delà de son pays et de son temps. Après la fin de l'unité politique, il favorisa la naissance d'une nouvelle Europe, spirituelle et culturelle, unie par la foi chrétienne commune aux peuples du continent. La prière fut le fondement de son œuvre, car sans elle, il n'y a pas expérience de Dieu. Son intériorité n'était cependant pas détachée de la réalité, et dans l'inquiétude et la confusion de son temps, Benoît vivait sous le regard de Dieu, tourné vers lui, tout en étant attentif aux devoirs quotidiens envers les besoins concrets des gens. Il mourut en 547 et sa règle donne des conseils qui, au-delà des moines, sont utiles pour qui chemine avec Dieu. Par sa mesure, son humanité et son clair discernement entre l'essentiel et le secondaire en matière spirituelle, cette règle reste éclairante jusqu'à nos jours. Ô Saint Patriarche, nous vous invoquons, levez vos bras paternels largement ouverts vers la Très Sainte Trinité, et priez pour le monde, pour l'Église et particulièrement pour l'Europe, pour votre Europe dont vous êtes le patron céleste, pour que celle-ci n'oublie pas, ne refuse pas, ne rejette pas l'extraordinaire trésor de la foi chrétienne. Prière de Saint Jean-Paul II à Saint Benoît.

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0: Beaucoup de disciples rejoignent progressivement Benoît pour éviter qu'une communauté trop nombreuse ne devienne ingouvernable. Ils fondent 12 petits monastères regroupant chacun une douzaine de moines. Ces communautés mêlent Romains et Goths, toutes unies par le désir de suivre le Christ. Jusqu'ici, le monachisme était inspiré par de grandes figures orientales, Saint Antoine du désert, Saint Siméon le stylite, qui vivait en ermite en haut d'une colonne, etc. Benoît met en place une vie religieuse moins spectaculaire et plus équilibrée. Pour lui, le zèle ne sert à rien en soi. L'essentiel est de se donner les moyens de vivre dans la vraie charité fraternelle. Peu à peu, il invente l'esprit du monachisme occidental. Cet équilibre entre discipline et douceur est permis par l'organisation précise du temps. Les 24 heures de la journée sont réparties rigoureusement en temps de travail, de repos, de vie fraternelle, de prière. C'est la liturgie qui rythme la journée et oriente toute la communauté vers Dieu. Parmi les moines figurent des futurs saints, morts et Placide. Un jour, Benoît, depuis sa fenêtre, voit le jeune Placide tomber dans l'eau. Il ordonne à Mort de courir aider son frère. « Frère Mort, vite !» L'enfant est tombé dans le lac et déjà le courant l'entraîne. Obéissant, Mort se met alors à courir sur l'eau. Miracle de Mort ou de Benoît, Placide racontera avoir vu l'abbé lui-même le tirer de l'eau. Un miracle du Christ surtout, qui renvoie à l'évangile de Matthieu en son chapitre 14, versets 22 à 36, et salue l'obéissance absolue d'un moine envers son abbé. Le succès de Benoît suscite cependant des jalousies. Le clergé séculier des alentours voit d'un mauvais œil la communauté se développer. Un prêtre nommé Florin interdit à ses paroissiens d'aller voir Benoît et colporte de fausses rumeurs sur lui. Il envoie même un pain empoisonné à Benoît, mais celui-ci est emporté par un corbeau, ce qui empêche que Benoît ne le mange. Florin aurait aussi envoyé des jeunes femmes nues danser devant les moines pour exciter leur désir charnel. Il meurt peu de temps après de façon accidentelle. Au grand étonnement de ses frères, Benoît est attristé par la nouvelle. Florin n'a pas eu le temps de faire la paix avec lui et de revenir à la charité. Le saint abbé préfère quitter les lieux plutôt que d'entretenir le conflit. Il laisse Subiaco à la garde de Saint-Maur et part avec des frères pour une nouvelle fondation. Vers 529, Benoît et ses frères arrivent sur le mont Cassin, entre Rome et Naples. Ils s'installent dans les ruines d'une forteresse romaine et d'un ancien sanctuaire païen consacré à Apollon. Benoît fait détruire les derniers vestiges du culte et construit un monastère dédié à Saint Jean-Baptiste et à Saint Martin. Le monastère devient rapidement un centre de rayonnement religieux, intellectuel et agricole. Benoît ne quitte plus le mont, sauf une fois par an, pour voir sa sœur scolastique. C'est au mont Cassin qu'il rédige progressivement sa célèbre règle. Cette règle n'est pas une théorie abstraite, mais le fruit de toute l'expérience du fondateur. Benoît y organise la vie monastique autour de trois piliers, la prière liturgique, le travail manuel et la lecture spirituelle. Pendant que Benoît et ses frères s'efforcent de bâtir une communauté de paix sur les ruines de l'Empire romain, l'Italie est toujours sillonnée par les armées barbares. Un jour, le roi des Goths, Totila, vient rendre visite à Benoît. Pour le mettre à l'épreuve, Totila échange ses vêtements et sa place avec un écuyer, mais Benoît démasque immédiatement la supercherie et identifie le vrai Totila. Un épisode semblable sera rapporté à propos de Jeanne d'Arc quand elle rencontre Charles VII. Benoît ne mâche pas ses mots envers le roi. « Tu fais et tu as fait beaucoup de mal. Absiens-toi de l'iniquité, tu entreras dans Rome et tu passeras en Sicile. Tu régneras 9 années et tu mourras la 10e. » Totila mourra en effet 10 ans plus tard, après s'être amendé et avoir acquis Rome et la Sicile.
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1: 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Il est 9h.
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Saint Benoît avait une sœur jumelle nommée Sainte Scolastique. Il entretenait une relation privilégiée avec sa sœur jumelle consacrée à Dieu dans une communauté voisine. La tradition rapporte qu'enfant, Benoît avait obtenu par sa prière un miracle au profit de sa sœur, un tamis brisé auquel elle tenait beaucoup

Sentant sa fin approcher vers 547, Benoît fait ouvrir son tombeau. Après avoir reçu l'Eucharistie, il meurt debout, soutenu par ses disciples, les mains levées vers le ciel, dans une dernière prière. Il est enterré au Mont Cassin aux côtés de sa sœur scolastique. Les monastères de Subiaco et le Mont Cassin seront ravagés par les Lombards à la fin du VIe siècle. Malgré les destructions, l'esprit de Saint Benoît perdure et porte ses fruits grâce au dynamisme exceptionnel des moines bénédictins qui se répandent dans toute l'Europe occidentale. C'est grâce au dialogue de Saint Grégoire le Grand qu'on connaît aujourd'hui la vie de Saint Benoît. Il est difficile de savoir si tous les miracles racontés par Saint Grégoire sont vrais. Ce qui est intéressant, c'est qu'ils font tous écho à la Bible. Le corbeau rappelle le prophète Élie, la marche sur l'eau Saint-Pierre. Grégoire fait ainsi de Benoît une sorte de nouveau prophète. Voilà la suite, fidèles auditeurs, vous sera transmise. On en parlera après notre messe d'ordination épiscopale de Monseigneur Jean-Martial Arnaud Aguia. Nous nous dirigeons, fidèles auditeurs, vers la paroisse cathédrale Saint-Paul-du-Plateau pour suivre cette messe d'ordination épiscopale.

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Bonne célébration eucharistique à tous.

0: L'ordination épiscopale, fidèles auditeurs, a plusieurs étapes dont l'accueil et la demande de l'ordination. Deux prêtres assistent le futur évêque dont l'un demande à l'archevêque qu'on ordonne le futur évêque pour la charge de l'épiscopat. La lecture de la bulle papale. On ne peut dans l'Église catholique devenir évêque sans avoir été nommé par le successeur de l'apôtre Pierre, le pape, après la présentation du diocèse et du futur évêque. L'archevêque demande qu'on lise la lettre apostolique du pape nommant le futur évêque, puis l'assemblée rend grâce en chantant « Gloire à Dieu ». Nous avons l'engagement. Avant d'être ordonné, le futur évêque prend dans toute devant toute l'Assemblée, les engagements au bon service de sa mission au nom du Christ. Il promet de servir le peuple de Dieu et d'annoncer l'évangile du Christ, de garder la pureté et l'intégralité du dépôt de la foi selon la tradition reçue des apôtres, de construire le corps du Christ qui est l'Église, d'obéir fidèlement au successeur de Pierre, de prendre soin du peuple qui lui est confié et de le diriger sur le chemin du salut avec les prêtres, les diacres, et les collaborateurs de son ministère, d'accueillir au nom du Seigneur les pauvres, les étrangers et tous ceux qui sont dans le besoin, de partir à la recherche de ceux qui s'égarent, d'intercéder, de remplir de façon irréprochable la fonction de grand prêtre et de pasteur. Nous avons la prostration et la litanie des saints. L'ordinance s'allonge sur le sol alors que l'assemblée chante la litanie des saints. Ce rite signifie l'abandon à Dieu en imitant Jésus mort et ressuscité et la confiance dans la communion des saints.
1: Marc.

bonjour et bienvenue sur la voix de l'Évangile, la radio nationale catholique de Côte d'Ivoire. C'est avec une grande joie que nous vous retrouvons en direct de la cathédrale Saint-Paul d'Abidjan-Plateau pour vous faire vivre un événement majeur dans la vie de l'Église catholique en Côte d'Ivoire, l'ordination épiscopale de Monseigneur Jean-Martial Arnaud Aguiar Kwame, nommé évêque auxiliaire d'Abidjan le 13 mai dernier par sa sainteté le pape Léon XIV. Il devient ainsi le deuxième évêque auxiliaire d'Abidjan sous l'épiscopat de son éminence le cardinal Ignace Bessidogo. Et la cathédrale est comble en ce jour de grâce aux côtés de nombreux fidèles venus de toutes les paroisses de l'archidiocèse. Nous remarquons la présence de l'ensemble des évêques de Côte d'Ivoire conduit par le président de la conférence, Monseigneur Marcelin Yao Kouadio. Sont également présents de nombreux prêtres religieux et religieuses, ainsi que des autorités administratives, politiques et coutumières. Au nombre des autorités politiques, nous notons la présence du Premier ministre Robert Beugré-Mambé. Une forte délégation est également venue d'Aoutoué, village natal du nouvel évêque, et elle participe également à cette célébration historique. La messe d'ordination est présidée par Son Excellence Monseigneur Mauricio Ruedabels, le nonce apostolique en Côte d'Ivoire. En ce moment même, la procession d'entrée s'ébranle. Elle est ouverte par le turiféren, suivie du porte-croix, des autres enfants de cœur, de quelques séminaristes, des diacres, des prêtres, du nouvel évêque auxiliaire, puis des évêques. Elle est fermée par le célébrant principal, son Excellence, Monseigneur Mauricio Ruedabels. Pour vous faire vivre cette célébration, notre équipe mobile est composée de Marc Adaye à la réalisation technique. Je suis Justin Assalé et j'aurai le plaisir de vous accompagner par mes commentaires tout au long de cette retransmission. À la régie depuis le siège, pour la mise en onde, Christine Koulibaly. Sans plus attendre, nous vous invitons à entrer dans la prière en suivant la procession d'entrée animée par le chœur diocésain d'Abidjan.

Sachez, auditeurs, auditrices de la voix de l'évangile, que bien avant le début de cette messe, Monseigneur Jean-Martial Arnaud Aguiar a été officiellement présenté au peuple de Dieu ici rassemblé à la cathédrale Saint-Paul d'Abidjan Plateau. Et la procession continue et c'est le nonce apostolique en Côte d'Ivoire qui va très bientôt s'incliner devant l'autel du Seigneur et prendre possession sur le siège de présidence de cette célébration, de cette messe d'ordination de Monseigneur Jean-Martial Arnaud Aguiar. Pour ce que vous devez savoir, c'est que cette messe, Monseigneur Arnaud Aguiar, sera ordonnée par le nonce apostolique en Côte d'Ivoire et aura pour consécrateur principal, pour consécrateur le cardinal Ignace Bessy Dobo et Monseigneur Jacques Assanvo Ayoua, l'archevêque métropolitain de Boaké.

Voilà, auditeurs de la Voix de l'Évangile, je rappelle que nous sommes ici à la cathédrale Saint-Paul d'Abidjan Plateau où a lieu la messe d'ordination épiscopale de Monseigneur Jean-Martial Arnaud Aguia Kwame, qui est sous l'air de Monseigneur du cardinal Ignace Bessidogo, le deuxième évêque auxiliaire d'Abidjan, après Monseigneur Gaspard Bibi.

nonce apostolique en Côte d'Ivoire, assisté de son éminence le cardinal Dom Ignace Bessy Dobo, archevêque métropolitain d'Abidjan, et de son excellence Monseigneur Jacques Asambo Ayoua, archevêque métropolitain de Boaké. Quant à Monseigneur Arnaud Jean-Martial Aguilé, il est assisté des abbés Marcelin Agua Kofi et Ange François Acré. Dans quelques instants, le nonce apostolique va ouvrir cette célébration. Il est en train de censer l'autel du Seigneur.

0: Veuillez vous asseoir.
1: Voilà, après cette...
0: Monsieur l'abbé Marcelin Agois présente Monseigneur Jean-Martial Arnaud Kwame au nonce apostolique.
1: Voilà, comme vous venez de l'entendre, hein, l'abbé Marcelin Agois Kofi qui présente Monseigneur Arnaud Jean-Martial Kwame au nonce apostolique. Et après, s'en suivra la lecture de la bulle de nomination de nouvel évêque auxiliaire d'Abidjan. C'est ce qui est fait maintenant, la présentation donc de Monseigneur Arnaud Jean-Martial Agia Kwame au nonce apostolique par l'abbé Marcelin Agois Kofi. Dans quelques instants, se suivra le dialogue.
2: Père, l'église d'Abidjan vous présente Jean-Martial Arnaud Agia Kwame, prêtre de l'archidiocèse d'Abidjan, et vous demande de l'ordonner pour la charge de l'épiscopat.
3: Vous devez avoir reçu du siège apostolique la lettre qui les désigne pour cette charge. Qu'on en fasse la lecture.

0: Voilà, Monseigneur Jean Martial Arnaud Aguia, qui vient donc d'être présenté aux nonces apostoliques en Côte d'Ivoire. Nous allons maintenant écouter la lecture de la bulle avec le Père Exrom Ibun Katar Nima, secrétaire de la nonciature apostolique en Côte d'Ivoire. Et nous faisons maintenant la lecture donc de la bulle de nomination.
1: Léon, évêque, serviteur des serviteurs de Dieu. Au cher fils Aguia Jean-Marchal Arnaud Kwame, du clergé de l'archidiocèse métropolitain d'Abidjan, jusqu'à présent curé de Saint-Ambroise, ma vie, ma vigne, dans le quartier de Cocody-Engrais, constitué évêque titulaire de Soutounourka et dans le même temps nommé auxiliaire de la même circonscription ecclésiastique, salutations et bénédictions apostoliques. Que le Seigneur stimule notre volonté afin qu'en recherchant avec plus d'ardeur les fruits de son œuvre divine, nous recevions les plus abondants remèdes de sa miséricorde et persévérions dans la foi, conscients d'être des pèlerins sans jamais nous éloigner de lui. Fort de cette espérance, avec le souci d'accomplir notre tâche, en tout ce qui concourt au bien des fidèles chrétiens et à la bonne gouvernance de l'Église, nous portons notre attention avec une affection paternelle sur le bien-être du troupeau d'Abidjan, dont le pasteur, notre vénérable frère Ignace, a instamment sollicité de l'aide pour la charge pastorale de l'administration de l'archidiocèse. C'est donc vers toi que nous avons tourné nos pensées, fils bien-aimé, car, établi dans l'ordre du sacerdoce et jouissant d'une excellente réputation, tu es doté de ces qualités sacerdotales et humaines qui te rendent apte à l'exercice des charges épiscopales. C'est pourquoi, après avoir recueilli l'avis du dicastère pour l'évangélisation, en vertu de la plénitude de notre autorité apostolique, nous te nommons volontiers évêque titulaire de Soutounourka et te constituons en même temps évêque auxiliaire de l'archidiocèse métropolitain d'Abidjan en t'accordant les droits et en t'imposant les obligations propres à cette charge. Tu pourras recevoir l'ordination épiscopale hors de Rome dans le respect des normes liturgiques des mains d'un évêque catholique de ton choix. Toutefois, il t'incombera au préalable de faire la profession de foi et de prêter serment de fidélité à nous et à nos successeurs conformément aux normes du droit ecclésiastique. Tandis que nous t'exhortons, cher fils, à accomplir toutes tes tâches épiscopales dans une unité harmonieuse avec l'archevêque, nous prions Dieu de t'accorder d'être un signe éloquent du bon pasteur. Donné à Rome, près de Saint-Pierre, le 13e jour du mois de mai, à la mémoire de la bienheureuse Vierge Marie de Fatima, de l'an du Seigneur 2026, le premier de notre pontificat, Léon XIV.
0: Voilà la lecture donc de la bulle de nomination qui a été lue par le père Exrom Ibun Katar Nima, secrétaire de la nonciature apostolique en Côte d'Ivoire. Alors s'ensuit maintenant le Gloria.

Dieu tout-puissant, toi qui pasteur éternel guide ton troupeau avec une solitude constante, et que désire accueillir aujourd'hui ton serviteur, le prêtre Jean-Martial Arnaud, au sein du Collège des évêques, accorde-lui par la sainteté de sa vie

0: Après donc le rite d'ouverture de la célébration, nous en arrivons à la liturgie de la parole et le texte que nous allons entendre est tiré du livre des Proverbes au chapitre 2, versets 1 à 9. Et nous restons donc attentifs pour écouter cette lecture, ce message qui nous vient de Dieu.
1: Lecture du livre des Proverbes. Mon fils, accueille mes paroles, conserve précieusement mes préceptes. L'oreille attentive à la sagesse, le cœur incliné vers la raison. Oui, si tu fais appel à l'intelligence, si tu invoques la raison, si tu la recherches comme l'argent, si tu creuses comme un chercheur de trésors, alors tu comprendras la crainte du Seigneur. Tu découvriras la connaissance de Dieu. Car c'est le Seigneur qui donne la sagesse. Connaissance et raison sortent de sa bouche. Il réserve aux hommes droits la réussite. Pour qui marche dans l'intégrité, il est un bouclier. Gardien des sentiers du droit, veillant sur le chemin de ses fidèles. Alors, tu comprendras la justice, le jugement, la droiture, seul sentier qui mène au bonheur. Parole du Seigneur.
0: Rendons grâce à Dieu. Et le psaume responsoriel qui soutient ce test est le psaume « Je bénirai le Seigneur en tout temps.

0: Voilà, après le sommet responsoriel, nous allons nous disposer à écouter la deuxième lecture tirée de la lettre de Saint Paul apôtre à Timothée, au chapitre 4, versets 12 à 16. C'est donc la première lettre de Saint Paul apôtre à Timothée.
1: Lecture de la première lettre de Saint Paul apôtre à Timothée. Bien-aimé, que personne n'ait lieu de te mépriser parce que tu es jeune. Au contraire, sois pour les croyants un modèle par ta parole et ta conduite, par ta charité, ta foi et ta pureté. En attendant que je vienne, applique-toi à lire l'Écriture aux fidèles, à les encourager et à les instruire. Ne néglige pas le don de la grâce en toi, qui t'a été donné au moyen d'une parole prophétique, quand le collège des anciens a imposé les mains sur toi. Prends à cœur tout cela, applique-toi, afin que tous voient tes progrès. Veille sur toi-même et sur ton enseignement. Maintiens-toi dans ses dispositions. En agissant ainsi, tu obtiendras le salut et pour toi-même et pour ceux qui t'écoutent. Parole du Seigneur.

0: Voilà le diacre qui est en train d'encenser l'évangélière, la lecture qui vient, qu'il va lire tout à l'heure, hein, est tirée de l'évangile de Jésus-Christ selon saint Matthieu, au chapitre 19, versets 27 à 29. Disposons-nous donc à écouter ce texte.
1: En ce temps-là, Pierre prit la parole et dit à Jésus : Voici que nous avons tout quitté pour te suivre. Quelle sera donc notre part ? Jésus leur déclara : Amen, je vous le dis, lors du renouvellement du monde, lorsque le Fils de l'homme siégera sur son trône de gloire, vous qui m'avez suivi, vous siégerez vous aussi sur 12 trônes pour juger les 12 tribus d'Israël. Et celui qui aura quitté, à cause de mon nom, des maisons, des frères, des sœurs, un père, une mère, des enfants ou une terre, recevra le centuple et il aura en héritage la vie éternelle. Veuillez vous lever.

0: Voilà, nous venons donc d'écouter l'évangile de Jésus-Christ selon Saint Matthieu et le nonce apostolique qui baise cette parole de Dieu. Dans quelques instants, il va s'avancer à Lambon pour l'homélie de cette célébration eucharistique, je le rappelle. Voilà. Je le rappelle, cette célébration eucharistique marque l'ordination donc de Monseigneur Arnaud Jean Martial Aguia Kwame, le nouvel évêque auxiliaire d'Abidjan, le nonce apostolique donc qui va prononcer maintenant l'homélie.
1: Éminence, excellence, excellence les premières et Premier ministre, membre du gouvernement, distinguées autorités, révérend père et révérend sœur, Monseigneur Arnaud, chef frères et sœurs, ne néglige pas la grâce en toi. C'est la devise qu'a choisi son excellence Monseigneur Jean Martial Arnaud Kwame, qui en ce jour sera ordonné évêque titulaire de Soutounurka et auxiliaire d'Abidjan, en vue de collaborer avec son éminence Monsieur le Cardinal Ignace Dogbo Bessy. Ne néglige pas la grâce en toi. C'est ce que recommande Paul à Timothée pour qu'il maintienne féconde la grâce reçue à son ordination épiscopale. C'est notre souhait à Monseigneur Arnaud pour que son ministère au service du Christ soit fructueux, comme l'est celui du cardinal Coutois, qui célèbre aujourd'hui 500 années d'ordination presbytérale. La première lecture que nous avons attendue, extraite du livre des Proverbes, profile fort bien le ministère épiscopal avec trois verbes d'une éloquence qui édifie et en formant dans le sens de donner forme, accueillir, écouter et conserver. Accueillir, écouter et conserver. D'abord, accueillir. Accueille mes paroles. L'évêque est le pasteur qui accueille la parole de Dieu. Il la laisse, telle la goutte d'eau qui finit par percer la roche, s'incarner profondément et durablement en lui, et par la prière personnelle et par la méditation des Écritures. Accueillir. Ensuite, écouter, l'oreille attentive à la sagesse. L'évêque est le pasteur qui écoute d'une oreille attentive les besoins de tous les saints et de tous les autres. Il sait ainsi voir les larmes et attendre les cris des prêtres, des religieux, des religieuses et des laïcs pour les présenter au Seigneur. Il est un creuset fécond de compassion et de charité à l'image et à la ressemblance du Christ. Écoutez. Enfin, conservez. Conserve mes préceptes. L'évêque et les pasteurs qui conservent, en gardant les dépôts de la foi et en les protégeant de toute erreur, pour que le Christ, unique sauveur, soit annoncé et proclamé par le monde entier. Accueillir la parole de Dieu, écouter les besoins de tous, conserver les dépôts de la foi. Cher Monseigneur Arnaud, alors que s'ouvre devant toi un nouvel horizon apostolique, le Seigneur, par pure grâce, t'appelant à devenir successeur des apôtres, ne néglige pas la grâce en toi. Dans l'Évangile proclamé, tu as un exemple, Pierre et les autres apôtres, qui ayant tout quitté pour suivre Jésus, comprirent qu'ils s'étaient appelés à s'unir plus étroitement au mystère de la croix, pour se confier en la providence divine qui jamais né de soi. Alors, tes renoncements, tes sacrifices, tes engagements seront reflets de l'amour que tu donnes comme réponse à Dieu pour cette nouvelle étape prometteuse de ta vie que tu inaugures. Né, néglige pas la grâce en toi. Tous tes prénoms, Jean Martial Arnaud. Tout un programme. Jean, qui signifie Dieu fait grâce. Martial, le courageux. Et Arnaud, c'est lui qui gouverne. Sois ainsi Jean-Martial Arnaud, c'est-à-dire l'évêque en qui Dieu fait grâce par la force des sacrements. Le courageux qui porte en héros l'évangile, le pasteur qui gouverne le peuple de Dieu. Vis ton ministère épiscopal à l'aune de ce que disait Saint Ambroise, patron de l'église paroissiale que tu dirigeais. Le Christ est tout pour nous. Si tu

0: comme le soulignait le pape Léon XIV lors de la récente ordination des auxiliaires de Rome, ne te fais pas chercher, fais-toi trouver et tisse avec le fil de la grâce et de la miséricorde les vastes espaces peuplés de ces diocèses, harmonisant les différences, accueillant, écoutant, pardonnant, un homme de paix et d'unité. Marie, reine des apôtres, qui a su accueillir, écouter et conserver tout dédié à elle, sera un chemin avec toi. Comme elle et à son intercession, accueille, écoute, conserve et surtout ne néglige pas la grâce en toi. Amen.
1: Voilà, nous venons donc d'écouter le nonce apostolique en Côte d'Ivoire, Monseigneur Marie Choré d'Abetz, dans son homélie. Nous retenons trois choses: accueillir, écouter et conserver le dépôt de la foi. Il a invité le nouvel évêque auxiliaire d'Abidjan à ne pas négliger la grâce qui est en lui, et en évoquant ses différents noms, ses différents prénoms: Jean, Martial, Arnaud. Voilà, Jean qui signifie la grâce. Donc dans quelques instants, nous allons passer au rite, à la célébration donc de l'ordination épiscopale, qui va comporter 11 étapes. La première étape sera l'invocation à l'Esprit-Saint à travers le chant du Veni Creator, l'engagement de Monseigneur Arnaud Jean-Martial à Guillaume-Kouamé. Suivra ensuite la litanie des saints, l'imposition des mains, l'imposition du livre des évangiles, la prière d'ordination, l'onction de la tête, la remise de l'évangélière, la remise de l'anneau épiscopal, la remise de la mitre, la remise du bâton pastoral ou la crosse. Voilà, ceci les différentes étapes qui vont donc meubler cette liturgie d'ordination de Monseigneur Jean Martial Arnaud Kouamé Agia, l'évêque auxiliaire d'Abidjan. Donc ce sera donc dans quelques instants. Je pense qu'il y aura également auditeur auditrice de la voix de l'évangile. Vous nous suivez depuis la cathédrale Saint-Paul d'Abidjan Plateau pour la messe d'ordination épiscopale de Monseigneur Jean Martial Arnaud.
2: Il la a donc liturgie été... de l'ordination s'ouvre avec le chant du Veni Creator, dont nous levons.
1: Monseigneur Jean-Martial Arnaud a été nommé évêque par le pape Léon XIV le 13 mai 2026.

0: et les diacres, les collaborateurs de votre ministère, prends-sois comme un père du Saint-Peuple de Dieu et les diriger sur le chemin du salut.
1: Oui, je le veux.
0: Voulez-vous, d'un cœur plein de bonté et de miséricorde, accueillir au nom du Seigneur les pauvres, les étrangers et tous ceux qui sont dans les besoins?
1: Oui, je le veux.
0: Voulez-vous, comme un bon pasteur, partir à la recherche des brebis qui s'égarent pour les rassembler dans les barcailles du Seigneur?
1: Oui, je le veux.
0: Voulez-vous intercéder sans relâche auprès de Dieu pour le peuple saint et remplir de façon irréprochable la fonction de grand prêtre et de pasteur?
1: Oui, je le veux avec la grâce de Dieu.
0: Que Dieu lui-même achevé en vous ce qu'il a commencé.
2: Voilà, Monseigneur Jean-Martial Aguiar-Anneau qui vient donc de faire son engagement.
3: Veuillez vous mettre debout pour la litanie des saints.
2: Du Christ.
0: Pour Jean-Martial Arnaud qui a été choisi, prions avec tous les saints du ciel, le Seigneur notre Dieu, dans sa bonté et pour le bien de son Église, qu'il lui donne l'abondance de sa grâce.
2: Voilà, Monseigneur Arnaud Aguia qui fait la prosternation.
3: Nous nous mettons tous à genoux.
2: Chante la litanie.

0: Aquel señor le suplicación de ton église pour Jean Martial Arnaud, à qui nous allons imposer les mains, répand sur lui ta bénédiction tout-puissant par le Christ notre Seigneur.
1: Veuillez vous lever et vous asseoir.
2: Donc, juste après la litanie des saints, nous allons passer à l'imposition des mains. Le nonce apostolique et les évêques présents vont imposer donc les mains.
1: Le nonce apostolique et les évêques présents vont imposer les mains à Monseigneur Arnaud. Puis le nonce apostolique posera l'évangéliaire sur sa tête avant de faire la prière d'ordination. Nous gardons le silence.
2: Voilà, auditeur, auditrice de la Voix de l'Évangile, la Radio Nationale Catholique de Côte d'Ivoire. Je rappelle que nous sommes à la cathédrale Saint-Paul d'Abidjan Plateau, où a lieu en ce moment même la messe d'ordination épiscopale de Monseigneur Jean-Martial Arnaud Aguiar Kwame. Après donc le rite de la litanie des saints, s'ensuit maintenant le rite de l'imposition des mains. Et c'est le nonce apostolique et les évêques présents qui imposent leurs mains à Monseigneur Arnaud. Oh, puis le nonce apostolique posera l'évangéliaire sur la tête avant de faire la prière ordinatoire. Ce signe que l'on retrouve à l'intérieur de chacun des sacrements est un appel à la puissance de l'Esprit Saint. Le geste de l'imposition des mains est l'un des plus anciens et des plus beaux de l'Église. Ce geste hérité des apôtres signifie la transmission de l'Esprit Saint et la réalisation de la succession apostolique. D'évêque en évêque, on peut ainsi remonter jusqu'aux apôtres. Les apôtres furent enrichis par le Christ d'une effusion de l'Esprit Saint descendant sur eux. Cela se voit en Actes 1, 8, 2 et verset 4 et en Jean 20, 22, 23. Eux-mêmes, par l'imposition des mains, transmettent à leurs collaborateurs le don spirituel qui s'est communiqué jusqu'à travers la consécration épiscopale. Les évêques reprennent ce geste et imposent les mains sur la tête de Monseigneur Jean-Martial Arnaud. Voilà. Après donc l'imposition des mains que nous avions de suivre, le nonce apostolique va faire l'imposition du livre de l'évangéliaire sur la tête de Monseigneur Jean-Martial Arnaud. Voilà, nous poursuivons donc avec l'imposition des mains. Et là, c'est Monseigneur Arnaud qui reçoit maintenant l'Esprit Saint, signe de la fécondité de l'Esprit Saint. Signe de l'Esprit Saint est toujours présent dans l'Église. Je rappelle que avant même cette imposition, le rite de la litanie des saints, Monseigneur Jean-Martial Arnaud Aguiar a fait son engagement, un engagement de servir le peuple de Dieu et d'annoncer l'évangile de Christ, de garder la pureté et l'intégrité du dépôt de la foi selon la tradition reçue des apôtres, de construire le corps des apôtres, d'obéir fidèlement aux successeurs de Pierre, de prendre soin du salut avec les prêtres, les diacres et les collaborateurs de son ministère, d'accueillir au nom du Seigneur les pauvres, les étrangers et tous ceux qui sont dans le besoin, de partir à la recherche de ceux qui s'égarent, d'intercéder sans relâche auprès de Dieu pour le peuple, de remplir de façon irréprochable la fonction de grand prêtre et de pasteur. Nous sommes toujours ici à la cathédrale Saint-Paul d'Abidjan Plateau pour la messe d'ordination de Monseigneur Jean-Martial Arnaud Aguiar Kwame, qui a été nommé évêque auxiliaire d'Abidjan par le pape Léon XIV depuis le 13 mai 2026. Il reçoit donc en ce samedi 11 juillet 2026 l'ordination sacramentelle, donc l'ordination épiscopale. et il devient ainsi le deuxième évêque auxiliaire en exercice de l'archidiocèse d'Abidjan. Le premier évêque en exercice actuellement est Monseigneur Gaspard Bibi Nyeba. Voilà, évêque, auditeur, auditrice de la voix de l'Évangile. Voilà, le peuple est invité à se mettre debout maintenant pour la prière d'ordination.

0: L'évangile est donc imposé sur la tête de Monseigneur Paul Arnaud Aguia. Le nonce apostolique va donc faire
1: Dieu maintenant Père de Jésus-Christ, notre Seigneur, Père plein de tendresse, Dieu de qui vient tout réconfort, toi qui as plus haut des cieux et qui regarde les plus humbles, toi qui connais toutes choses avant même qu'elles soient, tout au long de l'ancienne alliance, tu commençais à donner forme à ton Église par ta parole de grâce. Dès l'origine, tu as destiné le peuple issu d'Abraham à devenir un peuple saint. Tu as institué des chefs et des prêtres toujours pourvus au service de ton sanctuaire, car depuis la création du monde, tu veux trouver la gloire dans les hommes que tu choisis. Et maintenant, Seigneur, répands sur celui que tu as choisi la force qui vient de toi, l'Esprit souverain que tu as donné à ton Fils bien-aimé Jésus-Christ, l'Esprit qu'il a lui-même communiqué aux saints apôtres qui établirent l'Église en chaque lieu comme en ton sanctuaire, à la louange incessante et à la gloire de ton nom. Père, toi qui connais le cœur de chacun, donne à celui que tu as choisi pour l'Épiscopat de remplir sans défaillance la fonction de grand prêtre et de pasteur de ton peuple saint en te servant jour et nuit. Qu'il s'emploie sans relâche à l'intercéder auprès de toi et à te présenter l'offrande de ton Église. Accorde-lui par la force de l'Esprit qui donne les sacerdoces le pouvoir de remettre les péchés ainsi que tu l'as commandé, qu'il répartisse les ministères comme tu l'as disposé toi-même, et qu'il délie dans tout lien avec l'autorité que tu as confiée aux apôtres, que sa bonté et sa purité de cœur fassent de sa vie un sacrifice qui t'y plaise. Par ton Fils Jésus-Christ, par qui te sont rendus à toi, notre Père, la gloire, l'honneur et la puissance, avec l'Esprit Saint de la Sainte, dans la Sainte.

0: Veuillez vous asseoir.
1: Voilà le nonce apostolique qui vient de faire la prière d'ordination. Mais avant cette prière d'ordination, il faut dire que il a eu l'imposition du livre.
0: Nous assisterons à présent au rite complémentaire, à savoir l'onction du Saint-Crème, la remise de l'évangéliaire et des insignes épiscopaux.
1: Donc, c'est donc être soumis à la parole de Dieu que l'Église accomplit sa mission et que le futur évêque devra exercer son ministère d'évêque en ayant la charge d'annoncer l'Évangile, tout qui lui étant soumis. Donc après la prière d'ordination, ce sont les rites complémentaires avec l'onction de la tête. L'évêque répond donc sur la tête de Monseigneur Arnaud Jean-Martial Aguia Kwame, le Saint-Crème, une huile parfumée consacrée lors de la messe chrismale.
2: L'onction Dieu vous soit lui-même associé au Christ, souverain prêtre, qu'il vous pénètre de sa grâce comme d'une onction spirituelle et rend féconde votre ministère par la bénédiction de l'Esprit Saint.

0: Donc, nous disions à l'instant que l'onction du crème, une huile parfumée consacrée lors de la messe chrismale, l'onction de ce crème sur la tête du nouvel évêque, signifie non seulement la participation spéciale de l'évêque au sacerdoce du Christ lui-même, mais aussi la fécondité de son ministère, qui est le don de l'Esprit. L'onction marque la configuration au Christ.
1: Recevez l'Évangile, prêchez la parole de Dieu avec une grande patience et les soucis d'instruire.
0: Voilà. Le nonce apostolique qui remet donc à Monseigneur Paul Arnaud Aguia le livre des évangiles, car selon le Concile Vatican II, parmi les charges principales des évêques, la prédication de l'évangile.
1: Recevez cet anneau, signe de fidélité, gardez dans la purité de la foi l'épouse de Dieu, la Sainte Église.
0: Voilà, Monseigneur Arnaud qui reçoit donc la
1: recevez la mitre,
0: et maintenant la mitre.
1: Que brille en vous l'éclat de la sainteté pour que vous puissiez recevoir l'impérissable couronne de gloire lorsque paraîtra le chef des pasteurs.
0: Et le dernier rite complémentaire, c'est la remise du bâton pastoral, encore appelé la crosse.
1: Recevez les bâtons du pasteur, signe de votre charge. Prenez soin de tous les troupeaux du Seigneur, dans lesquels l'Esprit Saint vous a établi comme évêque pour gouverner l'Église de Dieu.
0: Voilà, le rite
2: le nonce apostolique
0: vient donc,
2: invite Monseigneur Arnaud à s'asseoir, puis il recevra les salutations des autres évêques.
0: Voilà, Monseigneur Arnaud Kwame, désormais évêque de la Sainte Église catholique romaine. Il reçoit ici les acclamations du peuple de Dieu venu nombreux vivre cet événement historique pour l'Église d'Abidjan. Monseigneur Paul Martial Arnaud Aguia, désormais évêque auxiliaire de l'archidiocèse d'Abidjan. Il remplit toute la fonction d'évêque. Il reçoit à présent les félicitations du nonce apostolique en Côte d'Ivoire, puis du cardinal Ignace Bessidogo, l'archevêque métropolitain d'Abidjan. Il recevra également les félicitations de Monseigneur Jacques Asanvo Ayoa. Sachez, je rappelle que c'était les assistants du consécrateur principal. Monseigneur Arnaud va recevoir également les félicitations et l'accueil des autres membres de la conférence épiscopale de Côte d'Ivoire.

0: nous arrivons au moment de la quête. Il n'y aura qu'une seule quête, celle que nous faisons à présent. Nous sommes invités à y déposer dans les paniers tout ce que nous avons prévu également pour Monseigneur Arnaud. Et ce que nous aurons donné servira donc à soutenir et à prier pour les vocations sacerdotales et diaconales pour le compte de l'archidiocèse d'Abidjan. Merci infiniment pour tout ce que vous donnerez et que le Seigneur vous le rende en grâce et en bénédiction infinie.
1: Voilà, auditeurs, auditrices de la Voix de l'Évangile, la Radio Nationale Catholique de Côte d'Ivoire. Nous sommes à la cathédrale Saint-Paul d'Abidjan Plateau, où a lieu en ce moment même la messe d'ordination épiscopale de Monseigneur Jean-Martial Arnaud Aguia. Nous venons donc d'achever le rite d'ordination, la liturgie d'ordination. Nous arrivons maintenant à la liturgie eucharistique qui s'ouvre donc avec la quête. Et pendant ce temps, nous allons vous faire découvrir le lieu du jour, c'est-à-dire Monseigneur Arnaud Jean-Martial Aguia Kwame. Il est né le 26 mars 1977 à Trècheville, dans l'archidiocèse d'Abidjan, au sud de la Côte d'Ivoire, issu d'une fratrie de 10 enfants, dont il est le Benjamin. Il reçut l'éducation chrétienne par la foi, vivante de ses parents, Ephraim Ucho Kwame et Aline Kashi Agou, tous deux décédés. Il entre au petit séminaire de Benjerville, puis au lycée scientifique de Yamoussoukro pour le second cycle. Après son baccalauréat série D obtenu en 1997, il entre au séminaire universitaire Saint-Paul VI de Cocody-Mermoz, où il suit de 1997 à 2000 le cycle de philosophie à l'Université catholique de l'Afrique de l'Ouest, UCAO. De 2001 à 2004, il poursuit ses études théologiques à l'UCAO et obtient le baccalauréat canonique en théologie en 2004. Le 15 janvier 2005, à l'église cathédrale Saint-Paul d'Abidjan Plateau, il est ordonné prêtre par son éminence, le cardinal Bernard Agré. Dans cette même paroisse cathédrale, il a travaillé comme vicaire de 2005 à 2008 avant de partir en mission d'études en France, où il a obtenu successivement une licence en droit canonique auprès de l'Université de Strasbourg. Nous sommes alors en 2009-2010 et un master en histoire et philosophie des sciences 2011-2012. Il a également obtenu une licence en théologie morale à l'Université de Lille de 2012 à 2013 et le doctorat en éthique, option éthique et religion auprès de l'Université de Strasbourg de 2013 à 2018. Revenu des études, il exercera respectivement comme curé dans les paroisses Saint-François-Xavier d'Abobo de 2018 à 2022 et Saint-Ambroise de Cocody en Gré, Ma Vigne, Ma Vie depuis 2023. Le 13 mai 2026, le révérend père Arnaud Jean-Martial Aguia Kwame est nommé par la Sa Sainteté le pape Léon XIV, évêque auxiliaire de l'archidiocèse d'Abidjan, lui assignant le siège titulaire de Soutounourka. Et ce jour, ce samedi donc, 11 juin 2026, en cette église cathédrale Saint-Paul d'Abidjan Plateau, il vient de recevoir l'ordination épiscopale des mains de Monseigneur Mauricio Ruedabetz, nonce apostolique en Côte d'Ivoire, avec pour co-consécrateur l'archevêque d'Abidjan, son éminence le cardinal Ignace Pessidobo et son excellence Monseigneur Jacques Assombo Aïwa, archevêque métropolitain de Boaké. Auditeurs, auditrices de la Voix de l'Évangile, voici donc découvrir l'homme. Et nous venons donc de passer, nous sommes donc toujours à la quête et à l'étape de la procession des offrandes. Nous allons vous faire vivre cet instant de joie, cet instant émotionnel avec le cœur de la cathédrale, le cœur de l'archidiocèse d'Abidjan.

0: prière, frères et sœurs, que mon sacrifice, qui est aussi le vôtre, soit agréable à Dieu le Père Tout-Puissant.
1: Le Seigneur reçoit en vous ce sacrifice à la louange et à la gloire de son nom, pour l'ordre bien et le salut de toute l'Église.
0: Pour que nous soyons plus aptes à te servir, nous t'offrons, Seigneur, le sacrifice de louange et nous te prions la charge que tu nous as confiée, sans mérite de notre part, mène-la dans ta bonté à son accomplissement par le Christ notre Seigneur. Le Seigneur.

Vraiment, il est juste bon pour ta gloire et notre salut de t'offrir notre action de grâce toujours et en tes lieux, Seigneur Père très saint, Dieu éternel et tout-puissant. Par l'onction de l'Esprit Saint, tu établis ton Fils unique, grand prêtre de l'Alliance nouvelle et éternelle. Et dans ton admirable providence, tu as voulu que son unique sacerdoce demeure à jamais dans l'Église. C'est lui le Christ qui donne au peuple racheté la dignité du sacerdoce royal. Et dans son amour fraternel, il choisit aussi les hommes qui, en recevant l'imposition des mains, auront part à son ministère. À son nom, il renouvelle le sacrifice rédempteur. Il dresse pour tes filles la table du banquet pascal. Par la charité, il montre la voie à ton peuple saint. Par la parole, il les nourrisse. Et par les sacrements, il les fortifie. En livrant leur vie pour toi et pour le salut de leurs frères, il s'efforce d'être conformé à l'image du Christ et de donner avec confiance la preuve de leur foi et de l'amour. C'est pourquoi avec les anges et tous les saints, nous te louons Seigneur et nous exultons de

Toi qui es vraiment saint, toi qui es la source de toute sainteté, Seigneur, nous te prions. Sanctifie ces offrandes en répandant sur elles ton esprit, qu'elles deviennent pour nous le corps et le sang de Jésus, le Christ notre Seigneur, au moment d'être livré et d'entrer librement dans sa passion. Il prit le pain, il rendit grâce, il les rompit et les donna à ses disciples en disant: prenez et mangez sans tous, ceci est mon corps livré pour vous.

même, après le repas, il prit la coupe. De nouveau, il rendit grâce. Il la donna à ses disciples en disant, « Prenez et buvez-en tous, car ceci est la coupe de mon sang, la sang de l'Alliance nouvelle et éternelle, qui sera versée pour vous et pour la multitude en rémission des péchés. Vous ferez cela en mémoire de moi. »

0: Canaya par le corps et au sang du Christ, nous soyons rassemblés par l'Esprit Saint en un seul corps.
1: Souviens-toi, Seigneur, de ton Église répandue à travers le monde. Fais-la grandir dans ta charité, en union avec notre pape Léon, moi-même, ton humble serviteur, mes auxiliaires Gaspard et en particulier Arnaud, que tu as voulu donner aujourd'hui comme évêque à ton Église, et tous les évêques, les prêtres et les diacres.
2: Souviens-toi aussi de nos frères et sœurs qui se sont endormis dans l'espérance de la résurrection, et souviens-toi dans ta miséricorde de tous les défunts. Accueille-les dans la lumière de ton visage.
3: Sur nous tous, enfin, nous implorons ta bonté. Permets qu'avec la Vierge Marie, la bienheureuse Mère de Dieu, avec Saint Joseph, son époux, avec les apôtres, Saint Paul et tous les saints qui ont fait ta joie au long des âges, nous ayons part à la vie éternelle et que nous chantons ta louange et ta gloire par ton Fils, Jésus le Christ.

0: comme nous l'avons appris du Sauveur et selon son commandement, nous osons dire, Notre Père, qui es aux cieux, délivre-nous de tout mal, Seigneur, et donne la paix à notre temps. Soutenus par ta miséricorde, nous serons libérés de tout péché, à l'abri de toute épreuve. Nous qui attendons que se réalise cette bienheureuse espérance, l'avènement de Jésus-Christ, notre Sauveur. Seigneur Jésus-Christ, tu as dit à tes apôtres, Je vous laisse la paix, je vous donne ma paix. Ne regarde pas nos péchés, mais la foi de ton Église, pour que ta volonté s'accomplisse. Donne-lui toujours cette paix et conduis-la vers l'unité parfaite, toi qui vis et règnes pour les siècles des siècles. Que la paix du Seigneur soit toujours avec vous.
1: Dans la charité du Christ, donnez-vous la paix.

0: Voici l'agneau de Dieu. Voici celui qui enlève les péchés du monde. Heureux les invités au repas des noces de l'agneau.
1: Voilà, auditeurs, auditrices de la Voix de l'Évangile, la Radio Nationale Catholique de Côte d'Ivoire. Je rappelle que nous sommes à la cathédrale Saint-Paul d'Abidjan-Plateau pour la messe d'ordination épiscopale de Monseigneur Jean-Martial Arnaud Aguia Kwame. Il a donc été sacré évêque il y a quelques instants par le nonce apostolique en Côte d'Ivoire qui avait pour co-consécrateur Monseigneur pour premier co-consécrateur, le cardinal Ignace Bessy de Beau, et deuxième consécrateur, Monseigneur Jacques Assanvo Aïwa, respectivement archevêque métropolitain d'Abidjan et de Bouaké. Nous sommes donc à l'étape de la communion et tous les fidèles qui remplissent ces conditions requises par l'Église sont invités à communier au corps et au sang du Christ. Le Christ qui s'offre donc encore en nourriture pour le peuple de Dieu et vous tous qui nous suivez depuis votre domicile, depuis vos véhicules, depuis vos différentes positions. Nous vous invitons donc à la prière de la communion spirituelle. Mon Jésus, je crois à votre présence dans le très saint sacrement. Je vous aime plus que toute chose et je désire que vous veniez dans mon âme. Je ne puis maintenant vous recevoir sacramentellement dans mon cœur. Venez-y au moins spirituellement. Je vous embrasse comme si vous étiez déjà venu et je m'unis à vous tout entier. Ne permettez pas que j'aie jamais le malheur de me séparer de vous. Voilà, auditeurs, auditrices de la Voix de l'Évangile, nous profitons donc de cet instant pour revenir sur les généralités, sur la mission d'un évêque. Et donc, le collège des évêques et l'évêque auxiliaire. Nous parlons d'abord du collège des évêques. L'évêque est par institution divine un successeur des apôtres de Jésus-Christ par l'Esprit Saint qui lui est donné lors de son ordination, la consécration épiscopale. Il reçoit la charge de sanctifier, d'enseigner et de gouverner. Le mot collège ne désigne pas seulement un établissement d'enseignement secondaire, il désigne aussi un groupe de personnes ayant une même fonction, une même dignité. Et dans ce sens que l'on parle du collège des évêques, l'ensemble des évêques, ce collège exerce un pouvoir dans l'Église. Le pape en est le chef, c'est lui qui nomme les évêques. Il y a deux types d'évêques, l'évêque diocésain et l'évêque titulaire. L'évêque diocésain, c'est l'évêque à qui le pape confie la charge d'un diocèse, c'est-à-dire d'une portion de l'Église. Il en est le pasteur et le gouverne le diocèse avec son presbytérium, c'est-à-dire l'ensemble des prêtres. Et puis nous avons l'évêque titulaire, c'est un évêque à qui le pape confie d'autres charges. Il n'a pas de diocèse propre à gouverner et le pape lui attribue le titre d'un ancien siège épiscopal, un diocèse disparu appelé siège titulaire. Pour les évêques, le titre est la raison pour laquelle il est consacré. La communauté fidèle qu'ils doivent servir, c'est dans le cas de certains d'entre eux, le titre épiscopal n'est pas un diocèse actuel, mais un ancien siège épiscopal qui n'existe plus. Le nom de ces anciens diocèses ou sièges titulaires ont été conservés et servent de titre honorifique aux évêques qui ont une mission n'étant pas forcément liée à un diocèse. Il existe environ 2000 sièges titulaires. L'évêque titulaire est donc un évêque qui n'a pas de diocèse propre à gouverner et qui est titulaire d'un ancien diocèse épiscopal. Cette terminologie est en vigueur depuis le pape Léon XIII, c'est-à-dire depuis 1882. Avant, on parlait d'évêque in partibus infidelium. En pays des infidèles, il existe deux types d'évêques titulaires, ceux qui ont un attribut avec des sièges titulaires et ceux qui en ont un attribut. Et l'évêque auxiliaire, qui est-il? L'évêque auxiliaire aide un évêque diocésain dans le gouvernement de son diocèse. Le pape le nomme à sa propre initiative ou à la demande de l'évêque diocésain quand les besoins pastoraux d'un diocèse l'exigent. L'étendue du diocèse, le nombre élevé de fidèles est assuré. L'archevêque de Kinshasa, par exemple, a 3 auxiliaires. L'auxiliaire remplace un évêque diocésain en cas d'absence ou d'empêchement à une activité. Tout comme l'évêque diocésain, l'auxiliaire a le devoir de résider dans le diocèse. Chaque fois que l'évêque diocésain le lui demande, il doit accomplir les fonctions pontificales, administrer la confirmation par exemple, et les autres fonctions auxquelles l'évêque diocésain est tenu. Visiter les paroisses, le droit de l'église, le droit canonique prévoit que l'évêque auxiliaire soit nommé évêque vicaire général ou au moins ce vicaire épiscopal par l'évêque diocésain. Il invite l'évêque auxiliaire à travailler en union de cœur et d'esprit avec l'évêque diocésain. Ce dernier ne confiera pas habituellement à d'autres les fonctions et les droits épiscopaux de l'évêque auxiliaire peut exercer. Quand le siège épiscopal devient vacant, à moins d'une autre décision de l'autorité compétente, l'évêque auxiliaire ne garde pas sa fonction d'évêque auxiliaire.

chers auditeurs et auditrices de la Voix de l'Évangile, il est bon de savoir que l'archidiocèse d'Abidjan a une histoire avec les évêques auxiliaires et nous faisons une historique de ces évêques auxiliaires. Sachez que l'archidiocèse d'Abidjan a été créé en 1955. 5 ans après cette érection, Monseigneur Jean-Baptiste Boivin, son premier ordinaire, a cédé son siège à Monseigneur Bernard Yago en 1960. Durant ses 10 premières années à la tête du dit archidiocèse, ce dernier s'est entouré d'une équipe de prêtres pour partager sa charge de direction à la tête de son archidiocèse notamment.

0: Joseph Akeyapo, qui lui est adjoint quand il a fait la demande. Le 15 mai 2001, en effet, le pape Jean-Paul II nomme ce dernier évêque comme évêque auxiliaire d'Abidjan avec siège titulaire de Castellum Tatroportus, natif de Memni le 11 avril 1951, prêtre depuis le 9 juillet 1978.
1: Que ta miséricorde agisse en nous, Seigneur, nous t'en prions, et qu'elle nous guérisse entièrement par ta bonté. Transforme-nous et rends-nous si fervents que nous puissions te plaire en toutes choses. Par le Christ notre Seigneur.
2: Veuillez vous asseoir.
0: Donc après la prière post-communion, nous allons certainement passer aux différentes communications.
3: À présent, nous chantons le Te Deum, l'hymne d'action de grâce. Pendant ce chant, Monseigneur Jean Martial Arnaud Agia Kwame, accompagné de Monseigneur Darius Ekou et de Monseigneur Honoré Beugré, vient à notre rencontre pour nous bénir. Veuillez vous mettre debout.

0: Frères et sœurs, avant les différentes communications, nous voudrions à toute fin utile vous donner les lieux de restauration.
1: Les autorités. Voilà, les évêques de Côte d'Ivoire sont venus nombreux, tous sont présents. Et tout à l'heure, vous avez pu suivre Monseigneur Jean-Martial Arnaud a salué le peuple de Dieu ici rassemblé, le peuple sorti nombreux, puis vivre cet événement de l'histoire de l'archidiocèse d'Abidjan. Nous le disions, Monseigneur Martial Arnaud est donc le deuxième évêque auxiliaire narcissiste de l'archidiocèse d'Abidjan. Le premier étant Monseigneur Gaspard Bébé Nieba, qui a été présenté ici même dans cette même église cathédrale au mois d'avril dernier, précisément le 18 avril. Sachez, auditeurs, auditrices de la voix de l'Évangile, que nous sommes ici à la cathédrale Saint-Paul d'Abidjan Plateau.

0: Donc, nous aurons trois communications. La première est celle de Monseigneur Jean-Martial Arnaud Aguiar-Kwame, le nouvel évêque auxiliaire d'Abidjan, qui va donc prendre maintenant la parole. Nous l'écoutons.
1: Éminence, Excellence, Excellence, Monsieur le Premier ministre Robert Beubéry-Mengré, représentant le président de la République de Côte d'Ivoire. Distinguées personnalités, révérend père, révérend frère, révérende sœur, chers frères et sœurs. Au thème de cette célébration, où le Seigneur a posé sur moi sa main par le ministère de l'Église, mon cœur déborde d'une émotion qu'aucune parole ne saurait pleinement traduire. Permettez-moi néanmoins d'exprimer avec simplicité et gratitude ce qui m'habite en cet instant. Alors que je reçois la charge épiscopale, non pour être placé à la tête d'une église particulière, mais pour servir comme auxiliaire aux côtés de mon archevêque et à son service. À Dieu avant tout et par-dessus tout. Ma première parole ne peut qu'être un chant d'action de grâce. Comment ne pas reprendre en cet instant le cantique de la Vierge Marie?

0: Qu'est-ce que je n'ai reçu? Tout est don, tout est grâce. Depuis le sein de ma mère, le Seigneur m'a appelé par mon nom. Il m'a tissé, connu et aimé bien avant que je ne le connaisse. Le jour de mon baptême, il a fait de moi son enfant. Au jour de mon ordination sacerdotale, il m'a associé à son sacerdoce. Et voici qu'aujourd'hui, dans une surabondance de miséricorde, il me revêt de la plénitude du sacerdoce et m'introduit dans le collège des apôtres. Ce ministère n'est pas une quête ni une récompense. C'est un appel gratuit, une grâce absolument imméritée, posée sur la pauvreté de mon être. Je rends grâce au Père, source de toute paternité, qui m'a appelé du néant à la vie et de la vie à sa grâce, et qui ne cesse de me conduire avec la tendresse d'un Père. Je rends grâce au Fils Jésus-Christ, le bon pasteur, qui donne sa vie pour ses brebis, lui qui m'associe aujourd'hui à sa mission et me configure à lui pour que je devienne à mon tour l'icône vivante de sa charité pastorale. Je rends grâce à l'Esprit Saint qui vient à l'instant de descendre sur moi par l'imposition des mains, esprit de force et de gouvernement, esprit de sagesse et de crainte de Dieu. Qu'il fasse de ma faiblesse le lieu de sa puissance, car c'est quand je suis faible que je suis fort devant tant de bonté. Je ne puis que m'incliner et redire que rendrai-je au Seigneur pour tout le bien qu'il m'a fait. Je n'ai rien à lui offrir que ma pauvreté, mon oui tremblant mais sincère et le désir brûlant de me laisser conduire par lui. À lui seul l'honneur, à lui seul la louange, à lui seul la gloire, aujourd'hui et pour les siècles des siècles. Au Saint-Père, le pape Léon XIV, je veux exprimer ma profonde reconnaissance et mon indéfectible attachement au successeur de Pierre, qui a bien voulu m'appeler à cette charge. Je lui redis aujourd'hui ma communion filiale et mon obéissance dans la foi. À son Excellence, Monsieur Alassane Ouattara, président de la République de Côte d'Ivoire, et à son épouse, gratitude et reconnaissance. À son Excellence, Monseigneur Mauricio Redabels, nonce apostolique en Côte d'Ivoire, vous avez été le signe visible de la sollicitude du souverain pontife et le lien vivant qui nous unit au siège de Pierre. Je vous remercie chaleureusement pour votre présence et votre accompagnement. Merci surtout d'avoir accepté de présider la messe de mon ordination épiscopale. À son Éminence, Monsieur le cardinal Dogo Ignace Bessi, je veux dire toute ma gratitude et mon affection filiale. En m'appelant à être votre auxiliaire, vous me faites l'honneur et la grâce de me placer tout près de vous pour partager le poids du jour et la sollicitude pastorale. Je vous offre ma pleine disponibilité, ma fidélité et ma collaboration confiante. Puisse le Seigneur vous rendre au centuple tout le bien que vous ne cessez d'accomplir pour notre Église. À son Éminence, Monsieur le cardinal Jean-Pierre Coutois, dont la présence m'honore et me touche profondément, votre témoignage de fidélité et de sagesse demeure pour nous tous une lumière. Soyez assurés de ma vénération et de ma prière reconnaissante. Joyeux anniversaire de sacerdoce, heureux jubilé d'Orchidée, 55 ans de sacerdoce en ce jour. À vous, chers frères aînés dans l'épiscopat, vous qui avez fait le déplacement pour m'entourer en ce jour, votre présence me dit que je n'entre pas seul dans cette charge, mais au sein d'une fraternité collégiale. Je compte sur votre exemple, vos conseils et vos prières pour marcher fidèlement à la suite du Christ. À vous, nos excellences, évêques venus du Ghana, de la Guinée et de la France, et vos différentes délégations. Merci pour votre proximité et votre sollicitude. À vous, chers prêtres, mes frères, avec qui je désire servir d'un même cœur, l'évêque auxiliaire est appelé à être un pont, un lien fraternel, un compagnon de route. Je vous accueille avec un cœur ouvert et je vous assure de mon désir d'être proche de vous, à votre écoute, frères parmi les frères. À vous, religieuses et religieuses, dont la vie consacrée est un trésor pour l'Église, votre témoignage silencieux et fécond soutient tout le peuple de Dieu. Merci de votre présence et de votre prière. Aux distinguées personnalités qui nous honorent de leur présence, autorités civiles, politiques, administratives, religieuses et coutumières, spécialement à son Excellence M. Robert Beugré-Mambé, Premier ministre de la Côte d'Ivoire, représentant le Président de la République de Côte d'Ivoire. Je vous exprime toute ma gratitude et mon désir de collaborer avec chacun de vous, selon sa mission, au service du bien commun et de la dignité de tout homme et de tout l'homme. À vous, amis de l'amicale sans œil de Marcory Sikosi, les 10 gars du petit séminaire Saint-Augustin de Bingéville, les amis de la 20e promotion du lycée Sainte-Fille de Yamoussoukro et l'amicale des anciens du lycée Sainte-Fille de Yamoussoukro de Zalsi, tous ici présents, grâce et bénédiction. Merci pour tout et merci pour tant. Enfin, à vous, peuple de Dieu bien-aimé, venu particulièrement de la paroisse Sainte-Thérèse de l'Enfant Jésus d'Aoutoué, de la paroisse Sainte-Bernadette de Marcory, de la paroisse Saint-Joseph de Memly, fidèle de la cathédrale Saint-Paul, de la paroisse Saint-François-Xavier d'Abobo et de la paroisse Saint-Ambroise de Cocody-Angré, Mavigne-Mavie. Et vous, amis de Sainte-Philomène, Pastecum, c'est pour vous que je deviens évêque et avec vous que je demeure chrétien. Votre foi, votre joie et votre ferveur me touchent profondément. Je vous porte dans mon cœur et dans ma prière. Ensemble, sous la conduite de notre archevêque, nous marchons vers le Seigneur pour bâtir l'Église synodale à Abidjan. De tous. Je n'oublie pas ceux qui n'ont pas, qui m'ont donné la vie et la foi. Ma famille, mes formateurs, tous ceux qui, dans l'ombre, ont préparé ce jour. Que le Seigneur vous bénisse. Je confie mon ministère épiscopal à la Vierge Marie, Mère de l'Église. Qu'elle m'obtienne la grâce d'être un serviteur humble et fidèle, un pasteur selon le cœur de son Fils, doux et humble, proche de tous, tout donné à l'Église qui m'accueille aujourd'hui. Que Dieu vous bénisse et vous garde dans son amour. Paix et bien. Merci, merci, Nancy, je vous remercie.
1: Voilà, nous voulons donc écouter Monseigneur Jean-Martial Arnaud Aguilar, qui vient de faire son allocution. Il a dit toute sa reconnaissance à toutes ces personnes qui l'ont accompagné et qui l'ont soutenu durant sa marche vocationnelle jusqu'à ce qu'il devienne aujourd'hui évêque auxiliaire d'Abidjan. Nous allons dans quelques instants écouter le cardinal Ignace Bessé de Bon. Non?
2: Avant, Excellence, voilà, Monseigneur Mauricio Rueda Belz, nonce apostolique en Côte d'Ivoire.
1: Président de la Conférence des évêques catholiques de Côte d'Ivoire.
2: Excellence, nos archevêques et évêques, distinguées autorités, révérends pères, vénérés frères, révérendes sœurs, frères et sœurs en Christ, soyez en joie avec ceux qui sont en joie, nous recommande L'apôtre des nations, Saint Paul, dans sa lettre aux Romains, au chapitre 12e, verset 15. Membre de l'Église Famille de Dieu qui est en Côte d'Ivoire, c'est avec une grande joie et dans la communion que nous avons participé à cette cérémonie d'ordination épiscopale. Parvenue à son terme, nous exprimons au nom de la Conférence des évêques catholiques de Côte d'Ivoire notre reconnaissance d'abord à Dieu pour les merveilles dont il ne cesse de combler notre Église. Notre gratitude va ensuite à Sa Sainteté le Pape Léon XIV pour sa sollicitude. Lui qui a constitué Son Excellence Monseigneur Arnaud Kwame, second évêque auxiliaire de l'archidiocèse d'Abidjan. À son représentant, Son Excellence Monseigneur Mauricio Rueda Belz, nonce apostolique en Côte d'Ivoire, nous adressons nos sincères remerciements. Excellence, vous venez une fois encore de nous témoigner de votre sens de l'écoute des besoins de nos diocèses. La constante célérité qui vous caractérise quant à la provision des sièges épiscopaux nous émerveille. Merci, Excellence. À vous, distinguées autorités étatiques et protocolaires, nous exprimons aussi notre gratitude pour votre présence, marque de l'intérêt que vous portez à la vie de notre Église. Nous élargissons notre reconnaissance à vous, chers frères et sœurs en Christ, pour votre participation massive et encourageante aux côtés de Son Excellence, Monseigneur Jean-Martial Arnaud Kwame Aguia, nouvel évêque auxiliaire. À vous, Excellence, merci d'avoir accepté la charge d'évêque auxiliaire à la suite de Son Excellence, Monseigneur Gaspard Bébi Nyeba, pour être aux côtés de Son Éminence, Monsieur le Cardinal Archevêque d'Abidjan, et l'épauler dans les différents champs d'apostolat. Nous réitérons notre bonheur de vous accueillir au sein de notre institution commune, la Conférence des évêques catholiques de Côte d'Ivoire dont vous êtes membre. Lors de sa 129e assemblée plénière, tenue au Centre Sainte-Thérèse de Bingéville, à laquelle vous avez eu la joie de prendre part, vos aînés dans l'épiscopat ont porté sur vous leur choix dans la direction de certaines commissions. En tant qu'évêque en charge de la commission sport, culture et loisirs, vous voir organiser un match de gala de football et une démonstration de karaté opposant les membres de notre conférence à ceux de l'Union fraternelle du clergé ivoirien, en abrégé UFRACI, ne déplairait pas au peuple de Dieu, et nous aussi. que Dieu, le maître de la moisson et de la mission, rende fructueux votre ministère épiscopal. À son éminence, Jean-Pierre Cardinal Courtois, nous souhaitons un joyeux anniversaire d'ordination sacerdotale. Que le Seigneur continue de vous accorder la santé de l'âme et du corps. Permettez-nous de mettre un terme à notre intervention par des félicitations à l'endroit du révérend Père Louis-Bernard Théby, réélu président de l'UFRACI pour un second mandat. Lors du dernier congrès qui a eu lieu à Yamoussoukro, avant-hier jeudi 9 juillet, fructueux mandat président, de même qu'aux membres de ton bureau. Je vous remercie pour votre attention.
1: Voilà, Monseigneur Bruno Esso Yedo, évêque du diocèse de Bondoukou et vice-président de la Conférence des évêques catholiques de Côte d'Ivoire, qui vient de dire son mot à l'endroit de Monseigneur Jean-Martial Arnaud, la Coupe de Dieu, et le remerciement de la conférence et surtout de l'accueil du nouvel évêque au sein de la conférence. Nous allons maintenant écouter Son Éminence le cardinal Ignace Bessidogo, archevêque métropolitain.
3: Alors, je voudrais commencer par un chant en hébreu que je vais traduire ensuite en français. C'est en l'honneur du cardinal Jean-Pierre pour son anniversaire. Joyeux anniversaire

Je suis plus vieux que son sacerdoce. C'est le Premier ministre. Le Premier ministre représente au milieu de nous le président de la République. Alors, chaque fois qu'il vient à la cathédrale, j'ai peur. Parce qu'il vient toujours lourdement chargé. Alors, il est là, chargé de dons précieux de la part du président de la République qui participe à l'organisation de l'événement que nous vivons et qui fait un don au nouvel élu. Alors, je ne vous dirai pas l'enveloppe hein, qu'il a donnée. Et une voiture. Parce que sa première mission, ce sera à Koh Samui. Il va aller saluer les pères qui sont là-bas. Et la route là. Je ne vous dis pas. En saison sèche, en saison pluvieuse, on ne peut pas passer. Donc la voiture là, je n'ai pas encore vu la marque, mais je devine ce que c'est. Chers frères et sœurs, en communion avec mon premier auxiliaire, son Excellence Monseigneur Gaspard, je tiens en votre nom à tous à remercier très sincèrement son Excellence Monseigneur Jean-Martial Arnaud Aguia Kwame, deuxième évêque auxiliaire d'Abidjan. Excellence, veuillez accepter toute la gratitude du peuple de Dieu ici rassemblé. Gratitude qui monte de mon cœur. Ce peuple se réjouit de l'amen que vous avez laissé entendre en réponse à l'appel de Dieu à accomplir la lourde responsabilité d'évêque auxiliaire auprès d'un archevêque pas très commode. Merci, félicitations, courage. Courage, parce que en plus de la croix, de l'épreuve des tempéraments contraires, vous savez, les évêques portent sur leur poitrine de grosses croix que l'Église leur impose, alors que celle des prêtres est toute petite, minuscule, presque invisible. Cela traduit ce qui attend un évêque. Vous aurez donc à supporter, en plus de l'épreuve des tempéraments contradictoires, vous aurez à supporter la catastrophe du bon état des routes de nos zones rurales en saison pluvieuse comme en saison sèche. Il vous faudra braver les bonnes routes du Grand Abidjan afin de rejoindre les prêtres des paroisses les plus reculées et les plus enclavées du diocèse. Ces prêtres, amoureux de Jésus-Christ, accepte de rester auprès du peuple de Dieu vers qui ils sont envoyés, partageant leurs joies et leurs peines, mêlant leurs sueurs à celles de ses fidèles du Christ et des populations, versant leur sang goutte après goutte, le mêlant à celui de leurs frères et sœurs, à celui du Christ. De même que je les ai envoyés vers ces peuples avec lesquels Dieu marche, ainsi je vous enverrai vers eux pour rester avec eux, marcher avec eux, les encourager, les orienter, fortifier leur amour pour le peuple de Dieu. Comme de bons défenseurs sur le terrain de foot, il vous faudra les marquer corps à corps, de sorte à ne leur laisser aucune possibilité de s'affadir et de laisser l'accusateur Satan leur voler la joie de l'annonce de l'Évangile, annonce zélée pour le bonheur et le salut éternel de nos peuples, dont les hommes virils qui ont tendance
à s'égarer loin du Seigneur, s'abîmant dans des idolâtries traditionnelles et modernes. Les femmes, vos maris aujourd'hui poursuivent l'argent et l'or de ce monde et en oublient Dieu. Attention, les hommes, attention, danger à l'horizon. Nous allons vers l'éternité où le Seigneur nous attend. Alors les hommes, ne vous égarez pas loin du Seigneur Jésus-Christ. Pour ce corps à corps, il vous faudra, cher mon Seigneur, un engin qui saute les ravins et flotte sur les eaux. Au nom de tous les diocésains, dont la générosité est sans conteste et sans limite,

0: Je vous remets ici les clés de cet engin.
1: Alors, c'est plus petit que ce que le président a donné. Hein.
0: Que votre générosité et charité pastorale, déjà attestée par ceux qui vous connaissent, puisse dépasser de loin la générosité de nos diocésains. Cette générosité qui permet de mettre à votre disposition cet engin pour la pastorale. Maintenant que nous sommes au complet, pour le moment, nous allons nous organiser pour ne laisser aucune place où la main ne passe et repasse. Si votre co-auxiliaire et vous, vous allez à droite, j'irai à gauche. Si vous allez à gauche, j'irai à droite. Aucun territoire ne vous sera interdit, vous et votre co-auxiliaire. Allons donc partout pour une seule cause, incarner, concrétiser, rendre visible, palpable, l'Église Famille de Dieu Abidjan. Église Famille de Dieu Abidjan. Vous avez le droit d'aller partout où je vous enverrai. Je voudrais cependant vous rassurer, je vous enverrai partout, sauf là où il y a du bruit d'argent. Ce territoire miné par les ronces, je me le réserve, car seul le feu peut réduire les ronces en cendres, sortir indemne avant de s'éteindre. À vous, Monseigneur Arnaud, je voudrais rappeler deux conseils, celui de Mandela et celui de Saint-Jean-Marie Vianney. Le premier conseil, ceci: ceux qui réussissent ont sur les lèvres deux choses, le silence et le sourire. Le sourire, poursuit-il, pour résoudre les problèmes. Le silence, pour éviter les problèmes. Le deuxième conseil, ceci: la prière et le travail. Deux piliers qui traversent la tradition spirituelle de l'Église. Sourire, silence, prière, travail. Quatre mots, que dis-je, quatre grains de diamant à conserver dans un coffret en or pour la réussite de votre mission. Je voudrais maintenant me tourner vers le peuple de Dieu, accouru si nombreux de partout. À vous tous. Alors,
2: à où tu es?
0: Regardez-le bien. Vous l'avez vu? C'est le signe que le Seigneur vous donne. C'est le signe que le Seigneur vous fait. Vous avez compris? Vous avez compris? Vous voulez que je détaille? Alors, regardez-le bien. Chers diocésains, savez-vous ce que j'ai envie de vous dire? Vous savez, rien du tout. Sinon, que c'est votre générosité dans la prière qui nous a permis d'être exaucés et d'être là pour cet événement important dans la vie de l'Église. C'est votre générosité dans les dons volontaires qui nous a permis cette organisation presque réussi. On verra bien après le repas. C'est votre générosité enracinée dans l'amour de l'Église qui nous permettra d'atteindre tous nos objectifs pastoraux d'abord, mais aussi et concomitamment nos objectifs financiers dans le contexte qui est le nôtre. Votre générosité sans murmure ni discussion vous permet d'atteindre et de dépasser les objectifs financiers de vos paroisses. Vous permettez ainsi à l'évêque de payer toutes les nombreuses factures liées au fonctionnement des paroisses, aussi bien dans les zones rurales

0: la construction d'une église famille de Dieu à Abidjan, synodale, autonome, au service de tous. Une église qui s'organise, et je dis bien, qui s'organise scientifiquement et solidement, de telle sorte qu'en son sein, personne ne soit dans le besoin. Et qu'en son sein, clercs, c'est-à-dire prêtres, évêques, prêtres, diacres, consacrés, les frères et les sœurs, les religieux, laïcs, pauvres et riches, malades, bien portants, jeunes, vieux, hommes et femmes, personne ne soit dans le besoin, mais que tous marchent ensemble, mangent ensemble, et que tous soient pris en compte par tous. Que Dieu nous bénisse abondamment. Que Dieu nous garde unis dans sa paix. Que la pluie, ne nous inonde plus et ne détruise plus nos enfants et nos récoltes. Que la pluie, au contraire, nous apporte la nourriture abondante pour une solidarité avec tous, sans calcul ni discrimination. Je vous remercie.
1: Voilà le cardinal Ignace Bessé-Dogo qui vient de faire son allocution sur le programme. C'est la dernière allocution. Et dans quelques instants, ce sera donc la bénédiction solennelle et la fin de cette célébration eucharistique. Je rappelle aux auditeurs, aux auditrices de la Voix de l'Évangile que nous sommes à la cathédrale Saint-Paul d'Abidjan pour la messe d'ordination du Monseigneur Jean-Martial Arnaud. La bénédiction qui sera prononcée par

et vous garde. Il vous établit comme pasteur de son peuple, qu'il vous donne d'être heureux ici-bas et d'obtenir en partage la joie éternelle. Dans sa bienveillance, il a voulu rassembler les clergés et les peuples, qu'il leur accorde d'être conduit longtemps et avec bonheur par sa grâce et par votre ministère. Qu'il obéisse aux enseignements divins, qu'il soit préservé du malheur et comblé de tout bien, qu'il soit docile dans la foi à votre ministère, qu'il trouve le calme et la paix en cette vie et mérite de partager avec vous la joie des

Voilà, auditeur ou auditrice de la Voix de l'Évangile, la Radio Nationale Catholique de Côte d'Ivoire. Nous arrivons donc au terme de cette belle célébration eucharistique qui a vu l'ordination épiscopale de Monseigneur Jean-Martial Arnaud Aguia Kwame. Il devient ainsi le deuxième évêque auxiliaire en exercice de l'archidiocèse d'Abidjan. Avec lui, Monseigneur Gaspard Bébi Nyeba, ils aideront le cardinal Ignace Bossi Dogo dans sa tâche épiscopale. Auditeurs, auditrices de la Voix de l'Évangile, sachez que nous avons été très heureux d'être avec vous en ce samedi 11 juillet 2026. Avec vous, nous avons vécu cette célébration eucharistique, cette ordination épiscopale de Monseigneur Jean-Martial Arnaud Aguia. Et c'est un grand bonheur pour l'Église catholique en Côte d'Ivoire de vivre cet événement. Encore merci à vous de nous avoir suivis en direct depuis la cathédrale Saint-Paul d'Abidjan Plateau pour cette excellente messe d'ordination. Nous avons bénéficié de la collaboration technique de Marc Adaillé, depuis la régie Christine Koulibaly pour la mise en onde. Je suis tout simplement Justin Salé avec vous. J'ai vécu cet instant. Je vous ai permis également de vivre cet instant de bout en bout depuis la cathédrale Saint-Paul d'Abidjan Plateau. Nous vous donnons rendez-vous pour un autre événement quand vous êtes sur la Radio Nationale Catholique de Côte d'Ivoire, la radio des grands événements de l'Église. Merci et au revoir.

0: Alors, frères et sœurs, nous voulons donc vous rappeler qu'il y a en vente donc à la...
1: Auditeurs et auditrices de La Voix de l'Évangile, nous venons de suivre ensemble en direct sur les ondes de La Voix de l'Évangile et depuis la paroisse cathédrale Saint-Paul du Plateau, la messe d'ordination épiscopale de Mgr Jean-Martial Arnaud Aguiar-Kouamé, qui est maintenant évêque auxiliaire de l'archidiocèse d'Abidjan. Restez à l'écoute, nos programmes se poursuivent sur les ondes de La Voix de l'Évangile.

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Bonne suite de programme sur les ondes de la Radio Nationale Catholique de Côte d'Ivoire.

Fidèles auditeurs, avant la messe d'ordination épiscopale, nous parlions du saint du jour, en l'occurrence Saint Benoît, et nous parlons à présent de la règle de Saint Benoît, une règle courte et modérée. La règle comprend 73 chapitres assez courts, contrairement à d'autres règles monastiques beaucoup plus austères, elle recherche l'équilibre. Benoît refuse aussi bien les excès de sévérité que les excès de relâchement. Un jour, Benoît rencontre un homme qui, pour se protéger de la tentation, s'est attaché à un arbre. Benoît le convainc de se détacher pour vivre dans l'amour de Dieu et non dans la crainte. Il insiste sur l'obéissance librement consentie, l'humilité, la stabilité dans un même monastère, la vie fraternelle et l'alternance entre prière, études et travail. Le but n'est pas de multiplier les pénitences, mais de conduire progressivement le moine vers la charité parfaite. La célèbre formule « ora elabora » n'est pas de Saint Benoît. Plus tardive, elle résume pourtant fidèlement l'esprit de sa règle. La prière et le travail ne s'opposent pas, mais se soutiennent mutuellement. Le travail manuel n'est donc plus considéré comme une punition ou une torture, il participe à la sanctification des âmes. Cette vision transforme profondément et durablement la conception chrétienne du travail en Occident. À partir du VIe siècle, les monastères bénédictins se multiplient dans toute l'Europe, lieu de prière, d'accueil des voyageurs et de soins aux malades. Ils deviennent aussi les poumons culturels. On y copie les manuscrits antiques, bibliques et philosophiques, les traités de biologie et de médecine. Sans le travail des bénédictins, une part importante de la littérature et de la science antique aurait probablement disparu. L'ordre joue un rôle dans la conservation puis dans le développement des connaissances dans tous les domaines. Sur le plan technique, ce sont aussi des lieux d'innovation agricole. Le développement de l'Europe occidentale va pendant des siècles reposer sur le formidable réseau des monastères issus de la fondation de Benoît. C'est pourquoi Saint Paul VI proclame Benoît patron principal de l'Europe en 1964. La spiritualité bénédictine. L'expression qui résume peut-être le mieux la spiritualité bénédictine est quaerere deum, chercher Dieu. Toute l'existence du moine tend vers cette recherche, qu'il prie, qu'il travaille, lise ou accueille un hôte. La règle demande de recevoir chaque visiteur comme le Christ lui-même. Cette hospitalité explique la place considérable des monastères dans l'accueil des pèlerins tout au long du Moyen-Âge. L'hôtellerie est l'un des bâtiments les plus importants d'un monastère. Le chapitre le plus célèbre de la règle décrit les 12 degrés de l'humilité. Pour Benoît, l'humilité n'est pas le mépris de soi, mais la vérité sur soi-même devant Dieu. Cette pédagogie influence profondément toute la spiritualité occidentale. La médaille de Saint Benoît est l'un des sacramentaux les plus répandus dans l'Église catholique. Contrairement à la croyance populaire, ce n'est pas un talisman ou un gris-gris. Son efficacité est liée à la foi de celui qui la porte et à sa confiance dans le Christ. Il est bon de la faire bénir. L'avers représente Saint Benoît et porte l'inscription « Que dans notre mort, nous soyons fortifiés par sa présence ».

Dans l'évangile du jour, évangile de Jésus-Christ selon saint Matthieu, au chapitre 10, versets 24 à 33, il est écrit ceci. En ce temps-là, Jésus disait à ses apôtres, « Le disciple n'est pas au-dessus de son maître, ni le serviteur au-dessus de son seigneur. Il suffit que le disciple soit comme son maître et le serviteur comme son seigneur. Si les gens ont traité de Belzéboul le maître de maison, ce sera bien pire pour ceux de sa maison. Ne craignez donc pas ces gens. Rien n'est voilé qui ne sera dévoilé. Rien n'est caché qui ne sera connu. Ce que je vous dis dans les ténèbres, dites-le en pleine lumière. Ce que vous entendez au creux de l'oreille, proclamez-le sur les toits. Ne craignez pas ceux qui tuent le corps sans pouvoir tuer l'âme. Craignez plutôt celui qui peut faire périr dans la géhenne l'âme aussi bien que le corps. Deux moineaux ne sont-ils pas vendus pour un sou? Or, pas un seul ne tombe à terre sans que votre Père le veuille. Quant à vous, même les cheveux de votre tête sont tous comptés. Soyez donc sans crainte, vous valez bien plus qu'une multitude de moineaux. Quiconque se déclarera pour moi devant les hommes, moi aussi je me déclarerai pour lui devant mon Père qui est aux cieux. Mais celui qui me reniera devant les hommes, moi aussi je le renierai devant mon Père qui est aux cieux. » Acclamons la parole de Dieu. Louange à toi, Seigneur Jésus. Suivons ensemble à présent l'homélie du pape Léon XIV lors de sa rencontre avec les jeunes et les familles à Bata en Guinée équatoriale le 22 avril 2026. Une vie donnée à Dieu est une vie heureuse qui se renouvelle chaque jour dans la prière, dans les sacrements et dans la rencontre avec les frères et sœurs que le Seigneur met sur notre chemin. Dans la communion des cœurs et dans l'attention bienveillante envers ceux qui sont dans le besoin, les miracles de la charité se renouvellent. C'est pourquoi, si vous sentez que le Christ vous appelle à le suivre sur un chemin de consécration particulière, en tant que prêtre, religieuse, religieux, catéchiste, n'ayez pas peur de marcher sur ses traces, comme il l'a lui-même assuré, et je tiens moi aussi à vous dire avec force aujourd'hui, vous recevrez 100 fois plus et la vie éternelle. Laissons-nous enthousiasmer par la beauté de l'amour que Jésus nous a laissé et enseigné. Témoignons chaque jour à quel point il est beau d'aimer, que les plus grandes joies dans tous les domaines proviennent de la capacité à donner et à se donner, surtout quand on se penche vers ceux qui en ont le plus besoin. La lumière de la charité cultivée dans les foyers et vécue dans la foi peut vraiment transformer le monde, y compris ses structures et ses institutions, afin que chaque personne y trouve le respect et que nul ne soit

Auditeurs et auditrices de La Voix de l'Évangile, si vous nous prenez en marche, sachez que nous sommes ensemble depuis 8 heures en direct sur les ondes de La Voix de l'Évangile et nous avons suivi depuis 9 heures la messe d'ordination épiscopale de Monseigneur Jean-Martial Arnaud Aguia, qui devient maintenant évêque auxiliaire de l'archidiocèse d'Abidjan. Nous poursuivons nos programmes et tout à l'heure, dans quelques minutes, nous aurons Parole du dimanche qui traite des textes du dimanche. Voilà, je vous propose d'écouter attentivement afin de vous préparer avant la messe de demain.

Chers auditeurs, suivons Parole du dimanche, une émission présentée par la bibliste Marie-Noël Dabu. Avec elle, c'est la lecture et les commentaires des textes de la liturgie de ce dimanche.

0: Lecture du livre du prophète Isaïe. Ainsi parle le Seigneur. La pluie et la neige qui descendent des cieux n'y retournent pas sans avoir abreuvé la terre, sans l'avoir fécondée et l'avoir fait germer, donnant la semence au semeur et le pain à celui qui doit manger. Ainsi ma parole qui sort de ma bouche ne me reviendra pas sans résultat, sans avoir fait ce qui me plaît, sans avoir accompli sa mission. Comme le font souvent les prophètes, Isaïe emploie une image pour se faire comprendre. L'image ici, c'est celle de la pluie et de la neige. À Babylone, où il est en exil avec son peuple, au VIe siècle avant Jésus-Christ, on a l'expérience des bienfaits de la pluie. Un pays gorgé de soleil, comme est Israël, ou comme est Babylone, ne demande qu'à refleurir dès la première pluie. La pluie et la neige qui descendent des cieux n'y retournent pas sans avoir abreuvé la terre, sans l'avoir fécondée, l'avoir fait germer, pour donner la semence au semeur et le pain à celui qui doit manger. Et le prophète applique cette image d'efficacité à la parole de Dieu. Ainsi, ma parole qui sort de ma bouche ne me reviendra pas sans résultat, sans avoir fait ce que je veux, sans avoir accompli sa mission. Pourquoi Isaïe insiste-t-il sur l'efficacité de la parole de Dieu ? Pour deux raisons. Première raison, il est en train d'annoncer la fin de l'exil à Babylone, le retour à Jérusalem des déportés. Voilà 50 ans que les habitants de Jérusalem sont en exil à Babylone. Eh bien, c'est fini, leur promet Isaïe de la part de Dieu. Vous allez très bientôt être libérés, vous allez sortir d'ici. Évidemment, pour oser croire à une telle promesse, à une libération attendue depuis si longtemps, il faut avoir confiance dans la parole de Dieu. Et c'est pour cela qu'Isaïe est si ferme. « Ma parole qui sort de ma bouche ne me reviendra pas sans résultat, sans avoir fait ce que je veux, sans avoir accompli sa mission. » On ne s'étonne pas que de tels propos sur l'efficacité de la parole de Dieu aient été prononcés toujours dans des moments difficiles de l'histoire du peuple d'Israël. La deuxième raison de l'insistance d'Isaïe sur l'efficacité de la parole de Dieu, c'est sa volonté de lutter contre l'idolâtrie. Car la tentation de perdre confiance en Dieu renaissait inévitablement pendant l'exil. Voilà le raisonnement qu'on entendait parfois. Puisque nous, les gens de Jérusalem, nous sommes vaincus, anéantis, nous ferions peut-être mieux de nous tourner vers les dieux des vainqueurs, les Babyloniens en l'occurrence. Eux, au moins, ils ont des dieux efficaces. Et c'est bien chez le deuxième Isaïe, celui-là, le prophète du temps de l'exil, qu'on trouve les paroles les plus cinglantes contre les idoles des autres nations, sur le thème « Notre Dieu n'est pas comme les idoles, qui sont désespérément muettes et qui ne peuvent rien pour nous. » Je vous en cite une phrase. « Qu'un homme crie vers lui le faux Dieu, il ne répond pas. De sa détresse, il ne le sauve pas. » Et si vous avez la curiosité de lire le chapitre 44 d'Isaïe, vous y trouverez un développement assez sarcastique et savoureux sur les pauvres gens qui utilisent le même bois pour faire du feu et pour se fabriquer des statues. Et les malheureux attendent une aide de ces statues inertes qu'ils ont fabriquées eux-mêmes. En écho, vous connaissez cette phrase du psaume 113, 115 dans la Bible. « Notre Dieu, il est au ciel. » Tout ce qu'il veut, il le fait. Leurs idoles, or et argent, ouvrages de mains humaines, elles ont une bouche et ne parlent pas, des yeux et ne voient pas, des oreilles et n'entendent pas, des narines et ne sentent pas. Leurs mains ne peuvent toucher, leurs pieds ne peuvent marcher, pas un son ne sort de leur gosier. Je reviens au texte d'aujourd'hui. « Ma parole ne me reviendra pas sans avoir accompli sa mission. » Je m'arrête sur ce mot de mission. Isaïe avait compris une chose, c'est que la grande particularité de la parole de Dieu est d'être une parole de pardon et de réconciliation. Je vous lis les versets qui précèdent tout juste notre texte d'aujourd'hui. « Recherchez le Seigneur parce qu'il se laisse trouver. Appelez-le puisqu'il est proche. » Que le méchant abandonne son chemin et l'homme malfaisant ses pensées. qu'il retourne vers le Seigneur qui lui manifestera sa tendresse, vers notre Dieu qui pardonne abondamment, car vos pensées ne sont pas mes pensées. La mission donc dont il est question dans le passage d'aujourd'hui, ma parole ne me reviendra pas sans avoir accompli sa mission, est donc une mission d'annonce du pardon gratuit de Dieu et donc de réconciliation de l'humanité avec lui. Traduisez, Dieu finira bien par réconcilier l'humanité avec lui. Plus tard, saint Paul ne dira pas autre chose. Dieu, notre Sauveur, veut que tous les hommes soient sauvés et parviennent à la connaissance de la vérité, même s'il faut pour cela envoyer le Verbe dans le monde. Celui-ci est mon Fils bien-aimé, écoutez-le. Et les disciples, à leur tour, sont envoyés en ambassade de réconciliation. Tout vient de Dieu qui nous a réconciliés avec lui par le Christ et nous a confié le ministère de la réconciliation. Ça, c'est Paul dans la deuxième aux Corinthiens. Le Verbe fait chair n'est pas retourné vers le Père sans résultat, sans avoir accompli sa mission de réconciliation. Comme le dit la lettre aux Hébreux, je terminerai par là, après avoir à bien des reprises et de bien des manières parlé autrefois au Père dans les prophètes, Dieu, en la période finale où nous sommes, nous a parlé à nous en un Fils qu'il a établi héritier de tout, par qui aussi il a créé les mondes. Ce Fils est resplendissement de sa gloire et expression de son être, et il porte l'univers par la puissance de sa parole. Psaume 64. Tu visites la terre et tu l'abreuves, tu la combles de richesses. Les ruisseaux de Dieu regorgent d'eau, tu prépares les moissons. Ainsi tu prépares la terre, tu arroses les sillons, tu aplanis le sol, tu le détrempes sous les pluies, tu bénis les semailles. Tu couronnes une année de bienfaits, sur ton passage ruisselle l'abondance. Au désert, les pâturages ruissellent, les collines débordent d'allégresse. Les herbages se parent de troupeaux et les plaines se couvrent de blé. Tout exulte et chante. La liturgie de ce dimanche nous propose une partie seulement du psaume 64. Ce sont les versets 10 à 14 qu'on a entendus qui sont les derniers. Et ils sonnent comme une heureuse et tranquille contemplation de la nature. Mais il ne faut pas s'arrêter là, car avant ceci, il y a 9 autres versets qui parlent de toute autre chose. Et ce sont ces 9 versets qui donnent la véritable dimension de ce psaume. Je vous donne le premier verset. Il est beau de te louer, Dieu, dans Sion, de tenir ses promesses envers toi qui écoutes la prière. Au passage, Sion, c'est le deuxième nom de Jérusalem. De quelles promesses s'agit-il ? De celles que l'on a faites quand on était en exil à Babylone au VIe siècle avant Jésus-Christ. Là-bas, on avait fait un vœu. Si Dieu nous libère de cet exil forcé et nous ramène en Israël, alors on fera la fête au temple de Jérusalem. Et ce psaume est donc ce qu'on appelle un ex voto. Il a été composé au retour d'exil pour rendre grâce, à la suite du vœu, pour la libération accordée par Dieu. Vous voyez qu'on est loin d'un simple chant sur les bienfaits de la pluie et du retour des saisons. Cette libération est vécue comme un pardon. À l'époque, l'exil a été considéré comme un châtiment pour les fautes du peuple et de ses dirigeants. Le retour est accueilli comme un retour en grâce. Dieu efface notre passé de pécheur. C'est le sens des versets suivants, je les donne aussi. Nos fautes ont dominé sur nous. Toi, tu les pardonnes. Et au passage, il y a une phrase superbe que beaucoup d'entre nous connaissent déjà car elle fait partie de la musique de certains requiems célèbres. Jusqu'à toi viendra toute chair avec son poids de péché. Ad te omnis caro veniet, on a entendu ça. C'est donc dans ce psaume le peuple qui célèbre la fidélité de Dieu à son alliance. Heureux ton invité, ton élu, il habite ta demeure. Il faut entendre le poids de ces mots. Ton élu. Sans aucun mérite de sa part, il le sait, mais par pure grâce, par un choix délibéré de Dieu, ce petit peuple a été choisi, admis dans l'intimité de Dieu. C'est ce que l'on appelle l'élection d'Israël. Et l'auteur du psaume propose ici une comparaison. Au milieu du peuple d'Israël, il y avait une tribu privilégiée, celle des Lévites. Elle avait une place à part, celle d'être consacrée au service exclusif de Dieu. Eh bien, la position du peuple élu au milieu des autres nations est comparable à celle des Lévites au sein d'Israël. Heureux ton invité, ton élu, il habite ta demeure. Les biens de ta maison nous rassasient, les dons sacrés de ton temple. Mais c'est également au cours de l'exil à Babylone que l'on a pris conscience de la dimension universelle du projet de Dieu. Alors le peuple d'Israël a compris que son élection était en fait une mission, celle de messager auprès des autres nations. Quand les autres peuples verront que Dieu a sauvé Israël, ils auront la preuve que le Dieu d'Israël est le seul sauveur, et ils se tourneront vers lui, et alors ils posséderont la vraie joie, celle de connaître enfin Dieu. Et cela nous vaut encore un verset magnifique. Dieu, notre sauveur, est l'espoir des horizons de la terre et des rives lointaines. Avec le retour au pays, une vie nouvelle va commencer. C'est une véritable recréation. Et c'est ce qui explique la fin du psaume. L'apparence bucolique des derniers versets, ceux qui ont été retenus par la liturgie de ce dimanche, ne doit donc pas faire oublier le vrai thème de ce psaume, qui est une action de grâce du peuple libéré. L'évocation des beautés de la nature n'est là que pour suggérer cette vie nouvelle. Tu couronnes une année de bienfaits. Sur ton passage ruisselle l'abondance. Mieux même, la profusion des dons de Dieu dans la nature se prête admirablement bien à l'évocation des dons combien plus hauts et merveilleux, et plus encore de ces inlassables pardons. Car on a compris déjà que le jugement de Dieu est un jugement qui sauve. Je crois que maintenant nous sommes prêts à entendre ce psaume en entier, je vous le donne pour une fois. Il est beau de te louer, Dieu, dans Sion, de tenir ses promesses envers toi qui écoutes la prière. Jusqu'à toi vient toute chair avec son poids de péché. Nos fautes ont dominé sur nous, toi, tu les pardonnes. Heureux ton invité, ton élu, il habite ta demeure. Les biens de ta maison nous rassasient, les dons sacrés de ton temple. Ta justice nous répond par des prodiges. Dieu, notre Sauveur, espoir des horizons de la terre et des rives lointaines. Sa force enracine les montagnes, il s'entoure de puissance. Il apaise le vacarme des mers, le vacarme de leurs flots et la rumeur des peuples. Les habitants des bouts du monde sont pris d'effroi à la vue de tes signes. Aux portes du levant et du couchant, tu fais jaillir des cris de joie. Tu visites la terre et tu la breuves. Tu la combles de richesses. Les ruisseaux de Dieu regorgent d'eau. Tu prépares les moissons. Ainsi, tu prépares la terre. Tu arroses les sillons. Tu aplanis le sol. Tu le détrempes sous les pluies. Tu bénis les semailles. Tu couronnes une année de bienfaits. Sur ton passage ruisselle l'abondance. Au désert, les pâturages ruissellent, les collines débordent d'allégresse. Sur ton passage ruisselle l'abondance. Les herbages se parent de troupeaux et les plaines se couvrent de blé. Toutes exultent et chantent. Lecture de la lettre de saint Paul apôtre aux Romains. Frères, j'estime qu'il n'y a pas de commune mesure entre les souffrances du temps présent et la gloire qui va être révélée pour nous. En effet, la création attend avec impatience la révélation des fils de Dieu. Car la création a été soumise au pouvoir du néant, non pas de son plein gré, mais à cause de celui qui l'a livrée à ce pouvoir. Pourtant, elle a gardé l'espérance d'être, elle aussi, libérée de l'esclavage, de la dégradation, pour connaître la liberté de la gloire donnée aux enfants de Dieu. Nous le savons bien, la création tout entière gémit. Elle passe par les douleurs d'un enfantement qui dure encore. Et elle n'est pas seule. Nous aussi, en nous-mêmes, nous gémissons. Nous avons commencé à recevoir l'Esprit-Saint, mais nous attendons notre adoption et la rédemption de notre corps. La création attend avec impatience la révélation des fils de Dieu. Cela veut dire que la création n'est pas un événement du passé, elle est un projet en marche. Je vous propose une comparaison. Imaginons la naissance d'une œuvre d'art. J'ai en tête une grande croix de bronze offerte à une église de mon diocèse par un sculpteur tchèque. Aujourd'hui, elle est admirable. Mais que de difficultés, petites et grandes, pour en arriver là. Depuis le premier jour, l'artiste sait où il va. Et il sait qu'il lui faudra beaucoup de patience et de temps. Il faudra passer par bien des étapes, des débuts de réalisation, des échecs peut-être. Dans bien des cas, il devra s'entourer de collaborateurs. Ceux-ci devront endurer les fatigues et les peines, les risques, sans très bien savoir où ce travail parfois ingrat les mènera. Car seul l'artiste imagine déjà l'œuvre achevée. Et la beauté entrevue, comment la décrire, la faire partager à ses collaborateurs? Ceux-ci devront faire preuve de beaucoup de confiance pour s'engager sur ce chantier. On pourrait comparer le projet de Dieu à cette naissance d'une œuvre d'art. D'ailleurs, Paul parle bien d'enfantement. Dieu seul, pour l'instant, peut décrire l'œuvre achevée. Et qui est en train d'achever l'œuvre? Nous, chacun, pour notre petite part, mais surtout l'Esprit qui souffle sur le monde pour le tourner vers Dieu. Nous avons commencé à recevoir le Saint-Esprit, mais nous attendons notre adoption et la rédemption de notre corps. Au sens biblique, vous savez bien, notre corps, c'est notre être tout entier. La rédemption de notre corps, cela veut dire que notre être tout entier, actuellement encore enchaîné, lié au péché, sera enfin libéré, libre de vivre en fils de Dieu. La traduction liturgique dit « Nous avons commencé à recevoir le Saint-Esprit, mais nous attendons notre adoption ». C'est déjà magnifique. Mais il est bon de lire aussi d'autres traductions, tant la réalité qui nous est promise est de fait intraduisible. Et ainsi, la traduction œcuménique a-t-elle préservé le mot « prémices » ? Je vous donne cette traduction-là. « Nous qui possédons les prémices de l'Esprit, nous gémissons intérieurement, attendant l'adoption. » Au sens biblique encore, les prémices, c'est la première gerbe de la récolte, ou l'agneau premier-né du troupeau au printemps. Ils étaient à la fois début et promesse de la récolte tout entière. Belle image pour dire que nous possédons déjà les arts du salut définitif. Et c'est parce que nous possédons déjà les prémices, parce que nous sommes déjà animés par l'Esprit, que nous gémissons dans l'attente de notre transformation définitive. La quatrième prière eucharistique a cette phrase superbe. Ton Fils a envoyé d'auprès de toi, comme premier don fait aux croyants, l'Esprit qui poursuit son œuvre dans le monde et achève toute sanctification. Toute sanctification, c'est-à-dire toute transformation. Pour l'instant, la création est encore livrée au pouvoir du néant. La formidable puissance qui anime la création tout entière est trop souvent dirigée contre elle-même. Elle est le théâtre de toutes sortes de violences. Mais dans les cieux nouveaux et la terre nouvelle que nous attendons, vers lesquels nous tendons plutôt, cette puissance sera devenue passion de l'unité. Nous attendons des cieux nouveaux, une terre nouvelle où la justice habitera, dit saint Pierre. Alors la création sera libérée de l'esclavage de la dégradation pour connaître la liberté. Et il semble bien que Paul ici parle de l'ensemble de la création et du cosmos, pas seulement de nous. Et en cela, il ne fait que reprendre un thème familier aux hommes de la Bible, pour lesquels, par exemple, la disharmonie engendrée par le mauvais choix d'Adam entraîne le jardin tout entier, c'est-à-dire toute la création, dans le chaos. Le sol sera maudit à cause de toi, a dit Dieu. À l'inverse, quand la justice habitera sur la terre, non seulement les hommes, mais aussi les animaux connaîtront la paix. Car l'homme fait partie du cosmos et ne se conçoit pas sans lui, comme le dit Paul ailleurs dans la lettre aux Éphésiens. C'est l'univers entier, ce qui est dans les cieux et ce qui est sur la terre, qui sera un jour réuni sous un seul chef, une seule tête, Jésus-Christ. Je reprends ma comparaison de l'œuvre d'art. Pour nous qui sommes engagés dans ce projet de Dieu, nous avons un immense privilège par rapport aux collaborateurs habituels d'un artiste. Nous entrevoyons déjà l'œuvre achevée. Le Verbe s'est fait chair et il a habité parmi nous. Et nous avons vu sa gloire, cette gloire que Fils unique plein de grâce et de vérité, il tient du Père. En attendant, ce grand travail d'enfantement de l'humanité nouvelle se poursuit encore dans les douleurs et les gémissements. Raison de plus pour que les croyants trouvent l'audace d'annoncer dès à présent la gloire promise à toute la création. Évangile de Jésus-Christ selon saint Matthieu. Ce jour-là, Jésus était sorti de la maison. Il était assis au bord de la mer. Auprès de lui se rassemblèrent des foules si grandes qu'il monta dans une barque où il s'assit. Toute la foule se tenait sur le rivage. Il leur dit beaucoup de choses en parabole. Voici que le semeur sortit pour semer. Comme il semait, des grains sont tombés au bord du chemin et les oiseaux sont venus tout manger. D'autres sont tombés sur le sol pierreux où il n'y avait pas beaucoup de terre. Ils ont levé aussitôt parce que la terre était peu profonde. Le soleil s'étant levé, ils ont brûlé et faute de racines, ils ont séché. D'autres sont tombés dans les ronces. Les ronces ont poussé et les ont étouffées. D'autres sont tombés dans la bonne terre et ils ont donné du fruit à raison de 100 ou 60 ou 30 pour un. Celui qui a des oreilles, qu'il entende. Les disciples s'approchèrent de Jésus et lui dirent « Pourquoi leur parles-tu en parabole ?» Il leur répondit « À vous, il est donné de connaître les mystères du royaume des cieux. » Mais ce n'est pas donné à ceux-là. À celui qui a, on donnera, et il sera dans l'abondance. À celui qui n'a pas, on enlèvera même ce qu'il a. Si je leur parle en parabole, c'est parce qu'ils regardent sans regarder, et qu'ils écoutent sans écouter, ni comprendre. Ainsi s'accomplit pour eux la prophétie d'Isaïe. Vous aurez beau écouter, vous ne comprendrez pas. Vous aurez beau regarder, vous ne verrez pas. Le cœur de ce peuple s'est alourdi. Ils sont devenus durs d'oreilles. Ils se sont bouchés les yeux de peur que leurs yeux ne voient, que leurs oreilles n'entendent, que leur cœur ne comprenne et qu'ils ne se convertissent. Et moi, je les guérirai. Mais vous, heureux vos yeux puisqu'ils voient et vos oreilles puisqu'elles entendent. Je commence tout de suite par la phrase difficile. « Celui qui a recevra encore et il sera dans l'abondance, mais celui qui n'a rien se fera enlever même ce qu'il a. » Voilà une formulation particulièrement abrupte du thème des deux voies, tellement classique dans l'Ancien Testament. Je vous rappelle ce thème des deux voies. On peut comparer l'existence humaine à un chemin qui débouche sur une grande route perpendiculaire. Quelle direction prendre? À gauche ou à droite? Si nous prenons la bonne direction, la bonne voie, chaque pas que nous faisons dans ce sens nous rapproche du but. Donne au sage et il deviendra plus sage. Instruit le juste et il augmentera son acquis, dit le livre des Proverbes. Mais si par malheur nous choisissons la mauvaise direction, chaque pas fait dans ce sens nous éloigne du but. Le choix est clair. Ou bien écouter, entendre, ouvrir ses oreilles pour laisser la parole nous instruire et nous transformer peu à peu. Ou refuser d'entendre au risque de devenir de plus en plus dur d'oreille. Le cœur de ce peuple s'est épaissi. Ils sont devenus durs d'oreille. Et sinon, je les aurais guéris, disait Isaïe. C'est dire l'importance des dispositions du cœur pour comprendre les enseignements de Jésus. De nombreuses fois, Jésus a pu faire ce constat. Plus les auditeurs s'enferment dans leur propre certitude, plus ils deviennent imperméables à la parole de Dieu. Et c'est pour cela qu'il leur parle en parabole. C'est une pédagogie pour essayer de toucher ces cœurs endurcis. La parabole, c'est un genre littéraire habituel dans la tradition juive. Ça ressemble à ce que nous appelons une fable. Son but est toujours pédagogique. Il s'agit d'amener l'auditeur à changer de point de vue. La parabole du semeur apparaît alors plus clairement, comme une illustration des obstacles que rencontre la prédication évangélique. Jésus est la parole de Dieu venue habiter parmi les hommes. Il ne dit que la parole du Père. Cette parole que vous entendez, elle n'est pas de moi, mais du Père qui m'a envoyé, disait-il le dernier soir. Mais sa parole trouve difficilement le terrain favorable dans lequel elle va pouvoir germer. Il y a d'abord les difficultés inhérentes à tout chemin de conversion. Les exigences du royaume sont sans cesse étouffées par les soucis du monde. Mais il y a aussi, plus profondément, les difficultés pour les contemporains de Jésus de lui faire confiance au point de le reconnaître comme le Messie. Les disciples eux-mêmes ont à choper sur son enseignement. Saint Jean, rappelez-vous, nous a rapporté leur réaction au fameux discours sur le pain de vie à Capharnaüm. Je cite « Après l'avoir entendu, beaucoup de ses disciples commencèrent à dire « Cette parole est rude, qui peut l'écouter ?» Et dès lors, beaucoup de ses disciples s'en retournèrent et cessèrent de faire route avec lui. Alors Jésus dit aux 12 « Et vous, ne voulez-vous pas partir ?» Et Simon-Pierre lui répondit « Seigneur, à qui irions-nous? Tu as des paroles de vie éternelle. » Je reviens à la parabole du semeur. Jésus annonce qu'il y aura une récolte de 100, 60 ou 30 pour un. Et c'est certain, mais à quel prix? Le règne de Dieu, il faut bien l'admettre, ne s'établira qu'au travers de nombreux échecs. Car entrer dans l'intelligence du royaume ne peut être que l'effet d'un don de Dieu. À vous, il est donné de connaître les mystères du royaume des cieux. Heureux vos yeux parce qu'ils voient et vos oreilles parce qu'elles entendent. Alors on comprend. Celui qui a reçu la semence dans la bonne terre, c'est tout simplement l'homme qui accepte d'écouter la parole. Cela suppose un cœur disponible, capable de recevoir de Dieu la lumière qui vient de lui seul. Mais cette disponibilité, elle aussi, doit être reçue comme un cadeau. Les pharisiens et la foule n'y étaient pas encore prêts.
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Okania. Amis fidèles de la Radio Nationale Catholique, merci de nous avoir suivis pour ce temps d'antenne sur les ondes de la Voix de l'Évangile. Merci à nos techniciens Romuald Nyamba et Christine Koulibaly qui ont assuré successivement la mise en ondes. Je vous souhaite un bel après-midi sur les ondes de la Voix de l'Évangile avec nos programmes qui se poursuivent. 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

Bien, bonsoir à tous, chers frères et sœurs en Christ. Bienvenue à ce temps libre d'antenne de veille du 15e dimanche du temps ordinaire de l'Église avec à la technique Christine Koulibaly, à l'animation Atsin Bernardin Nathanaël. Christ a gagné.

Voilà. Alors, disons avec le psalmiste, le psaume 34, entre parenthèses 33, je bénirai le Seigneur en tout temps, sa louange sans cesse à mes lèvres, je me glorifierai dans le Seigneur. Que les pauvres m'entendent et soient en fête. Magnifiez avec moi le Seigneur, exaltons tous ensemble son nom. Je cherche le Seigneur, il me répond. De toutes mes frayeurs, il me délivre. Qui regarde vers lui resplendira, sans ombre ni trouble au visage. Un pauvre crie, le Seigneur entend, il le sauve de toutes ses angoisses. L'ange du Seigneur campe alentour pour libérer ceux qui le craignent. Goûtez et voyez, le Seigneur est bon, heureux qui trouve en lui son refuge. Saints du Seigneur, adorez-le, rien ne manque à ceux qui le craignent. Des riches ont tout perdu, ils ont faim. Qui cherche le Seigneur ne manquera d'aucun bien. Voici donc le contenu du psaume 34, entre parenthèses 33, qui nous donne beaucoup d'espoir et d'espérance et qui nous permet de faire confiance à notre Dieu. Dieu, mon rempart au temps de la détresse. Nous allons poursuivre toujours en musique, tout en vous rappelant que vous êtes bel et bien sur la voie de l'Évangile, la radio nationale catholique de Côte d'Ivoire, qui célèbre justement 25 ans d'existence et je dirais le grand escale prévu pour les 14 et 15 août, ce sera à Issia, à Notre-Dame-la-Délivrance d'Issia, au sanctuaire donc. 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Alors donc,

C'est une belle occasion qui nous est offerte à tous et il faut tout simplement profiter de cette occasion pour dire merci à Dieu, pour aller avec Marie et revenir les bras chargés. N'est-ce pas?

Voilà, et nous poursuivons toujours en musique pour vous dire que Marie est la mère de l'Église, elle est la mère de tous les croyants que nous sommes, chrétiens bien sûr, et on peut lui demander de prier pour nous, de nous soutenir de ses prières, car très souvent nous avons de nombreuses difficultés et elle est là. Jésus lui-même nous l'a confié, nous l'a donné pour que nous puissions nous adresser à elle. Et il n'y a pas de honte à cela, il n'y a pas de difficulté à se faire. Elle est là pour nous, les mains toujours ouvertes. Allons-y à elle.

cependant, nous invite à aller à Jésus et à nous laisser séduire par lui, car sa parole est joie pour les cœurs. Mon fils, comme le dit le proverbe, accueille mes paroles, conserve précieusement mes préceptes. L'oreille attentive à la sagesse, le cœur incliné vers la raison. Ça, c'est le proverbe chapitre 2, le livre des proverbes, bien sûr, chapitre 2, versets 1 à 9. Tout à l'heure, nous allons nous étendre un peu plus vers ça, mais le titre que nous écoutons nous invite vraiment à cela, d'accueillir les paroles de Dieu, de les conserver précieusement et d'en vivre. Car tirer la substance nécessaire, la sagesse nécessaire pour notre vie. On écoute.

Nous allons donc vous proposer la première lecture de ce jour, le livre des Proverbes au chapitre 2, versets 1 à 9. Mais il se peut aussi que vous ayez écouté un autre passage, bien sûr, parce que l'Église en ce jour célèbre la fête de Saint-Benoît, abbé, patron de l'Europe. Et il y a les textes propres à cette fête de Saint-Benoît. Donc, nous pouvons aussi vous les proposer, mais pour l'heure, nous allons vous proposer ce que nous avons sous la main, le livre des Proverbes au chapitre 2, versets 1 à 9. Mon fils, accueille mes paroles, conserve précieusement mes préceptes. L'oreille attentive à la sagesse, le cœur incliné vers la raison. Oui, si tu fais appel à l'intelligence, si tu invoques la raison, si tu la recherches comme l'argent, si tu creuses comme un chercheur de trésors, alors tu comprendras la crainte du Seigneur, tu découvriras la connaissance de Dieu. Car c'est le Seigneur qui donne la sagesse. Connaissance et raison sortent de sa bouche. Il réserve aux hommes un droit, la réussite, pour qu'ils marchent dans l'intégrité. Il est un bouclier, gardien des sentiers du droit, veillant sur le chemin de ses fidèles. Alors, tu comprendras la justice, le jugement, la droiture, seul sentier qui mène au bonheur. Parole du Seigneur, livre des Proverbes, chapitre 2, versets 1 à 9.

Que d'écouter la voix de l'Évangile, la radio nationale catholique de Côte d'Ivoire, accompagnée de Axel Okunan qui assure les manipulations techniques, à la présentation Axel Bernardin Nathanael. Nous allons vous proposer l'Évangile de Jésus-Christ selon Saint Matthieu, Matthieu chapitre 19, versets 27 à 29. En ce temps-là, Pierre prit la parole et dit à Jésus: voici que nous avons tout quitté pour te suivre. Quelle sera donc notre part? Jésus leur déclara: amen, je vous le dis, lors du renouvellement du monde, lorsque le Fils de l'homme siégera sur son trône de gloire, vous qui m'avez suivi, vous siégerez vous aussi sur 12 tribus, sur 12 trônes, du moins, pour juger les 12 tribus d'Israël. Et celui qui aura quitté, à cause de mon nom, des maisons, des frères, des sœurs, un père, une mère, des enfants ou une terre, recevra le centuple. Il aura en héritage la vie éternelle. Matthieu chapitre 19, versets 27 à 29. Musique.

Voilà, alors il est aussi bon de rappeler qu'à 17h05, vous aurez l'émission Presse Info et Radioscopie avec Jean-Baptiste Blawa et votre serviteur Atsin Bernardin Nathanaël. En attendant, nous allons vous laisser le soin d'écouter la bonne musique jusqu'à ce que nous en arrivions à 17h05.

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1: Samedi 11 juillet 2026, bonsoir à tous, chers frères et sœurs en Christ. Bienvenue à ce magazine Presse Info Radioscopie avec à la technique Axel Conan, à la présentation Axel Bernardin, Nathanaël
2: et Jean-Baptiste Blaoua.

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1: Oui, bonsoir Saint, bonsoir à vous fidèles auditeurs et auditrices de la Voix de l'Évangile et soyez les bienvenus à l'émission Presse Info et Radioscopie. Alors, nous rappelons nos fidèles correspondants de nous appeler sur les mêmes numéros du studio pour nous donner le contenu de leur journal paroissial ou bien s'il y a une activité spéciale sur votre paroisse demain, vous pouvez faire connaître aux fidèles auditeurs et auditrices. Alors, nous sommes là de 17h05 à 17h55 minutes.

0: Au titre des informations générales, 15e dimanche du temps ordinaire, l'année liturgique A. Le Seigneur nous invite à contempler la puissance de la parole de Dieu. Ma parole qui sort de ma bouche ne me reviendra pas sans produire du résultat. L'Évangile décrit la largesse et la générosité du semeur qu'est Dieu. Et cet amour de Dieu, cet amour que Dieu veut que nous atteignions, touche toute l'humanité. Et Jésus sème à tout vent. Ce terrain dont Jésus parle est différent. Et ce terrain peut être bon ou mauvais. Et c'est chacun de nous. Quel terrain sommes-nous? Soyons des terrains qui produisent du bon fruit, de la générosité, du partage, de l'accueil des autres et même de la joie. Alors comme le père Thierry Michel Mobio, général de la joie, soyons aussi des hommes de joie. Semons aussi la joie, Jean-Baptiste.
1: Oui, semons la joie, mais d'abord aimons-nous les uns les autres avant de semer la joie autour de nous. Oui. Parce que si nous méprisons, nous ne pouvons pas semer la joie ensemble. Parce que c'est ensemble que nous semons la joie sur nos différentes paroisses, dans nos CB, dans nos communautés, dans nos groupes de prière, et chorales, tout cela. Mais il faut d'abord s'aimer. Prenez l'amour pour les uns et pour les autres. Et après, vivre cette joie ensemble dans nos communautés, dans nos paroisses, dans nos CB, comme je le disais tantôt, pour que règne la paix de Dieu entre nous, pour que règne la joie de Jésus-Christ entre nous. Parce que Dieu lui-même, c'est la joie. C'est et il faut toujours vivre cette joie entre enfants de Dieu. Parce qu'on ne peut pas être enfant de Dieu et puis se mépriser et puis toujours figure serrée.
0: Semer du
1: mauvais grain et figure serrée devant les uns les autres, ce n'est pas bon. Et quand le dimanche, nous nous retrouvons dans nos différentes églises, sur nos différentes paroisses et chapelles, c'est le sourire qu'il faut donner à son frère ou bien à sa sœur. C'est le sourire. Et souvent, quand on dit la paix du Christ, d'autres célébrants disent de nous faire à tout. Mais c'est un symbole, symbole d'unité, un symbole de joie, un symbole d'amour. Donc, il faut vivre cette joie partout où nous sommes. Et même si nous nous déplaçons pour aller ailleurs, dans une autre ville, bien dans une autre paroisse, parce que le chrétien n'est jamais étranger. Un chrétien qui se fait étranger dans une autre ville, ou bien un autre village, ou bien un autre pays, celui-là n'est pas baptisé.
0: C'est ça.
1: Alors, quand tu es baptisé, tu es enfant de Jésus, tu es enfant de Dieu, il faut être toujours en joie et arriver partout dans une église catholique, tu n'es pas étranger dans une église catholique. Il faut vivre cette joie toujours avec les frères et les sœurs dans une église ou bien dans une ville où tu ne connais même pas.
0: Oui, bien sûr. Merci bien, Jean-Baptiste.

Au titre des informations toujours, anciennement curé de la paroisse Saint-Ambroise d'Angré-Mavie, Monseigneur Jean-Martial Agia Arnaud Kwame a été consacré évêque auxiliaire de l'archidiocèse d'Abidjan depuis ce samedi matin 11 juillet 2026 à la cathédrale Saint-Paul du Plateau. Cette ordination épiscopale, très riche en son et en couleurs, a vu le déferlement du peuple de Dieu dans cette cathédrale pleine comme un œuf. Et cette messe d'ordination a été présidée par le nonce apostolique en Côte d'Ivoire, Monseigneur Mauricio Rudabes, et co-présidée par Monseigneur Ignace Bessi Dogbo, cardinal archevêque d'Abidjan, et Jacques Assambo Aiwa, archevêque de Boaké. Avec cette consécration, Monseigneur Jean-Martial Arnaud Agia Kwame devient le deuxième évêque auxiliaire de l'archidiocèse d'Abidjan en l'espace de quelques mois. Voilà.

0: que Monseigneur Jean Martial Agia Kwame est un enfant, un pur produit de la psychologie de Makori. Et puis même de, à Yamoussoukro, il a été dans une grande école qui aujourd'hui, on a vu ses anciens et autres à cette grande célébration. Et puis, Jean-Baptiste, tout à l'heure, tu parlais d'aimer, de sourire et autres. Le cardinal Bessie Dogbo lui a conseillé de semer le sourire, le silence, la prière et puis le travail. Voilà, alors comme on le voit, le sourire aussi a l'importance dans notre vie.
1: Oui, le sourire a l'importance dans notre vie. On a une consoeur ici qui dit toujours, il faut sourire à la vie.
0: Oui, oui.
1: Il faut sourire à la vie. Oui. Et quand tu souris toujours à la vie, tu souris toujours aux paroissiens, aux paroissiennes, ça leur donne la joie de vivre.
0: Oui.
1: Quelqu'un vient te voir avec son problème, ses soucis, il arrive, tu lui donnes un beau sourire,
0: oui.
1: Il est déjà satisfait.
0: Mm-hmm.
1: Il est déjà satisfait. Et la suite viendra de Dieu.
0: Bien sûr.
1: Alors, il faut toujours sourire à la vie. Toujours sourire à la vie. Quelles que soient les circonstances, il faut avoir toujours le sourire. Parce qu'avec Dieu, c'est toujours la joie. Avec Dieu, c'est toujours la joie de vivre avec ses frères et sœurs. Et avec Dieu, il faut toujours sourire à la vie pour donner la joie de vivre à celui bien à celle qui est en face de toi, bien qui est à côté de toi.
0: Bien sûr.

0: Voilà, au titre de l'information toujours, pèlerinage à Notre-Dame, la délivrance d'Issia à l'occasion de l'Assomption, la Sainte Vierge Marie du 14 au 15 août 2026 organisé par la RNC dans le cadre de ses 25 ans d'existence, Jean-Baptiste.
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0: en fonction de cela
1: avoir aussi les prix des différents cars climatisés.
0: Voilà, oui.
1: Les différents cars climatisés de bons cars. Parce que ici, c'est pas la porte à côté.
0: Non.
1: Alors, il faudrait que vous soyez dans de bonnes conditions pour le voyage.
0: Ouais.
1: Et il va y avoir peut-être que plusieurs escales comme on a fait l'année dernière.
0: Oui.
1: 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Mais il faut vous inscrire. 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
1: 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C'est pas seulement pour les gens d'Abidjan.
0: Non.
1: Vous qui êtes à Grand Lépée, vous qui êtes à Grand Lavou, à Tiassalé, vous pouvez venir vous associer à la Radio Nationale Catholique pour faire ce pèlerinage, parce que ce pèlerinage est annuel, est unique, et chaque année on se déplace pour aller à Issia, au pied de la Sainte Vierge Marie, afin de soumettre nos soucis et aussi rendre grâce aussi à la Vierge Marie.
0: Oui, absolument.
1: Nous avons demandé l'intercession de la Vierge Marie, voici ce qui nous est arrivé. Normalement, tous les bacheliers doivent faire ce déplacement.
0: Oui, bien sûr.
1: Les parents des bacheliers doivent faire ce déplacement.
0: Oui, et Jean-Baptiste, il faut qu'on insiste, si vous avez eu le bac, les parents, au lieu d'aller acheter de la bière et autres, le grand cadeau qu'on peut offrir à son enfant qui a été admis au bac ou bien au BEPC ou même pourquoi pas au CEPE, c'est de lui offrir ce pèlerinage.
1: Ce pèlerinage avec le bouquet de fleurs, parce qu'on ne peut pas aller ici sans bouquet de fleurs. Et au pied de la Vierge Marie, avec ce bouquet de fleurs, et là-bas aussi, l'aura et la messe.
0: Oui.
1: L'aura et la messe. Alors, il faut faire une demande de messe pour rendre grâce à Dieu et dire merci à Maman Marie avec un bouquet de fleurs. Vous agenouillez et demandez toujours son intercession. Lui dit d'abord merci pour ce qu'elle a fait pour vous durant toute l'année par son intercession. Auprès de son Fils, notre Seigneur Jésus-Christ. Et ensuite, lui confie aussi la nouvelle année qui va commencer près du 14 août jusqu'au 14 août prochain, toujours par son intercession.
0: Même si on n'a pas eu, on peut aller aussi, comme
1: Je
0: le dis, vraiment.
1: 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Il y a beaucoup de points d'inscription.
0: Notamment donc, ici à la Voix de l'Évangile, au secrétariat. 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
1: Saint-Jean de Cocody,
0: et puis à Sainte-Thérèse de Macouri, au kiosque là, on peut aussi s'inscrire.
1: D'accord, donc il y a beaucoup de points d'inscription, donc ne retardez pas. Mais moi, ce que je vous demande, vous qui nous écoutez maintenant, faites passer le message aux uns et aux autres, afin que nous soyons nombreux. Si nous sommes 1000, 2000 personnes, oui, ça serait bien. Oui. Et vous allez aussi dire merci à Dieu pour les 25 ans oui. de la Radio Nationale Catholique, parce que l'année jubilaire se fête. Et il faut garder un souvenir pour l'année jubilaire. Oui. De l'année jubilaire de...
0: C'est un temps de grâce.
1: De la Radio Nationale Catholique pour ses 25 ans. J'étais présent pour le pèlerinage à Issia. Ça aussi, c'est un témoignage. C'est un témoignage. Donc, il faut faire vite, vous inscrire très tôt pour que le comité d'organisation puisse mieux s'organiser. Demain soir, à l'émission Paroisse en Marche, nous allons revenir largement sur ce pèlerinage pour vous donner tous les détails de ce grand déplacement à Issia. Cette année, nous sommes dans l'année jubilaire. La radio a 25 ans d'existence. Donc, il faut marquer ce temps d'existence, ce temps de jubilé pour pouvoir nous déplacer ensemble avec vous, avec la direction générale, les techniciens, les journalistes, ensemble, aller à Issia pour dire merci à Dieu et merci à Maman Marie pour son intercession.
0: Alors, Jean-Baptiste, il serait aussi intéressant, ceux qui sont du côté de l'eau, la diaspora, ceux qu'on appelle les benguistes, comme ils viennent pendant les vacances, ils peuvent aussi s'inscrire pour aller à Issia.
1: Justement, ils peuvent s'inscrire pour aller à Issia, ceux qui sont des choses à l'extérieur de la Côte d'Ivoire, ils peuvent s'inscrire aussi pour aller à Issia, pour dire merci à Dieu, merci à Maman Marie pour son intercession et lui confier la nouvelle année.
0: Donc, quitter c'est, là-bas pour venir c'est déjà...
1: Ce serait très intéressant. Voilà. Et ceux de la diaspora aussi peuvent faire un don à la radio pour les 25 ans d'existence de la radio. Et en tout cas, on a besoin de tout et dire merci et rendre grâce à Dieu pour tous ses bienfaits. Ça serait intéressant pour nous, enfants de Dieu. Même si nous avons été baptisés en Côte d'Ivoire et nous sommes partis là-bas, nous fréquentons pas trop l'église, mais dès notre retour dans notre pays, vous avez votre radio nationale catholique. Vous pouvez rendre grâce à Dieu bien sûr. Faisant un don de reconnaissance, parce que cette radio fait du bien à tout le monde, que tu sois en Côte d'Ivoire ou bien à l'extérieur de la Côte d'Ivoire, parce qu'à l'extérieur, on nous reçoit 5 sur 5. Donc, vous recevez toujours les enseignements, les prières, toutes les émissions, parce que la radio émet 24 heures sur 24. Vous voyez? 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
0: Alors, si vous êtes aussi footballeur, parce que c'est vrai, ces derniers temps, on a joué au ballon. On n'est pas allé très loin, mais ce que vous avez fait nous a réjouis. C'est déjà très bien. Aussi, vous pouvez dire merci. On peut, les dirigeants comme les footballeurs eux-mêmes, dire merci à Dieu à travers la Sainte Vierge Marie. Bien sûr, ce serait aussi une très bonne chose.
1: Oui, nous saluons tous nos frères et sœurs qui sont hors de la Côte d'Ivoire, c'est-à-dire pas de la diaspora, ils sont aux États-Unis, en Europe, en Asie, en Afrique ici. Et nous saluons aussi, on a une communauté, une forte communauté aussi, au Maroc, à Casablanca, précisément à Casablanca. Parce qu'à Casablanca, il y a une paroisse Notre-Dame de Lourdes qui se trouve au carrefour d'Europe. Pour ceux qui connaissent Casablanca, je suis l'un des membres fondateurs. Donc, comme chaque fois, je fais des va-et-vient là-bas, je suis membre fondateur. Oui. Et nous saluons tout ce peuple de Dieu de Casablanca en leur disant que notre radio, a 25 ans. Donc, si vous êtes là-bas, vous pouvez même faire des demandes de chapelet, demandes de prière. Yeah, étant à l'autre côté, vous pouvez faire des demandes de prière ici. Ouais. Ça se fait. Oui. Ne dites pas que comme je ne suis pas en Côte d'Ivoire, il ne peut pas faire. Non, non, non. De là-bas, vous pouvez faire une demande de prière.
0: Oui,
1: et nous sommes à l'heure de l'Internet, donc à l'heure du digital, ouais. Tout est possible.
0: Ouais.
1: Donc, c'est pour donner cette information. Ceux de la diaspora, de là-bas, vous pouvez faire des demandes de chapelet, demandes de messe. Vous pouvez faire deux semaines, un mois de demandes de chapelet. Oui. Ça va vous faire du bien. Et surtout que nous allons rentrer dans le mois marial, c'est le moment d'inviter les uns les autres, tous ceux de la diaspora, tous ceux de la Côte d'Ivoire qui nous écoutent, pour faire des demandes de chapelet. Il faudrait qu'il y ait assez de demandes de chapelet,
0: oui,
1: dans le mois d'août, le mois de la Vierge Marie.

nous sommes au 15e dimanche du temps ordinaire de l'Église. Et en antienne d'ouverture, qui est le chant d'entrée, dit ceci: « Moi, par ta justice, je verrai ta face. Quand ta gloire se manifestera, je serai rassasié. » La première lecture est tirée du livre d'Isaïe, Isaïe chapitre 55, versets 10 à 11. Le psaume responsorial de méditation porte sur le psaume 64. « Tu visites la terre et tu l'abreuves, Seigneur, tu bénis les semailles. » En est le refrain. Et puis la deuxième lecture est tirée de la lettre de saint Paul apôtre aux Romains, Romains chapitre 8, versets 18 à 23, et l'évangile de Jésus-Christ selon saint Matthieu, Matthieu chapitre 13, versets 1 à 23.

0: Bien, alors Jean-Baptiste, il y a aussi à la paroisse Saint-Timothée et Tite de la cité ECI de Niangouan. Demain, ce sera la fête de charité pour construire la grande paroisse de cette localité.
1: Oui, Saint-Timothée, nous saluons tous ces paroissiens et paroissiennes, en commençant par le père curé, le général de la joie à 4 étoiles, le père Thierry Michel Mobio, qui dirige de maître cette construction. Oui. Et sachez que l'église a été cassée le 16 août 2025 et l'église en construction en 2026 et la fondation est déjà finie. Et il faut commencer à monter les murs. Donc c'est pour cela le clergé et les deux conseils ont décidé de faire une fête de charité afin de réunir les fonds pour la construction. Et cette fête de charité est dénommée Accueil des missionnaires. L'année dernière, en octobre dernier, 2025, 100 missionnaires, 100 personnes missionnaires ont été envoyées en mission. Oui. En mission pour recueillir un peu d'argent pour afin de continuer la construction. Et ces missionnaires sont arrivés. Alors,
0: l'accueil... On espère qu'ils sont venus avec les bras pleins. Oui.
1: L'accueil se fera demain à la messe unique de 7h. On va accueillir le curé, le clergé, avec l'ensemble des paroissiens vont accueillir ces 100 missionnaires pour nous dire combien ils ont apporté.
0: C'est ça.
1: Combien ils ont apporté pour continuer la construction. Et aussi, les paroissiens et paroissiennes, chacun doit soutenir ses différents missionnaires et chacun doit avoir une petite enveloppe de au moins 10 000 francs et plus, mais 10 000 francs pour chaque paroissien et paroissienne, que tu sois enfant, jeune, adulte, vieillard, tu dois avoir tes 10 000 francs pour soutenir les différents missionnaires afin d'avoir une bonne somme pour continuer la construction. Puisque la fondation est déjà finie, ce sont les murs qu'on doit monter. Et en montant les murs, il y a des poteaux aussi qu'on doit faire pour soutenir l'étage. Ça demande beaucoup de moyens. Alors, le père curé demande aux uns aux autres de venir à la messe de 7 heures. C'est une messe unique. Mais ça ne change pas les horaires de la messe anticipée d'aujourd'hui. Tout à l'heure, à 19h, il y aura la messe anticipée. Et demain, la journée, il y aura la messe unique à 7 heures. Et il y aura aussi la messe de 18 heures on les appelle pour les boss. Les boss, ils viennent en tapette, mais la poche est pleine. Donc, demain à 18 heures aussi, il y aura la messe. Donc, pour la messe de demain à 7 heures, tout le monde est prié de venir très tôt pour pouvoir célébrer notre Seigneur Jésus-Christ. Parce que cette fête de charité, c'est pour objectif d'avoir assez de fonds pour construire la maison de Dieu. Et pour construire la maison de Dieu, il faut bien faire, il faut s'organiser. Et en prélude de cette fête de charité, il y a eu une semaine de prière pour pouvoir confier à Dieu cette journée du dimanche 12 juillet 2026. 12 juillet a été choisi pour la fête de charité à Saint-Timothée. Saint-Timothée est situé à Yopougon-Niagon, vers la base CIE, à la cité ECI. La cité ECI, non loin de la base CIE. Donc, là se trouve la paroisse Saint-Timothée, non loin également du carrefour Obama. Alors, cette église qui a été détruite depuis 2025, le 16 août dernier, est en construction. Donc, le père curé demande aux anciens paroissiens et paroissiennes de venir aussi soutenir leurs frères et sœurs qui sont sur place. Et chacun doit venir aussi avec un ou bien deux de ses amis. Un ou bien deux de ses amis pour pouvoir participer aussi à cette offrande à Dieu. Donc, tout le monde est invité demain à la messe unique de 7 heures pour que chacun puisse prendre part à cette construction. Parce que ce sont les grâces que nous allons déposer et ces grâces vont réagir sur nous et sur nos enfants, sur nos petits-enfants et sur nos arrière-petits-enfants. Donc, c'est très important. Le curé dit d'abord merci. Déjà, merci aux missionnaires qui ont travaillé. Vous voyez, quand Dieu fait les choses, tout est biblique. Hein? Oui. Le test de l'évangile parle de cet acte de foi que nous allons célébrer demain. On a envoyé les missionnaires, sans missionnaires, comment ils se sont comportés et combien ils ont envoyé. Vous voyez, on prend les tests de l'évangile.
0: Le texte dit, voici que le semeur sortit pour semer.
1: Oui.
0: Donc, ils sont allés semer. Oui.
1: Ils vont envoyer les récoltes.
0: Voilà.
1: Ils vont apporter les récoltes. Donc, c'est ce qui va se faire demain à la messe unique de 7h.
0: Bien sûr.
1: Nous allons suivre la liturgie normale et après la communion, après la prière post-communion, maintenant, cette fête de charité proprement dite va débuter avec les différents CB, les différents groupes de prière et mouvement, et ensuite on va accueillir les missionnaires qui vont s'asseoir de part et d'autre, et chacun va sortir de sa région,
0: de sa cachette, son petit coin,
1: venir, et ils seront accueillis par le premier responsable de la paroisse, le père curé Thierry Michel Mobio, et ils seront bénis et ils vont donner les nouvelles de leur mission. En donnant les nouvelles de leur mission, il faudrait qu'ils se fassent accompagner par les membres de leur CB, les membres de leur mouvement, les membres de leur association, parce que tous ces responsables, ces 100 missionnaires, ce sont les différents responsables des CB, des associations, mouvements et groupes de prière qui ont été choisis pour aller en mission. Donc, quand ils vont seront accueillis, il faudrait que leurs membres aussi les accompagnent dans l'accueil pour recevoir aussi les grâces de la part du Seigneur. On va les bénir, on va leur dire merci pour le travail accompli. Donc, je rappelle demain à Saint-Timothée, à la cité ECI de Yopougon, la messe est unique à 8. C'est la fête de charité. Chacun doit envoyer son enveloppe de 10 000 francs pour soutenir les missionnaires et pour continuer la construction. Parce que le curé avait dit le samedi de la veillée pascale, il a fait une promesse, grâce à Dieu et par la volonté de Dieu, on va célébrer notre première messe en 2027, en novembre 2027, dans cette nouvelle église.
0: Ah,
1: et si on doit célébrer en 2027, nous sommes en 2026, il faut avoir les moyens pour pouvoir payer le matériel et continuer les travaux. Merci aux paroissiens de Saint-Timothée, merci aux missionnaires, aux 100 missionnaires, merci aux pères curés, merci aux clergés, merci aux différents conseils pour leur soutien. Et demain, rendez-vous à 7h, mais venez un peu plus tôt, à 6h30, pour une meilleure organisation.

0: tenons en main Le Charpentier qui est à sa 1544e parution ce week-end.
1: Oui, en page de garde, voici que le semeur sorti pour semer. Cette belle image illustre l'évangile du jour. Et toujours en page de garde, nous avons l'éditorial écrit par le frère Justin Assalé Kwasi, qui nous donne comme titre « Demain sera meilleur ». Voilà. Demain sera meilleur. L'année passera, le 2025-2026 s'est achevé. Après des mois de prière, de service et d'engagement, voici venu le temps des vacances. C'est une période propice de repos, comme nous y
0: invite.
1: Comme nous y invite le Christ lorsqu'il dit à ses disciples, allez à l'écart et reposez.
0: Vous, un peu.
1: Alors, lisez la suite dans ce journal. Nous ouvrons le journal Le Charpentier. Dans la vie, rubrique vie paroissiale, toujours par Justin Assalé Kwasi, il nous donne comme titre Jubilé. Les pères Emmanuel et Norbert,
0: 25 ans
1: au service de l'Église catholique. Et d'abord, le père Emmanuel, c'est lui qui est le père curé de la paroisse Saint-Joseph. Et le père Norbert Conné, il est le monnier national de l'armée.
0: Des forces.
1: Des forces de défense et de sécurité. Et Justin, ça nous dit comme une chose.
0: Demain, ils célèbrent chacun 25 ans.
1: Voilà. Donc, c'est le jubilé couplé. En une seule célébration, les deux vont célébrer ensemble leurs 25 ans de sacerdoce.
0: Et il est bon de dire que le père Emmanuel Boulon, à Eco, a répondu très tôt à l'appel de Dieu. Et il est originaire de Yaou, qui est à la porte de Bonnois.
1: Ouais,
0: voilà, donc le père Norbert Conné, lui, du diocèse de Kachula, voilà, il a été même ordonné prêtre depuis donc 25 ans maintenant, des mains de Monseigneur Jean-Marie Kelletigui, de vénérée mémoire. Et aujourd'hui, il est l'aumônier national des forces de défense et de sécurité. Et certainement que demain, ceux-là seront là, présents, pour le soutenir et soutenir le père Boulon.
1: Bien sûr, ouais.
0: Et on le voit, Jean-Baptiste, les stands, enfin je veux dire...
1: Les bâches et les chaises
0: sont en train d'être disposées. Voilà, disposées pour accueillir ce grand et beau monde. Voilà.
1: Bien sûr. Donc dans la vie paroissiale, la page à côté, toujours par Justin Assalé Kwasi, la fête des régions, c'était... tout simplement merveilleux, merci à tous.
0: Oui.
1: Et nous voyons les images,
0: oui.
1: Les peuples de la CDAO et de l'AES, et nous avons aussi les peuples de la région du Nord.
0: Dans toute leur splendeur et richesse culturelle.
1: Les peuples de la région de l'Ouest également, et aussi les peuples de la région du Sud.
0: Ce sont
1: les tuteurs.
0: Oui, ce sont les tuteurs. Et il s'agit des acquis et autres, bien sûr.
1: Ouais.
0: Jean-Baptiste, toi, tu es un fils des acquis. Voilà. On va te trouver une femme. Tu vas. Excusez-moi, mais.
1: D'accord.
0: Voilà.
1: Ouais. Nous avons la méditation dominicale à la page suivante, le cœur de l'homme.
0: Ouais.
1: Et ce jour-là, Jésus était sorti de la maison et il était assis au bord de la mer. Auprès de lui se rassemblent des foules si grandes qu'il monta dans une barque et où il s'assit. Toute la foule se tenait sur le rivage. Lisez la suite. Et nous avons avant-dernière page les annonces de la paroisse. Et nous saluons notre frère...
0: le frère David Koulibaly, il est le vice-président du conseil pastoral paroissial qui a perdu son épouse.
1: Son épouse.
0: Vraiment, Yako à toi, Yako à toute la famille.
1: Et le programme des obsèques se trouve dans le journal Le Charpentier. Mais déjà, dès ce samedi, dimanche et lundi, il y a la présentation des condoléances au domicile familial. Vous trouverez le programme complet dans ce journal. Et à la dernière page, nous avons le soirée du dimanche. Et nous avons aussi l'agenda liturgique de la semaine. Nous avons les jeux de mots par Joseph Koulibaly Naounoun. Et nous avons les pharmacies des gardes de la commune de Yopougon. Et enfin, le siège du Charpentier qui a pour directeur de publication le père Emmanuel Boulon qui va célébrer ses 25 ans de sacerdoce. Alors, fidèles lecteurs et lectrices du Charpentier, votre journal est disponible. Pour ceux qui vont faire la messe anticipée de ce soir, venez prendre votre journal pour avoir toutes ces informations dans le contenu de ce journal dénommé Le Charpentier.
0: Voici que le semeur sorti pour semer, voici donc la une du journal, 1544e parution du Le Charpentier de la paroisse Saint-Joseph Charpentier de Yopougon.
1: Le samedi prochain, il y aura un événement qui va clôturer toutes les célébrations, les grandes célébrations du diocèse de Yopougon. C'est l'ordination des prêtres et des diacres. Et ça serait pour le dimanche et le samedi prochain à partir de 9h sur la place des ordinations, la cathédrale Saint-André. Et nous saluons tous ces diacres qui vont être ordonnés. Et Saint-Timothée a un diacre au nom de Allah Olivier qui est parmi les élus et saluons tous les autres grands séminaristes.
0: Et nous-mêmes aussi, le village de Grand Alépé, nous avons un diacre là-dedans, du nom de Amafon, qui sera ordonné.
1: Il est sur quelle paroisse?
0: Il est la communauté d'une communauté, Rédemptoris Mater.
1: D'accord. Voilà. Donc, le père Allah Olivier, lui, il est diacre à la paroisse Saint-Timothée. Le père curé demande à tous ses fidèles de se déplacer très nombreux le samedi prochain à la cathédrale Saint-André pour soutenir l'ensemble de tous ceux qui vont être ordonnés, mais en particulier le père Allah Olivier, qui est actuellement en service à la paroisse Saint-Timothée de Yopougon, cité ECI. Alors nous saluons toutes ces personnes, portons-les en prière parce que la semaine prochaine ils vont rentrer en conclave.
0: Ils vont prendre la retraite.
1: On fait une retraite de prière, donc prions pour eux, pour leur sacerdoce, afin que Dieu lui-même puisse les soutenir, afin qu'ils deviennent de saints prêtres.
0: Alors, nous avons aussi le journal Le Collecteur de la paroisse Saint-Mathieu de Niangon, Cité Verte, qui n'est pas très loin de Saint-Timothée et Tite, la cité SCI. Et le journal est à son 1456e numéro ce week-end, à paraître pour demain, dimanche. Et la semence est la parole de Dieu. Le semeur est le Christ. Celui qui le trouve demeure pour toujours. En est le titre. L'éditorial est assuré par Ounien Matsim, qui relève qu'en ce 15e dimanche du temps ordinaire, nous débutons la lecture des 7 paraboles du 3e discours de Jésus, extrait de l'évangile de Matthieu. En hébreu, makal, le mot parabole signifie récit symbolique destiné à faire découvrir le sens caché. En ouvrant un peu plus le journal dans la rubrique « L'Évangile en profondeur », gardez toujours confiance, c'est aussi un titre donné par le même Ounien Matsim, qui est bien sûr que nous paraphrasons ici, ou tout simplement nous relevons quelques parties à morceaux choisis. Après avoir proclamé le règne de Dieu et envoyé ses disciples en mission, il jette un regard sur l'accueil réservé à la bonne nouvelle par ses contemporains. Le texte que nous lisons commence par une remarque intéressante. Auprès de lui se rassemblèrent les foules si grandes, et c'est le signe de l'expansion de la bonne nouvelle. Ils sont nombreux ceux qui ont entendu la parole de Dieu, comme le grain, elle est semée dans le peuple. Mosaïque, c'est une autre rubrique du journal. Clôture de l'année pastorale 2025-2026 à la paroisse Saint-Mathieu, rendre grâce et repartir avec foi. C'est sur la plume de Topé Rémy. Et puis, parlons-en, les retards aux messes, une invitation à retrouver le sens de la ponctualité. C'est sous la plume de Édouard Tano. Et bien sûr, le fleur des saints, Saint Bonaventure, évêque, docteur de l'Église. Tout cela à lire dans le collecteur. Voici donc ce qui nourrit le collecteur de la paroisse Saint-Mathieu de Niangon, Cité Verte, à paraître pour ce dimanche. Alors Jean-Baptiste, très rapidement,
1: ouais, nous rappelons aux paroissiens de Saint-Timothée, demain c'est la fête de charité et la messe unique à 7h. Le père curé Thierry Michel Mobio demande à tout un chacun d'être présent à cette messe, mais bien sûr avec son enveloppe pour pouvoir accueillir les missionnaires également et pouvoir continuer la construction de l'église. Le samedi prochain, l'ordination des diacres et prêtre dans le diocèse de Yopougon à partir de 9h à la place des ordinations de la cathédrale Saint-André.
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0: Voilà. Bon, on peut dire que Presse Info Radioscopie pour aujourd'hui, c'est fini. Nous avons eu à la technique Axel Conan, à la présentation
1: et Jean-Baptiste Blaoua
0: et à Saint-Bernardin Nathanaël. Bon week-end à vous. Axel.

0: 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Animation, cœur magnifica. 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
2: Dans quelques instants, nous rendons les honneurs à notre Mère du Ciel, la très sainte Vierge Marie, à travers l'Angélus.
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4: Il est 18h.
5: L'ange du Seigneur apporta l'annonce à Marie.
6: Et elle conçut du Saint-Esprit.
7: Je vous salue, Marie, pleine de grâce, le Seigneur est avec vous. Vous êtes bénie entre toutes les femmes, et Jésus, le fruit de vos entrailles, est béni.
8: Sainte Marie, Mère de Dieu, priez pour nous, pauvres pécheurs, maintenant et à l'heure de notre mort. Amen.
5: Voici la servante du Seigneur.
6: Qu'il me soit fait selon votre parole.
7: Je vous salue, Marie, pleine de grâce, le Seigneur est avec vous. Vous êtes bénie entre toutes les femmes, et Jésus, le fruit de vos entrailles, est béni.
8: Sainte Marie, Mère de Dieu, priez pour nous, pauvres pécheurs, maintenant et à l'heure de notre mort. Amen.
5: Et le Verbe s'est fait chair,
6: et il a habité parmi nous.
7: Je vous salue, Marie, pleine de grâce, le Seigneur est avec vous. Vous êtes bénie entre toutes les femmes, et Jésus, le fruit de vos entrailles, est béni.
8: Sainte Marie, Mère de Dieu, priez pour nous pauvres pécheurs, maintenant et à l'heure de notre mort. Amen.
5: Priez pour nous, Sainte Mère de Dieu,
6: afin que nous soyons rendus dignes des promesses du Christ.
5: Daigne, Seigneur, répandre ta grâce dans nos âmes, afin qu'ayant connu par le message de l'ange l'incarnation du Christ, ton Fils, nous arrivions par sa passion et par sa croix à la gloire de sa résurrection. Par le Christ, notre Seigneur.

même, si nous, les saints de ce jour, Saint Benoît de Nursi, voilà, patron de l'Europe, en l'an 547, Saint Benoît, bien connu, patron de l'Europe. Et puis, il s'agit de la vie de Saint Pie Ier, pape, le dixième, de 142 à 157.

Coré Vec, en l'an 700, de Saint Abondino de Cordoue, prêtre et martyr, en l'an 854, de Sainte Olga de Kiev, grand-mère de Saint Vladimir, en l'an 969, de bienheureux Bertrand, abbé, 1149, de Saint Quétille, prêtre, 1151, du bienheureux Thomas Benstead, prêtre et martyr, 1600, du bienheureux Thomas Sprott, prêtre et martyr, l'an 1600, de la bienheureuse Rosalie Clotilde Bèze, vierge et martyr, en l'an 1794, de la bienheureuse Marie-Marguerite de Babidji et martyr, 1794, de la bienheureuse Marie-Claire Blanc, vierge et martyr, 1794, de la bienheureuse Marie-Elisabeth Pellissier, vierge et martyr, 1794, de Sainte Anne, Anne Diaoti et Marie-Anne Lia, martyr de l'an 1900, certainement des Chinois, de Sainte Anne Tsinzi et Marie-Anne Wotsi, martyr de l'an 1900. Voici donc les saints et les saintes, les bienheureux et bienheureuses de ce jour célébré dans l'Église en ce samedi, bien sûr.

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1: Au nom du Père, et du Fils, et du Saint-Esprit. Amen. Mon Seigneur et mon Dieu, je crois de tout mon cœur que tu es ici, que tu me vois, que tu m'entends. Je t'aime, je t'adore, je te demande pardon, je veux prier. Mais surtout, te laisser prier en moi. Glisse dans mon cœur tes paroles et tes silences. Marie, ma Mère Immaculée, Saint Joseph et mon ange gardien, accompagne-moi toujours en chemin. Napegadier est un fils d'un forgeron. Il exerce dans un village le métier que son père, son grand-père et son arrière-grand-père exerçaient. Dans cette famille de forgerons, depuis de longues générations, le savoir-faire se transmet de père en fils. Chaque maître transmet son savoir-faire à son élève, qui à son tour fait comme son maître et transmet ce qu'il a reçu comme héritage ancestral. Et il est appelé à le garder surtout, à le préserver. Et Napegadier apprend que la noblesse de son métier ne réside pas tant dans la qualité des outils qu'il fabrique, mais surtout dans la capacité à préserver le prestige de ses ancêtres. Il n'a pas besoin de dépasser ses maîtres, mais d'assurer la pérennité de leur prestige, de leur héritage. Cela devient pour lui un devoir, ferme comme ses maîtres et préserver leur honneur. À regarder de plus près, cette manière de faire se trouve dans plusieurs domaines de notre société. Si l'on se contente de regarder que quelques multinationales florissantes de notre temps, je cite la famille Bolloré, avec une histoire de plus de 200 ans, combinant prestige familial, diversification industrielle et influence médiatique internationale. Je parle aussi de Samsung, ce groupe sud-coréen né en 1938 qui est presque dans tous les domaines de l'industrie, surtout de la technologie, avec des chiffres d'affaires impressionnants. Ainsi, c'est une longue histoire où les élèves se montrent dignes de l'œuvre de leur maître, de sorte que, de génération en génération, cette entreprise humaine suive son cours. Dans l'évangile de ce jour, le Seigneur aborde la même question du rapport maître-élève, surtout dans l'aspect de la vérité. Le disciple n'est pas au-dessus du maître, ni le serviteur au-dessus de son patron. Il suffit pour le disciple qu'il devienne comme son maître et le serviteur comme son patron. Du moment qu'ils ont traité de Beelzeboul, le maître de maison, que ne diront-ils pas de sa maisonnée? Ainsi parle notre Seigneur dans l'Évangile. Seigneur, tu préviens toujours des risques que court celui qui s'aventure à ta suite. Tu as une entreprise qui est vieille de plus de 2000 ans et tu restes le maître que tous imitent. Chacun cherche à faire comme toi. Et l'histoire de l'Église a montré vraiment que tes élèves, tes disciples, ne connaissent pas un sort meilleur que le tien. Les persécutions existent encore aujourd'hui. Les hommes veulent parfois museler, faire taire pour toujours ta parole qui dérange. Ainsi, tes disciples sont emprisonnés, tués, vilipendés, objets de moquerie et de délation. J'en passe. Même face à cela, tu les invites à garder l'héritage de la vérité de l'Évangile sans crainte ni peur. Toi qui pries avec moi, tu vois, il y a une chose assez étonnante quand même. Quand on traite Jésus de chef des démons Belzéboul. C'est par le chef des démons qu'il fait ses miracles. Il faut vraiment croire que l'homme, lorsqu'il ne veut pas une chose, il ne manque pas d'arguments pour la rejeter. Et à cela, le Seigneur avait donné sa réponse. Un royaume divisé ne peut pas prospérer. Si Satan s'oppose à lui-même, c'en est fini de son œuvre. La vérité. Quand on la refuse, on devient ridicule dans son raisonnement. Curieusement, on ne s'en rend pas compte. Du moins, on s'obstine à ne pas la reconnaître et à se convaincre de ses propres opinions. La vérité. Ici, ce n'est pas la vérité tout court. C'est la vérité du Christ, le Maître. Elle est une vie, une personne. Le Seigneur poursuit dans l'Évangile. N'allez donc pas les craindre. Rien en effet n'est voilé qui ne sera dévoilé. Rien de caché qui ne sera connu. Ce que je vous dis dans les ténèbres, dites-le au grand jour. Et ce que vous entendez dans le creux de l'oreille, proclamez-le sur le toit. Ne craignez rien de ceux qui tuent le corps, mais ne peuvent tuer l'âme. Craignez plutôt celui qui peut perdre dans la gêne à la fois l'âme et le corps. Seigneur, ta parole est ferme. Elle rassure, encourage. Mais comme il est parfois difficile d'assumer cet héritage, comme il est difficile de rester toujours fidèle face aux menaces et à la mort, si on s'en tient qu'à l'instinct de survie, la tentation de renoncer à l'Évangile pour sauver sa peau devient très forte. Mais non, toi, tu demandes de devenir comme toi, de donner sa vie, même pour la vérité. Seigneur, donne-nous cette grâce. Que notre fierté soit la croix, ta croix, la croix du Christ. Regarde comment, pour les entreprises humaines, le mettant d'énergie, les stratégies pour garantir la croissance et la pérennité des avoirs. Tous les moyens sont employés sans ménagement, nuit et jour. Les travailleurs sont bousculés, acculés. Il faut produire, donner des résultats. Il faut combattre la concurrence, l'affaiblir, la faire disparaître à la limite. Il n'y a pas de répit dans ce milieu des affaires. On anticipe sur tout, à court, long terme. Tout est planifié. Le Seigneur demande la même volonté pour son œuvre. Il veut la même énergie, mais dans la vérité, dans la lutte pour la croissance de l'Église, dans les efforts pour vivre chrétiennement dans cette société, pour défendre les valeurs morales et religieuses dans les différents domaines de la cité. Et cela ne va pas sans épreuve. Et cela ne doit plus nous étonner, nous chrétiens. Nous en avons été déjà prévenus. Et la grâce du Seigneur est là pour nous porter. Seigneur Jésus, tu es vraiment le Maître. Tu as anticipé sur le futur et tu as préparé tes disciples à la réalité de la lutte. Tu leur demandes de ne pas avoir peur, car la vérité finit toujours par triompher. En fait, comment être ton disciple aujourd'hui? La première chose que je voudrais te proposer ici dans ces 10 minutes, c'est qu'il faut d'abord étudier, apprendre l'enseignement du Maître, connaître la vie du Maître. Cela permet de devenir plus apte à imiter le Maître, à exposer la vérité de son enseignement. La seconde chose que je voudrais te proposer ici, c'est la cohérence de vie. Fais des efforts pour vivre selon la parole de Dieu, selon l'enseignement du Maître. S'identifier au Maître lui-même, faire en sorte que sa vie soit conforme à celle du Maître et de son enseignement. C'est le sens du « comme le Maître » que nous avons entendu au début de la parole de Dieu. Voilà, le disciple doit faire comme le Maître, comme le patron. La troisième chose que je voudrais soulever, c'est la résolution. La décision sincère de choisir la vérité dans la prière. Saint José Maria le dit de la manière suivante dans le livre Sion au numéro 567. Tu faisais ta prière devant un crucifix et tu as pris cette décision. Mieux vaut souffrir pour la vérité, plus que la vérité ait à souffrir de moi. Toi qui prie avec moi, qu'en penses-tu? Vivre dans la vérité, c'est choisir la paix et la liberté. Je te remercie, mon Dieu, de tout ce que tu as semé dans mon cœur pendant ce moment de prière. Fais-le pousser et porter du fruit. Marie, ma Mère Immaculée, Saint Joseph et mon ange gardien, accompagne-moi toujours en chemin. Au nom du Père et du Fils et du Saint-Esprit. Amen.
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0: Il est 18h30 à la paroisse Sainte-Thérèse d'Aoutoué, c'est à l'épée. La même heure à la cathédrale Saint-Paul du Plateau. Ce cadre d'information sur la RNC est assuré par Landrige Adou. Bonsoir Landrige.
1: Bonsoir Bernardin.

0: Monseigneur Jean-Martial Arnaud Aguia Kwame, sacré évêque ce samedi 11 juillet 2026 en la cathédrale Saint-Paul d'Abidjan Plateau, le nouvel évêque auxiliaire d'Abidjan, invité à ne pas négliger la grâce de Dieu qui est en lui. La promotion de l'allaitement maternel en Côte d'Ivoire, les guides religieux appelés à devenir des ambassadeurs et de la protection de la petite enfance. Une invite mardi dernier lors de la rencontre de plaidoyer initiée par le CONANUT dans le cadre du programme national d'accélération de l'allaitement 2026-2027. À l'international, le pape Léon XIV a profité de l'initiative Déjeuner avec le pape organisée ce samedi 11 juillet dans les jardins de la résidence d'été de Castel Gandolfo pour lancer un appel pressant en faveur de la justice sociale. Voilà pour l'essentiel de ce soir. Madame, Messieurs, bonsoir. L'archidiocèse d'Abidjan a désormais son deuxième évêque auxiliaire. Il s'agit bel et bien de Monseigneur Jean-Martial Arnaud Aguia Kwame, nommé par le pape Léon XIV le 13 mai dernier. Il a été sacré évêque ce samedi 11 juillet 2026 en la cathédrale Saint-Paul d'Abidjan Plateau par le nonce apostolique en Côte d'Ivoire. Monseigneur Mauricio Redabels, qui a été assisté du cardinal Ignace Bessi Dogbo et du Monseigneur Jacques Asanvo Ayoua, respectivement archevêque métropolitain d'Abidjan et de Boaké. On notait à cette messe d'ordination épiscopale la présence de tout l'épiscopat catholique ivoirien et bien d'autres évêques venus de divers pays. Prononçant l'homélie, Monseigneur Mauricio Redabels a invité le nouvel évêque à ne pas négliger la grâce de Dieu qui est en lui. Un extrait de cette homélie.
1: Cher Monseigneur Arnaud, alors que s'ouvre devant toi un nouvel horizon apostolique, le Seigneur, par pure grâce, t'appelant à devenir successeur des apôtres. Ne néglige pas la grâce en toi. Tu es un exemple, Pierre et les autres apôtres, qui ayant tout quitté pour suivre Jésus, comprirent qu'ils s'étaient appelés à s'unir plus étroitement au mystère de la croix pour se confier en la providence divine qui jamais ne déçoit. Alors, tes renoncements, tes sacrifices, tes engagements seront reflets de l'amour que tu donnes comme réponse à Dieu pour cette nouvelle étape prometteuse de ta vie que tu inaugures. Ne néglige pas la grâce en toi. Tout est prénom Jean Martial Arnaud. Tout un programme. Jean qui signifie Dieu fait grâce. Martial, le courageux. Et Arnaud, c'est lui qui gouverne. Sois ainsi Jean Martial Arnaud, c'est-à-dire l'évêque en qui Dieu fait grâce par la force des sacrements. Les courageux qui portent à Néro l'évangile, vit ton ministère épiscopal.
0: Monseigneur Mauricio Redabels, nonce apostolique en Côte d'Ivoire, appelé donc à la charge épiscopale, Monseigneur Jean-Martial Arnaud Aguia Kwame a dit toute sa gratitude à Dieu, au pape Léon XIV, au cardinal Ignace Dogbo Bessi et à toutes les personnes qui, de près ou de loin, l'ont accompagné dans sa marche vocationnelle. Revenant sur sa devise, il dit se mettre à la disposition de son archevêque pour ensemble conduit le peuple de Dieu qui est à Abidjan, Monseigneur Jean-Martial Arnaud Aguia Kwame.
2: C'est lui qui fait de nous des prêtres, des évêques. Et aujourd'hui, c'est lui qui m'a appelé à cette charge. Donc, je lui dis merci. Merci au pape Léon XIV qui m'a appelé à travers le nonce. Et merci aussi à son éminence, monsieur le cardinal Dogbo Ignace Bessi, qui a demandé un auxiliaire et le pape a répondu à sa demande. La devise, c'est ne néglige pas le don qui est en toi, notamment le don de Dieu. 1 Timothée, chapitre 4, verset 14. Pourquoi le choix de cette devise? C'était d'abord la devise qui a guidé mes pas depuis mon ordination sacerdotale. C'était la première partie. Que personne ne néglige ton jeune âge. Et maintenant, j'ai pris la deuxième partie de cette épître de Paul. Ne néglige pas le don de Dieu, parce que chacun de nous a un don à nous de le mettre à profit et le Seigneur nous donnera les moyens pour pouvoir annoncer son évangile qu'il nous demande, pas seulement en parole, mais surtout en acte et en vérité. Comme vous le savez, je suis évêque auxiliaire, donc je suis au service de son éminence, qui est l'évêque diocésain d'Abidjan. Donc avec Monseigneur Gaspard, nous allons l'accompagner dans sa pastorale, dans sa vision. Et nous connaissons la vision de son éminence, c'est de bâtir d'ici 2028 une église famille de Dieu à Abidjan, synodale, autonome, au service de tous. Et donc c'est dans cette optique-là que nous allons travailler avec lui en bonne intelligence.
0: Monseigneur Jean-Martial Arnaud Aguia, évêque auxiliaire d'Abidjan, le cardinal Ignace Bessi Dogbo n'a pas caché sa joie de s'adjoindre un second évêque auxiliaire pour la mission de l'Église.
3: Ma joie est profonde parce que nous serons trois désormais à vivre l'annonce. Et alors nous allons partager les soucis ensemble. Quand on est évêque tout seul, on parle tout seul. Mais quand on est évêque avec les autres, on parle avec les autres. Donc à table, on pourra échanger, on pourra rigoler, on pourra pleurer, on pourra se soutenir ensemble pour que les chrétiens soient à l'aise dans l'évangile que nous allons porter, pour que les prêtres, les consacrés soient à l'aise dans l'évangile que nous allons porter parce que nous serons ensemble, joyeux, au service de la mission. Donc c'est l'ampleur du travail qui exige cela. Et le diocèse d'Abidjan est un diocèse ample. Un diocèse d'envergure qui a besoin de pasteurs qui soient proches du peuple. Et donc, c'est ce qui a motivé la demande d'évêques auxiliaires. Et comme vous le voyez, le pape n'a pas traîné les pieds pour nous les donner parce qu'il sait que c'est nécessaire. Alors bien évidemment, ces évêques auxiliaires partageront la même responsabilité que moi. Nous aurons à faire les mêmes choses, sauf que nous n'allons pas aller tous le même jour, au même endroit. On va répartir la tâche. Et vous verrez bientôt comment la tâche sera répartie de telle sorte que l'un prenne un morceau, un autre morceau, et ainsi de suite, et que nous soyons à l'aise pour être avec vous et porter la bonne nouvelle de l'évangile du Christ.
0: Le cardinal Ignace Bessi Dogbo, archevêque métropolitain d'Abidjan. Sachez que l'archidiocèse d'Abidjan compte désormais deux évêques auxiliaires. Il s'agit de nos seigneurs Gaspard Bébi Nyeba et Jean-Martial Arnaud Aguia Kwame. Il est bon de noter que cette messe d'ordination de Jean-Martial Arnaud Aguia a enregistré la présence de nombreuses personnalités, dont le premier ministre Robert Begré Mombé. Reportage signé Justin Assis.
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0: Les guides religieux de Côte d'Ivoire, désormais associés à la promotion de l'allaitement maternel, réunis le mardi 7 juillet 2026 à Abidjan-Cocody, des responsables de différentes confessions religieuses ont pris part à une rencontre de plaidoyer initiée par le CONANUT, le Conseil national pour l'allaitement et la nutrition, dans le cadre du Programme national d'accélération et de l'allaitement 2026-2027. Cette rencontre vise à mobiliser les leaders religieux afin qu'ils contribuent à travers leurs enseignements et leur proximité avec les communautés à promouvoir les bonnes pratiques en matière d'allaitement essentielles à la santé et au développement harmonieux des enfants. À l'ouverture des travaux, la coordonnatrice du CONANUT a situé le contexte de cette initiative, invitant les guides religieux à devenir de véritables ambassadeurs et protecteurs de la petite enfance capables de transformer les normes sociales et lever les barrières culturelles qui entravent cette bonne pratique au sein de leur communauté. Docteur Patricia Yoboué-Ongoran.
5: Si près de 97% des mères en Côte d'Ivoire allaitent, peu sont celles qui le font selon les recommandations de l'OMS. Les résultats de la dernière enquête nutritionnelle de 2025 relèvent une baisse du taux d'allaitement exclusif de 70% à l'horizon 2030. Ce taux en Côte d'Ivoire est passé respectivement de 2021 à 2025 de 34% à 25,3%. À ce jour, environ 3/4 des enfants ivoiriens ne bénéficient pas des énormes avantage qu'offre la pratique de l'allaitement. Cette baisse est liée, en outre, à certaines de nos croyances, de nos traditions et cultures. Éminents guides religieux, cette situation nous interpelle collectivement. Vous faites partie des acteurs clés du changement de comportement et de normes sociales attendues. Grâce à votre proximité avec les familles et à la confiance dont vous bénéficiez auprès des populations, vous pouvez contribuer efficacement à promouvoir les bonnes pratiques nutritionnelles, l'allaitement maternel exclusif et l'alimentation saine des enfants. Nous avons besoin de vos voix dans les églises, dans les mosquées. Nous avons besoin que vous contribuiez à combattre les idées reçues qui empêchent certaines mères d'allaiter correctement leurs enfants. La présente rencontre de plaidoyer doit nous permettre de jeter les bases d'un partenariat solide. Nous souhaitons que chaque guide religieux devienne le premier ambassadeur et le protecteur de l'allaitement et du développement de la petite enfance dans chaque ère.
0: Les représentants des confessions religieuses ont favorablement accueilli cet appel. Au nom de l'Église catholique, le père Armand Amelédji, secrétaire exécutif national de la pastorale de la santé, a réaffirmé l'engagement de l'Église à accompagner cette initiative nationale. À sa suite, l'imam Cissé Djigiba.
6: Comme depuis toujours, l'Église catholique soutient toutes les œuvres qui font la promotion de la vie, qui font la promotion de la personne humaine, qui font la promotion de la santé. Et donc, en interne, les actions de sensibilisation seront menées pour donner l'information, l'importance de l'allaitement exclusif, l'importance de la nutrition, la bonne nutrition, dans la recherche du bien-être de la population, de chaque Ivoirien. Et donc, nous allons soutenir avec l'action du Saint-Esprit, ces œuvres sur le terrain qui nous conduiront à avoir en Côte d'Ivoire des enfants bien nourris.
7: C'est déjà pour les religieux un grand honneur de nous appeler à apporter notre contribution, n'est-ce pas, la diffusion du message portant sur la nécessité de l'allaitement maternel. Nous le savons et nous partageons ce souci. Donc, nous allons, à travers tous nos canaux de communication, de diffusion, radio, télévision confessionnelle, mais également en tant que religieux dans les lieux de culte, dans les temples, dans les églises et dans les mosquées, diffuser abondamment ce message de sensibilisation à l'allaitement maternel. Il y va de la santé psychologique, physiologique et même cognitive de l'enfant.
0: Des propos recueillis par Solange Ablan. Cette brève avant la page internationale, le ministère de l'Éducation nationale, de l'alphabétisation et de l'enseignement technique a lancé ce samedi 11 juillet 2026 à 11h59 les opérations d'affectation des élèves admis en classe de 6e. Cette première phase concerne les candidats ayant obtenu un total général pondéré TGP compris entre 153 et 170 points. Le ministère précise que cette phase s'étendra jusqu'au 27 juillet 2026. Le calendrier prévoit entre ensuite à compter du 12 juin et jusqu'au 27 juillet 2026 l'ouverture des affectations aux élèves ayant obtenu un TGP compris entre 136 et 170 points. Enfin, les candidats totalisant un TGP compris entre 85 et 170 points pourront également procéder à leur affectation le 13 juillet 2026, selon le calendrier arrêté par le ministère. Les élèves concernés pourront effectuer leur affectation par SMS en envoyant le mot DOB au 99 91. L'opération est facturée à 200 francs CFA. À travers cette programmation progressive, le ministère entend assurer un déroulement fluide des opérations d'affectation en classe de 6e au titre de l'année scolaire 2026-2027. À Castel Gandolfo, où le pape s'est retiré pour un repos estival, il a déjeuné avec 200 personnes en situation de vulnérabilité, dont 35 enfants, dans les jardins pontificaux. Une initiative à l'occasion d'une journée placée sous le signe de l'accueil et de la fraternité. Dans sa brève allocution avant la bénédiction et le début du déjeuner, le souverain pontife a évoqué une autre fin plus profonde, la fin d'une charité authentique. La fin d'une église qui sache véritablement ouvrir ses portes, accueillir et recevoir tout le monde où règne l'amour pour tous et pour personne, où personne n'est un ennemi, où nous savons tous vivre la réconciliation, le pardon et la paix. Être ensemble, a expliqué le Saint-Père, est ce qu'on construire un monde différent, opposé à une réalité déchirée par la violence, la haine et la discrimination, en cherchant à éliminer les causes des injustices. Et avant ce déjeuner dans les jardins pontificaux, une messe a été célébrée selon le formulaire Missa pro custodia creationis, messe pour la sauvegarde de la création, une nouvelle célébration liturgique officiellement ajoutée au missel romain par le pape Léon XIV, comprenant les nouvelles lectures et prières centrées sur l'écologie intégrale. Et cette messe a été célébrée par le cardinal Fabio Baggio, directeur général du centre de formation Laudato Si, et concélébrée par le préfet du dicastère pour le service de la charité, Monseigneur de San Martin, qui, dans son homélie, a souligné que l'écologie chrétienne ne peut être dissociée de la charité envers les plus vulnérables. D'autres précisions avec Augustine Asta de Radio Vatican.
8: La véritable écologie naît d'un cœur converti. Si le cœur est dominé par l'égoïsme, nous consommerons sans penser aux autres. Si au contraire, le cœur est habité par l'amour du Christ, nous apprendrons à vivre avec sobriété, gratitude et respect, expliqué dans son homélie Monseigneur Louis Marin de Saint-Martin. Le pape Léon XIV a-t-il poursuivi, nous invite à regarder le monde avec un regard neuf, non pas comme quelque chose à utiliser sans limite, mais comme une maison commune à respecter. Respecter de manière concrète, la création signifie pour lui éviter le gaspillage, utiliser de manière responsable ce que nous avons, garder les lieux propres où nous vivons, respecter les animaux et les plantes, enseigner aux enfants la gratitude pour les dons de la nature, mais aussi, a-t-il précisé, pratiquer la charité au quotidien. Une visite à une personne seule, un mot de réconfort, une aide concrète à une famille en difficulté, un geste de pardon. Le préfet a par ailleurs invité les fidèles à dépasser une approche purement environnementale de l'écologie en rappelant que la pollution du cœur conduit à d'autres formes de pollution matérielle et environnementale. C'est pourquoi, a-t-il enjoint, il faut donc assainir l'âme et purifier le cœur.
0: Et voilà qui met fin à cette édition. Merci de l'avoir suivi en notre compagnie. Excellente soirée et que Dieu nous garde.

Ainsi donc va notre maison commune, l'Église, en ce samedi 11 juillet de l'an 2026. Cette édition du journal a été présentée par Landrige Adou et réalisée par Axel Conan.

Voilà, alors dans un court instant, donc, soit à 19h, vous aurez la méditation des mystères joyeux de la vie de notre Seigneur Jésus-Christ à travers la récitation du chapelet avec le mouvement d'apostolat La Légion de Marie. J'ai été heureux de passer un bon moment en votre compagnie. Moi, Atsin Bernardin Nathanaël, j'ai bénéficié du soutien technique de Axel Conan, de Christine Koulibaly. Et que la paix du Seigneur soit chez vous.

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1: 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Il est 19h.

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1: 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Il est 19h.

Tous unis d'un même cœur avec les équipiers du rosaire, chers auditeurs et auditrices, méditons les mystères joyeux. Je fais la lecture des intentions reçues. Action de grâce. Les enfants communants rendent grâce au Seigneur pour un an de plus qu'il a accordé à leur maman, Kwa Bosoma Agnès, qu'il continue toujours de la bénir. Madame Kanga Hélène rend grâce à Dieu pour tous les bienfaits pour sa famille. Action de grâce au Seigneur à l'occasion de l'anniversaire de naissance de Nango Thomas. Que le Seigneur lui accorde grâces et bénédictions par l'intercession de Notre-Dame d'Afrique, Mère de toute grâce. Aide, assistance et protection. L'Association des parents des prêtres religieux, religieuses et grands séminaristes du diocèse de Yopougon prie pour tous les consacrés afin que le Seigneur leur accorde sanctification, santé, paix et joie par l'intercession de la Sainte Famille de Nazareth. Aide, assistance, protection et guérison pour Maman Dibi Juliette par l'intercession de Notre-Dame de Lourdes, santé des malades. La SRLDSK Travaux et Services rend grâce au Seigneur pour la vie de la société et lui confie son personnel, ses dirigeants ainsi que le bon déroulement de l'année 2026. Que par l'intercession de la Vierge Marie, la société continue son ascension et atteigne ses objectifs. La SRL Exigence Travaux rend grâce au Seigneur pour la vie de la société et confie par l'intercession de la Vierge Marie ses travaux de lotissement et d'immatriculation de sa parcelle. Une fille à Marie rend grâce à Dieu pour la réussite au BEPC de son fils. Elle lui confie la suite de son parcours scolaire par l'intercession de la Vierge Marie et de Saint Joseph. Madame Noumé demande aide, assistance et protection pour elle, ses enfants, son époux et que la très sainte Vierge Marie leur accorde la paix, l'entente et l'harmonie dans leur couple. Maureen et Bethel rendent grâce au Seigneur pour ses innombrables bienfaits et lui demandent aide, assistance et protection dans tous les domaines de leur vie et leur mariage par l'intercession de notre Maman du Ciel, Notre-Dame des Victoires et Saint-Joseph. Le Seigneur a donné, le Seigneur a repris, que son Saint-Nom soit béni. Repos en Dieu. La RNC prie pour le repos en Dieu de Yvonne Taou, ex-animatrice en son sein. Que Dieu l'accueille dans son royaume céleste. Tout le personnel de la Radio Nationale Catholique prie pour le repos éternel du Saint-Père, le Pape François. Du haut du ciel qu'il intercède et prie pour l'Église universelle qu'il a servi avec zèle et dévouement. Repos en Dieu de Papa Baillé Ambroise Richard, Baillé Marie-Louise et Assis et Bégui Stanislas, demandé par la famille Baillé. 28 juin 2024 à 28 juin 2026, 2 ans que s'est endormi dans la paix du Seigneur Papa Quadio Michel. Ses filles Sonia et Flora demandent ce chapelet par l'intercession de Maman Marie pour le repos de son âme. Monsieur Kwasi Yao Raphaël et Madame Né Kwadio Amalan Antoinette prient le Seigneur pour le repos de l'âme de leur fils, Kwasi Yao Guy Stéphane Harold, qu'il lui accorde sa miséricorde. Veuve Assis Alphonsine et ses enfants, en union avec l'équipe du chapelet, prient pour les vies en Dieu de Docteur Assis Eloi, Maman Akuba Mathilde, Maman Aka Bruma Elisabeth, Papa Assis Germain, Papa Aka Ncho Paul et les âmes les plus abandonnées du purgatoire. Prions pour le repos en Dieu de Feu Zega Bodje Lucius Dago, que son âme repose en paix et que Dieu l'accueille auprès de lui. Demandé par ses enfants. Prions pour le repos en Dieu de Grâce Tano, que Dieu lui accorde sa miséricorde et l'accueille auprès de lui par l'intercession de Notre-Dame de Montligion. La Radio Nationale Catholique prie pour le repos éternel de tous ses auditeurs et bienfaiteurs décédés, que le Seigneur les prenne en pitié et leur accorde le repos éternel. Par l'intercession de Notre-Dame de Montligion, la Radio Nationale Catholique prie le Seigneur pour le repos éternel de tous ses agents décédés. Voici, Seigneur, les intentions que nous faisons monter vers toi, daigne les exaucer.

0: Heureuse Vierge Marie, tu enfantais le Seigneur. Bienheureuse Mère de l'Église, tu fais brûler en nous l'esprit de ton Fils Jésus le Christ. Au nom du Père, du Fils et du Saint-Esprit,
1: Amen.
0: Je crois en Dieu le Père Tout-Puissant,
1: Créateur du ciel et de la terre,
0: et en Jésus-Christ, son Fils unique, notre Seigneur,
1: qui a été conçu du Saint-Esprit, est né de la Vierge Marie, a souffert sous Ponce Pilate, a été crucifié, est mort et a été enseveli, est descendu aux enfers. Le troisième jour, est ressuscité des morts, est monté aux cieux, est assis à la droite de Dieu le Père Tout-Puissant, d'où il viendra juger les vivants et les morts. Je crois en l'Esprit Saint, à la Sainte Église catholique, à la communion des saints, à la rémission des péchés, à la résurrection de la chair, à la vie éternelle. Amen.
0: Notre Père qui es aux cieux, que ton nom soit sanctifié, que ton règne vienne, que ta volonté soit faite sur la terre comme au ciel.
1: Donne-nous aujourd'hui notre pain de ce jour. Pardonne-nous nos offenses, comme nous pardonnons aussi à ceux qui nous ont offensés. Et ne nous laisse pas entrer en tentation, mais délivre-nous du mal. Amen.
0: Je vous salue Marie, pleine de grâce. Le Seigneur est avec vous. Vous êtes bénie entre toutes les femmes. Et Jésus, le fruit de vos entrailles, est béni.
1: Sainte Marie, Mère de Dieu, priez pour nous pauvres pécheurs, maintenant et à l'heure de notre mort. Amen.
0: Je vous salue Marie, pleine de grâce. Le Seigneur est avec vous. Vous êtes bénie entre toutes les femmes. Et Jésus, le fruit de vos entrailles, est béni.
1: Sainte Marie, Mère de Dieu, priez pour nous pauvres pécheurs, maintenant et à l'heure de notre mort. Amen.
0: Je vous salue Marie, pleine de grâce. Le Seigneur est avec vous. Vous êtes bénie entre toutes les femmes. Et Jésus, le fruit de vos entrailles, est béni.
1: Sainte Marie, Mère de Dieu, priez pour nous pauvres pécheurs, maintenant et à l'heure de notre mort. Amen.
0: Gloire au Père, et au Fils, et au Saint-Esprit.
1: Ô Dieu qui est, qui était et qui vient, pour les siècles des siècles. Amen.
0: Premier mystère joyeux, l'Annonciation. L'ange entra chez Marie et dit, « Je te salue, comblé de grâce. » Le Seigneur est avec toi. À cette parole, elle fut toute bouleversée et elle se demandait ce que pouvait signifier cette salutation. L'ange lui dit alors, sois sans

0: du mystère, l'adhésion à la volonté de Dieu, l'humilité.
1: Notre Père, qui es aux cieux, que ton nom soit sanctifié, que ton règne vienne, que ta volonté soit faite sur la terre comme au ciel.
2: Donne-nous aujourd'hui notre pain de ce jour. Pardonne-nous nos offenses, comme nous pardonnons aussi à ceux qui nous ont offensés. Et ne nous laisse pas entrer en tentation, mais délivre-nous du mal. Amen.
1: Je vous salue Marie, pleine de grâce. Le Seigneur est avec vous. Vous êtes bénie entre toutes les femmes et Jésus, le fruit de vos entrailles, est béni.
2: Sainte Marie, Mère de Dieu, priez pour nous pauvres pécheurs, maintenant et à l'heure de notre mort. Amen.
1: Je vous salue Marie, pleine de grâce. Le Seigneur est avec vous. Vous êtes bénie entre toutes les femmes et Jésus, le fruit de vos entrailles, est béni.
2: Sainte Marie, Mère de Dieu, priez pour nous pauvres pécheurs, maintenant et à l'heure de notre mort. Amen.
1: Je vous salue, Marie, pleine de grâce. Le Seigneur est avec vous. Vous êtes bénie entre toutes les femmes et Jésus, le fruit de vos entrailles, est béni.
2: Sainte Marie, Mère de Dieu, priez pour nous pauvres pécheurs, maintenant et à l'heure de notre mort. Amen.
1: Je vous salue, Marie, pleine de grâce. Le Seigneur est avec vous. Vous êtes bénie entre toutes les femmes et Jésus, le fruit de vos entrailles, est béni.
2: Sainte Marie, Mère de Dieu, priez pour nous pauvres pécheurs, maintenant et à l'heure de notre mort. Amen.
1: Je vous salue Marie, pleine de grâce. Le Seigneur est avec vous. Vous êtes bénie entre toutes les femmes et Jésus, le fruit de vos entrailles, est béni.
2: Sainte Marie, Mère de Dieu, priez pour nous pauvres pécheurs, maintenant et à l'heure de notre mort. Amen.
1: Je vous salue Marie, pleine de grâce. Le Seigneur est avec vous. Vous êtes bénie entre toutes les femmes et Jésus, le fruit de vos entrailles, est béni.
2: Sainte Marie, Mère de Dieu, priez pour nous pauvres pécheurs, maintenant et à l'heure de notre mort. Amen.
1: Je vous salue Marie, pleine de grâce. Le Seigneur est avec vous. Vous êtes bénie entre toutes les femmes et Jésus, le fruit de vos entrailles, est béni.
2: Sainte Marie, Mère de Dieu, priez pour nous pauvres pécheurs, maintenant et à l'heure de notre mort. Amen.
1: Je vous salue Marie, pleine de grâce. Le Seigneur est avec vous. Vous êtes bénie entre toutes les femmes et Jésus, le fruit de vos entrailles, est béni.
2: Sainte Marie, Mère de Dieu, priez pour nous pauvres pécheurs, maintenant et à l'heure de notre mort. Amen.
1: Je vous salue Marie, pleine de grâce. Le Seigneur est avec vous. Vous êtes bénie entre toutes les femmes et Jésus, le fruit de vos entrailles, est béni.
2: Sainte Marie, Mère de Dieu, priez pour nous pauvres pécheurs, maintenant et à l'heure de notre mort. Amen.
1: Je vous salue Marie, pleine de grâce. Le Seigneur est avec vous. Vous êtes bénie entre toutes les femmes et Jésus, le fruit de vos entrailles, est béni.
2: Sainte Marie, Mère de Dieu, priez pour nous pauvres pécheurs, maintenant et à l'heure de notre mort. Amen.
1: Gloire au Père, au Fils et au Saint-Esprit.
2: Ô Dieu qui est, qui était et qui vient, pour les siècles des siècles.
1: Ô mon Jésus,
2: pardonne-nous nos péchés, préserve-nous du feu de l'enfer, attire au ciel toutes les âmes, principalement celles qui ont le plus besoin de ta miséricorde.
1: Amen. Ô mal conçu sans péché,
2: priez pour nous qui avons recours à vous.
1: Ô mal conçu sans péché,
2: priez pour nous qui avons recours à vous.
1: Ô mal conçu sans péché,
2: priez pour nous qui avons recours à vous.
3: Deuxième mystère joyeux, la visitation. En ces jours-là, Marie se mit en route et se rendit avec empressement vers la région montagneuse dans la ville de Judée. Elle entra dans la maison de Zacharie et salua Élisabeth. Or, quand Élisabeth entendit la salutation de Marie, l'enfant tressaillit en elle. Alors, Élisabeth fut remplie d'Esprit Saint et s'écria d'une voix forte. Tu es bénie entre toutes les femmes, et le fruit de tes entrailles est béni. Prions. Vierge Marie, Mère de Dieu, intercède pour les futures mamans, pour ceux qui attendent de nous un service ou une aide, pour que nous sachions ouvrir notre cœur et notre maison à ceux qui ont besoin d'aide. Fruit du mystère, la charité, le service du prochain.
4: Notre Père qui es aux cieux, que ton nom soit sanctifié, que ton règne vienne, que ta volonté soit faite sur la terre comme au ciel.
2: Donne-nous aujourd'hui.

0: Aujourd'hui, notre pain de ce jour, pardonne-nous nos offenses, comme nous pardonnons aussi à ceux qui nous ont offensés. Et ne nous laisse pas entrer en tentation, mais délivre-nous du mal. Amen.
1: Je vous salue, Marie pleine de grâce. Le Seigneur est avec vous. Vous êtes bénie entre toutes les femmes, et Jésus, le fruit de vos entrailles, est béni.
0: Sainte Marie, Mère de Dieu, priez pour nous pauvres pécheurs, maintenant et à l'heure de notre mort. Amen.
1: Je vous salue, Marie pleine de grâce. Le Seigneur est avec vous. Vous êtes bénie entre toutes les femmes, et Jésus, le fruit de vos entrailles, est béni.
0: Sainte Marie, Mère de Dieu, priez pour nous pauvres pécheurs, maintenant et à l'heure de notre mort. Amen.
1: Je vous salue, Marie pleine de grâce. Le Seigneur est avec vous. Vous êtes bénie entre toutes les femmes, et Jésus, le fruit de vos entrailles, est béni.
0: Sainte Marie, Mère de Dieu, priez pour nous pauvres pécheurs, maintenant et à l'heure de notre mort. Amen.
1: Je vous salue, Marie pleine de grâce. Le Seigneur est avec vous. Vous êtes bénie entre toutes les femmes, et Jésus, le fruit de vos entrailles, est béni.
0: Sainte Marie, Mère de Dieu, priez pour nous pauvres pécheurs, maintenant et à l'heure de notre mort. Amen.
1: Je vous salue, Marie pleine de grâce. Le Seigneur est avec vous. Vous êtes bénie entre toutes les femmes, et Jésus, le fruit de vos entrailles, est béni.
0: Sainte Marie, Mère de Dieu, priez pour nous pauvres pécheurs, maintenant et à l'heure de notre mort. Amen.
1: Je vous salue, Marie pleine de grâce. Le Seigneur est avec vous. Vous êtes bénie entre toutes les femmes, et Jésus, le fruit de vos entrailles, est béni.
0: Sainte Marie, Mère de Dieu, priez pour nous pauvres pécheurs, maintenant et à l'heure de notre mort. Amen.
1: Je vous salue, Marie pleine de grâce. Le Seigneur est avec vous. Vous êtes bénie entre toutes les femmes, et Jésus, le fruit de vos entrailles, est béni.
0: Sainte Marie, Mère de Dieu, priez pour nous pauvres pécheurs, maintenant et à l'heure de notre mort. Amen.
1: Je vous salue, Marie pleine de grâce. Le Seigneur est avec vous. Vous êtes bénie entre toutes les femmes, et Jésus, le fruit de vos entrailles, est béni.
0: Sainte Marie, Mère de Dieu, priez pour nous pauvres pécheurs, maintenant et à l'heure de notre mort. Amen.
1: Je vous salue, Marie pleine de grâce. Le Seigneur est avec vous. Vous êtes bénie entre toutes les femmes, et Jésus, le fruit de vos entrailles, est béni.
0: Sainte Marie, Mère de Dieu, priez pour nous pauvres pécheurs, maintenant et à l'heure de notre mort. Amen.
1: Je vous salue, Marie pleine de grâce. Le Seigneur est avec vous. Vous êtes bénie entre toutes les femmes, et Jésus, le fruit de vos entrailles, est béni.
0: Sainte Marie, Mère de Dieu, priez pour nous pauvres pécheurs, maintenant et à l'heure de notre mort. Amen.
1: Gloire au Père, et au Fils, et au Saint-Esprit.
0: Ô Dieu qui es, qui était et qui vient, pour les siècles des siècles. Amen.
1: Ô mon Jésus,
0: pardonne-nous.

0: miséricorde. Amen.
1: Ô Marie conçue sans péché,
0: priez pour nous qui avons le recours à vous.
1: Ô Marie conçue sans péché,
0: priez pour nous qui avons le recours à vous.
1: Ô Marie conçue sans péché,
0: priez pour nous qui avons le recours à vous.
2: Troisième mystère joyeux, la nativité. Marie mit au monde son fils premier-né. Elle l'emmaillota et le coucha dans une mangeoire, car il n'y avait pas de place pour eux dans la salle commune. Dans la même région, il y avait des bergers qui vivaient dehors et passaient la nuit dans les champs pour garder leurs troupeaux. L'ange du Seigneur se présenta devant eux et la gloire du Seigneur les enveloppa de sa lumière. Il fut saisi d'une grande crainte. Alors l'ange leur dit, « Ne craignez pas, car voici que je vous annonce une bonne nouvelle qui sera une grande joie pour tout le peuple. Aujourd'hui, dans la ville de David, vous est né un sauveur qui est le Christ, le Seigneur. » Prions. Vierge Marie, Mère de Dieu, intercède pour que cesse en tout pays l'exploitation et la maltraitance des enfants, pour ceux qui vivent par choix la pauvreté, pour rejoindre leurs frères les plus pauvres, pour que notre cœur devienne la demeure de Dieu et qu'en lui nous trouvions la vraie richesse. Fruit du mystère, la joie, la paix, l'esprit de pauvreté.
0: Notre Père, qui es aux cieux, que ton nom soit sanctifié, que ton règne vienne, que ta volonté soit faite sur la terre comme au ciel.
3: Donne-nous aujourd'hui notre pain de ce jour. Pardonne-nous nos offenses, comme nous pardonnons aussi à ceux qui nous ont offensés. Et ne nous laisse pas entrer en tentation, mais délivre-nous du mal. Amen.
0: Je vous salue Marie, pleine de grâce. Le Seigneur est avec vous. Vous êtes bénie entre toutes les femmes, et Jésus, le fruit de vos entrailles, est béni.
3: Sainte Marie, Mère de Dieu, priez pour nous pauvres pécheurs, maintenant et à l'heure de notre mort. Amen.
0: Je vous salue, Marie, pleine de grâce. Le Seigneur est avec vous. Vous êtes bénie entre toutes les femmes, et Jésus, le fruit de vos entrailles, est béni.
3: Sainte Marie, Mère de Dieu, priez pour nous pauvres pécheurs, maintenant et à l'heure de notre mort. Amen.
0: Je vous salue Marie, pleine de grâce. Le Seigneur est avec vous. Vous êtes bénie entre toutes les femmes. Et Jésus, le fruit de vos entrailles, est béni.
3: Sainte Marie, Mère de Dieu, priez pour nous pauvres pécheurs, maintenant et à l'heure de notre mort. Amen.
0: Je vous salue Marie, pleine de grâce. Le Seigneur est avec vous. Vous êtes bénie entre toutes les femmes. Et Jésus, le fruit de vos entrailles, est béni.
3: Sainte Marie, Mère de Dieu, priez pour nous pauvres pécheurs, maintenant et à l'heure de notre mort. Amen.
0: Je vous salue, Marie, pleine de grâce. Le Seigneur est avec vous. Vous êtes bénie entre toutes les femmes. Et Jésus, le fruit de vos entrailles, est béni.
3: Sainte Marie, Mère de Dieu, priez pour nous pauvres pécheurs, maintenant et à l'heure de notre mort. Amen.
0: Je vous salue Marie, pleine de grâce. Le Seigneur est avec vous. Vous êtes bénie entre toutes les femmes. Et Jésus, le fruit de vos entrailles, est béni.
3: Sainte Marie, Mère de Dieu, priez pour nous pauvres pécheurs, maintenant et à l'heure de notre mort. Amen.
0: Je vous salue Marie, pleine de grâce. Le Seigneur est avec vous. Vous êtes bénie entre toutes les femmes. Et Jésus, le fruit de vos entrailles, est béni.
3: Sainte Marie, Mère de Dieu, priez pour nous pauvres pécheurs, maintenant et à l'heure de notre mort. Amen.
0: Je vous salue Marie, pleine de grâce. Le Seigneur est avec vous. Vous êtes bénie entre toutes les femmes. Et Jésus, le fruit de vos entrailles, est béni.
3: Sainte Marie, Mère de Dieu, priez pour nous pauvres pécheurs, maintenant et à l'heure de notre mort. Amen.
0: Je vous salue Marie, pleine de grâce. Le Seigneur est avec vous. Vous êtes bénie entre toutes les femmes. Et Jésus, le fruit de vos entrailles, est béni.
3: Sainte Marie, Mère de Dieu, priez pour nous pauvres pécheurs, maintenant et à l'heure de notre mort. Amen.
0: Je vous salue Marie, pleine de grâce. Le Seigneur est avec vous. Vous êtes bénie entre toutes les femmes. Et Jésus, le fruit de vos entrailles, est béni.
3: Sainte Marie, Mère de Dieu, priez pour nous pauvres pécheurs, maintenant et à l'heure de notre mort. Amen.
0: Gloire au Père, au Fils et au Saint-Esprit.
3: Ô Dieu qui est, qui était et qui vient, pour les siècles des siècles. Amen.
0: Ô mon Jésus,
3: pardonne-nous nos péchés, préserve-nous du feu de l'enfer, attire au ciel toutes les âmes, principalement celles qui ont le plus besoin de ta miséricorde. Amen.
0: Ô ma conscience sans péché,
3: priez pour nous qui avons recours à vous.
0: Ô ma conscience sans péché,
3: priez pour nous qui avons recours à vous.
0: Ô ma conscience sans péché,
3: priez pour nous qui avons recours à vous.
4: Quatrième mystère joyeux, la présentation au temple. Sous l'action de l'Esprit, Siméon vint au temple. Au moment où les parents présentaient l'enfant Jésus pour se conformer au rite de la loi qui le concernait, Siméon reçut l'enfant dans ses bras et bénit Dieu en disant « Maintenant, ô Maître souverain, tu peux laisser ton serviteur s'en aller en paix, selon ta parole, car mes yeux ont vu le salut que tu préparais à la face des peuples. » Lumière qui se révèle aux nations et donne gloire à ton peuple Israël. Prions, Vierge Marie, Mère de Dieu, intercède pour que nos cœurs reconnaissent Jésus comme la lumière qui dissipe les ténèbres. Pour ceux qui attendent de voir le salut de Dieu, pour que les personnes consacrées qui portent le monde, pour les personnes consacrées qui portent le monde dans leurs prières. Pour que chacun donne sa vie et sa famille à Dieu. Fruit du mystère, l'obéissance, l'offrande de soi, la pureté du cœur.
2: Notre Père qui es aux cieux, que ton nom soit sanctifié, que ton règne vienne, que ta volonté soit faite sur la terre comme au ciel.
3: Donne-nous aujourd'hui notre pain de ce jour. Pardonne nos offenses, comme nous pardonnons aussi à ceux qui nous ont offensés. Et ne nous laisse pas entrer en tentation, mais délivre-nous du mal. Amen.
2: Je vous salue Marie, pleine de grâce. Le Seigneur est avec vous. Vous êtes bénie entre toutes les femmes. Et Jésus, le fruit de vos entrailles, est béni.
3: Sainte Marie, Mère de Dieu, priez pour nous pauvres pécheurs, maintenant et à l'heure de notre mort. Amen.
2: Je vous salue Marie, pleine de grâce. Le Seigneur est avec vous. Vous êtes bénie entre toutes les femmes. Et Jésus, le fruit de vos entrailles est béni.
3: Sainte Marie, Mère de Dieu, priez pour nous pauvres pécheurs, maintenant et à l'heure de notre mort. Amen.
2: Je vous salue Marie, pleine de grâce. Le Seigneur est avec vous. Vous êtes bénie entre toutes les femmes. Et Jésus, le fruit de vos entrailles est béni.
3: Sainte Marie, Mère de Dieu, priez pour nous pauvres pécheurs, maintenant et à l'heure de notre mort. Amen.
2: Je vous salue Marie, pleine de grâce. Le Seigneur est avec vous. Vous êtes bénie entre toutes les femmes. Et Jésus, le fruit de vos entrailles est béni.
3: Sainte Marie, Mère de Dieu, priez pour nous pauvres pécheurs, maintenant et à l'heure de notre mort. Amen.
2: Je vous salue Marie, pleine de grâce. Le Seigneur est avec vous. Vous êtes bénie entre toutes les femmes. Et Jésus, le fruit de vos entrailles est béni.
3: Sainte Marie, Mère de Dieu, priez pour nous pauvres pécheurs, maintenant et à l'heure de notre mort. Amen.
2: Je vous salue Marie, pleine de grâce. Le Seigneur est avec vous. Vous êtes bénie entre toutes les femmes. Et Jésus, le fruit de vos entrailles est béni.
3: Sainte Marie, Mère de Dieu, priez pour nous pauvres pécheurs, maintenant et à l'heure de notre mort. Amen.
2: Je vous salue Marie, pleine de grâce. Le Seigneur est avec vous. Vous êtes bénie entre toutes les femmes. Et Jésus, le fruit de vos entrailles est béni.
3: Sainte Marie, Mère de Dieu, priez pour nous pauvres pécheurs, maintenant et à l'heure de notre mort. Amen.
2: Je vous salue Marie, pleine de grâce. Le Seigneur est avec vous. Vous êtes bénie entre toutes les femmes. Et Jésus, le fruit de vos entrailles est béni.
3: Sainte Marie, Mère de Dieu, priez pour nous pauvres pécheurs, maintenant et à l'heure de notre mort. Amen.
2: Je vous salue Marie, pleine de grâce. Le Seigneur est avec vous. Vous êtes bénie entre toutes les femmes, et Jésus, le fruit de vos entrailles, est béni.
0: Sainte Marie, Mère de Dieu, priez pour nous pauvres pécheurs, maintenant et à l'heure de notre mort. Amen.
2: Je vous salue, Marie, pleine de grâce. Le Seigneur est avec vous. Vous êtes bénie entre toutes les femmes, et Jésus, le fruit de vos entrailles, est béni.
0: Sainte Marie, Mère de Dieu, priez pour nous pauvres pécheurs, maintenant et à l'heure de notre mort. Amen.
2: Gloire au Père, et au Fils, et au Saint-Esprit.
0: Ô Dieu qui es, qui était et qui vient, pour les siècles des siècles. Amen.
2: Ô mon Jésus.

0: miséricorde. Amen.
1: Ô Marie conçue sans péché.
0: Priez pour nous qui avons des corps à vous.
1: Ô Marie conçue sans péché.
0: Priez pour nous qui avons des corps à vous.
1: Ô Marie conçue sans péché.
0: Priez pour nous qui avons des corps à vous.
2: Cinquième mystère joyeux, le recouvrement au temple. C'est au bout de 3 jours que Marie et Joseph retrouvèrent Jésus dans le temple, assis au milieu des docteurs de la loi. Il les écoutait et leur posait des questions. Et tous ceux qui l'entendaient s'extasiaient sur son intelligence et sur ses réponses. En le voyant, ses parents furent frappés d'étonnement. Et sa mère lui dit, « Mon enfant, pourquoi nous as-tu fait cela ? Vois comme ton père et moi avons souffert en te cherchant. » Il leur dit, « Comment se fait-il que vous m'ayez cherché ? Ne saviez-vous pas qu'il me faut être chez mon père ? » Prions. Vierge Marie, Mère de Dieu, intercède pour les adolescents en souffrance, pour les parents et les éducateurs, pour que nous soyons les chercheurs de Dieu, attentifs à sa présence. Fruit du mystère, la recherche de Dieu.
3: Notre Père qui es aux cieux, que ton nom soit sanctifié, que ton règne vienne, que ta volonté soit faite sur la terre comme au ciel.
4: Donne-nous aujourd'hui notre pain de ce jour.
5: Pardonne-nous nos offenses, comme nous pardonnons aussi à ceux qui nous ont offensés. Et ne nous laisse pas entrer en tentation, mais délivre-nous du mal. Amen.
3: Je vous salue Marie, pleine de grâce. Le Seigneur est avec vous. Vous êtes bénie entre toutes les femmes. Et Jésus, le fruit de vos entrailles, est béni.
5: Sainte Marie, Mère de Dieu, priez pour nous pauvres pécheurs, maintenant et à l'heure de notre mort. Amen.
3: Je vous salue Marie, pleine de grâce. Le Seigneur est avec vous. Vous êtes bénie entre toutes les femmes. Et Jésus, le fruit de vos entrailles, est béni.
5: Sainte Marie, Mère de Dieu, priez pour nous pauvres pécheurs, maintenant et à l'heure de notre mort. Amen.
3: Je vous salue Marie, pleine de grâce. Le Seigneur est avec vous. Vous êtes bénie entre toutes les femmes. Et Jésus, le fruit de vos entrailles, est béni.
5: Sainte Marie, Mère de Dieu, priez pour nous pauvres pécheurs, maintenant et à l'heure de notre mort. Amen.
3: Je vous salue Marie, pleine de grâce. Le Seigneur est avec vous. Vous êtes bénie entre toutes les femmes, et Jésus, le fruit de vos entrailles, est béni.
5: Sainte Marie, Mère de Dieu, priez pour nous pauvres pécheurs, maintenant et à l'heure de notre mort. Amen.
3: Je vous salue, Marie pleine de grâce. Le Seigneur est avec vous. Vous êtes bénie entre toutes les femmes, et Jésus, le fruit de vos entrailles, est béni.
5: Sainte Marie, Mère de Dieu, priez pour nous pauvres pécheurs, maintenant et à l'heure de notre mort. Amen.
3: Je vous salue Marie, pleine de grâce. Le Seigneur est avec vous. Vous êtes bénie entre toutes les femmes. Et Jésus, le fruit de vos entrailles, est béni.
5: Sainte Marie, Mère de Dieu, priez pour nous pauvres pécheurs, maintenant et à l'heure de notre mort. Amen.
3: Je vous salue Marie, pleine de grâce. Le Seigneur est avec vous. Vous êtes bénie entre toutes les femmes. Et Jésus, le fruit de vos entrailles, est béni.
5: Sainte Marie, Mère de Dieu, priez pour nous pauvres pécheurs, maintenant et à l'heure de notre mort. Amen.
3: Je vous salue, Marie pleine de grâce. Le Seigneur est avec vous. Vous êtes bénie entre toutes les femmes, et Jésus, le fruit de vos entrailles, est béni.
5: Sainte Marie, Mère de Dieu, priez pour nous pauvres pécheurs, maintenant et à l'heure de notre mort. Amen.
3: Je vous salue Marie, pleine de grâce. Le Seigneur est avec vous. Vous êtes bénie entre toutes les femmes. Et Jésus, le fruit de vos entrailles, est béni.
5: Sainte Marie, Mère de Dieu, priez pour nous pauvres pécheurs, maintenant et à l'heure de notre mort. Amen.
3: Je vous salue Marie, pleine de grâce. Le Seigneur est avec vous. Vous êtes bénie entre toutes les femmes. Et Jésus, le fruit de vos entrailles, est béni.
5: Sainte Marie, Mère de Dieu, priez pour nous pauvres pécheurs, maintenant et à l'heure de notre mort. Amen.
3: Gloire au Père, et au Fils, et au Saint-Esprit.
5: Ô Dieu qui est, qui était et qui vient, pour les siècles des siècles. Amen.
3: Ô mon Jésus,
5: pardon.

0: miséricorde. Amen.
1: Ô Marie conçue sans péché,
0: priez pour nous qui avons recours à vous.
1: Ô Marie conçue sans péché,
0: priez pour nous qui avons recours à vous.
1: Ô Marie conçue sans péché,
0: priez pour nous qui avons recours à vous.

0: Mon fils, n'oublie pas mes enseignements et que ton cœur garde mes préceptes.
1: 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Il est 20h.

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magazine au cœur des chorales, avec vous, auditeurs, auditrices de notre belle radio, surtout amoureux de la liturgie catholique romaine et aux chants sacrés destinés à nos célébrations. Aujourd'hui, nous avons pu participer à l'ordination épiscopale de notre nouvel évêque d'Abidjan. Tous nos voeux l'accompagne dans cette nouvelle mission. Son Excellence Monseigneur Jean-Martial Agia Ouaméga, fils du village d'Aoutoué, merci à toutes les délégations venues le soutenir, toutes les grâces.

Au sommet de cette rencontre, trois rubriques. Première rubrique, à ne pas faire. Deuxième rubrique, focus nos chorales. Troisième rubrique, morceaux choisis.

0: Nous repartons avec la rubrique à ne pas faire avec le père Hippolyte. Nous apprenons à éviter les gestes au cours des messes. Il nous interpelle sur un fait.
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0: Peut-on prendre des photos ou des vidéos pendant les offices?
2: Chers amis auditeurs de la Radio Nationale Catholique, il faut le savoir. Non, on ne peut pas prendre des photos ou des vidéos pendant des offices, sauf autorisation explicite. Les mariages, les baptêmes, les ordinations, parfois confiées à un photographe désigné. Photographier pendant la messe transforme la liturgie en spectacle, distrait l'assemblée et manque de respect au mystère célébré. Les flashs sont particulièrement intrusifs. En dehors des offices, certaines églises autorisent les photos pour leur valeur patrimoniale. Mais il faut toujours vérifier. Chers amis auditeurs, ne l'oubliez pas. Que Dieu vous bénisse.
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0: Focus sur nos chorales.
1: Il s'agit d'une communauté paroissiale qui célèbre ses 90 ans d'existence avec ses 8 chorales qui ont contribué à l'éveil de la foi par les chants. Écoutons maintenant l'hymne de Sainte-Jeanne d'Arc.

La paroisse Saint-Jean-d'Arc est située à Fraîcheville, à Abidjan. Elle est la plus ancienne église de la ville après la cathédrale Saint-Paul. Érigée en mission autonome en 1935, c'est un lieu historique et spirituel du diocèse d'Abidjan. Célèbre pour avoir vu naître de nombreuses vocations sacerdotales. En 1936, il existait déjà une paroisse appelée Saint-Jean-d'Arc qui était animé des prêtres de la paroisse Saint-Paul. Une seule messe dite les dimanches et les jours de fête. L'arrivée des premières autorités par le déguerpissement de la population de Cocody-Abidjan installée sur le terrain entre le grand marché du plateau et la cathédrale Saint-Paul d'Abidjan et le transfert de la capitale, Benjéville, la population d'Anmambo, actuelle Fraîcheville, augmenta. Alors, les autorités religieuses suggèrent bon d'installer les prêtres à demeurer à Fraîcheville et fondèrent en 1935 une mission catholique autonome détachée de la mission de Saint-Paul. Le premier supérieur de cette communauté chrétienne fut le père Paul Ray qui prit fonction le 6 octobre 1936. Il s'installa au cœur de Fraîcheville entre les avenues 13 et 14 et les rues 10 et 11. L'actuel curé est le père Avondi Laurence Echen. La paroisse Saint-Jean-d'Arc de Fraîcheville compte 8 chorales. Chorale Mère Saint-Jean-d'Arc, chorale Sainte-Cécile, chorale Saint-Michel, la chorale des Jeunes, la chorale Notre-Dame du Rosaire, la chorale Voix des Chérubins, la chorale Cœur Immaculé Conception, la chorale Cœur des Anges. Dont deux portent le nom Saint-Jean-d'Arc, la chorale Mère et la chorale des Jeunes. La chorale des Jeunes de Saint-Jean-d'Arc fut dirigée pendant plusieurs années, c'est-à-dire plus d'une cinquantaine d'années, par feu maestro Maxime Mobu. Sous sa conduite, plusieurs albums ont été enregistrés, plusieurs concerts et plusieurs animations de mariage, de concours, plusieurs distinctions ont été faites. Comme l'indique le slogan, faire avancer le chant sacré partout en Côte d'Ivoire. Saint-Jean-d'Arc, Dieu le premier servi. Saint-Jean-d'Arc, Dieu toujours servi. Mobu.

Toujours dans cette même ferveur des fêtes jubilaires, nous avons pu retrouver cette belle intervention du Père, maintenant évêque, Son Excellence Monseigneur Jean-Martial Agia Kwame, lors de la messe d'action de grâce des trois jubilaires, Eugène Aboké, Damas Aboké et Yapo Hélène, en 2022 à la paroisse Sainte-Thérèse de l'Enfant Jésus.

frères, chers frères et sœurs, avant tout propos, dis merci aux élus du jour pour l'honneur qu'ils me font en me demandant de prendre la parole en ce jour de fête et d'action de grâce. Merci à vous, chers cousins, merci à vous. Chère cousine, Eugène, Maz et Juliette, mon ancien père, mon feuille Abdonia Moutou, Odemo, Jean Keshou, Odemo, Tirof, nous pouvons les acclamer. Chantez le Seigneur, célébrez-le de tout votre, à tout moment et pour toutes choses. Rendez grâce à Dieu le Père au nom de notre Seigneur Jésus-Christ. Comme dit Coëlette ou l'Ecclésiaste, il y a un temps pour toutes choses, un temps pour travailler, un temps pour se reposer, un temps pour s'arrêter. Marquez une halte et rendre grâce. Frères et sœurs, l'action de grâce est un acte de reconnaissance envers Dieu, venant du cœur et exprimé en parole ou en action. Nous sommes aimés du Seigneur, il nous fait des faveurs et il nous en fera encore. En retour, il attend de notre part la manifestation de nos remerciements et nous enseigne que la reconnaissance apporte des fruits glorieux. C'est dans cette optique que nous sommes rassemblés, nous, peuple allobié et allié, peuple acquis, pour rendre grâce à Dieu, à l'initiative des organisateurs du Festaboc, pour dire merci à Dieu pour tous les bienfaits reçus par nos frères Eugène et Damas et par notre sœur Juliette. Excellence, Monseigneur Alexis Toabli Yulo, évêque du diocèse d'Agouville et administrateur apostolique du diocèse de Yamso. Excellence, Monseigneur Marie-Daniel Dadier, archevêque émérite de Korogo. Nos seigneurs, Richard Anou et Jean-Baptiste Aquadan, chapelain de sa sainteté. Monseigneur Jean-Pascal Tadé Seka Seka, vicaire général du diocèse d'Agouville. Seigneur Amon Raoul, vicaire épiscopal. Révérend Père Thierry Notgo, curé de la paroisse Sainte-Thérèse de l'Enfant Jésus d'Aoutoué. Révérend Père Simeon Atsin, doyen des prêtres d'Aoutoué. Révérend Père Marcelin Kouadio, doyen des prêtres Goua. Révérend Père, révérende sœur, chers élus du jour, les maestries Eugène et Damas Aboké, notre maestra Juliette Yapo, chers enfants, petits-enfants et arrière-petits-enfants Aboké et Yapo, chers organisateurs du Festaboc, chers parents à Loubié, chers parents à Kié, honorables invités, distinguées personnalités, chers frères et sœurs en Christ. Les tâches dans l'Église sont multiples et diversifié. Et si les catéchistes, surtout dans les paroisses rurales, sont indéniablement les tout premiers collaborateurs des prêtres et méritent de ce fait et sans conteste toute la reconnaissance de l'Église, qu'il nous soit permis aujourd'hui, en cette circonstance qui nous rassemble, d'ouvrir une petite lucarne sur ces autres ouvriers du vaste champ du Seigneur, nous avons nommé les choristes. Et je vous demande d'acclamer. En citant ceci, après avoir évoqué les catéchistes, nous ne voulons nullement établir un quelconque ordre hiérarchique dans les fonctions de l'Église, mais saisir simplement l'occasion que nous offre cet hommage à ces trois grands choristes et cette action de grâce par eux et avec eux, au Dieu Tout-Puissant qui a fait des merveilles dans leur vie. Saisis donc cette occasion pour parler un peu du choriste et de sa mission. Nous ne sommes pas musiciens et même que nous ne cherchons pas à vous servir des définitions liturgiques ou canoniques, d'éminentes voix à ce propos sont présentes dans cette église. Monseigneur Richard Anou, Monseigneur Jean-Baptiste Aquadan en l'occurrence, que nous saluons au passage avec déférence. Nous présenterons aussi simplement le choriste de la manière que le fidèle lambda l'appréhende. Le choriste est celui qui, dans un chœur ou dans une chorale, interprète collectivement une partie musicale à l'opposé du soliste qui chante seul. Imaginons-nous, frères et sœurs,
Une célébration comme cette messe d'action de grâce sans chorale. Une nuit de Noël, une veillée pascale avec baptême, mariage sans chorale. Des ordinations sacerdotales, des professions solennelles, des messes de prémices ou d'action de grâce sans chorale. Des funérailles d'un parent, veillées funèbres et messes de requiem sans chorale. Cela est impensable, me direz-vous. Oui, en effet, nous sommes nombreux, pour ne pas dire tous, à mieux apprécier toutes ces célébrations avec une chorale. Mes frères et mes sœurs, c'est tout le sens de cette cérémonie de ce jour. Rendre hommage de leur vivant à ces hommes et à ces femmes qui, par leur travail de choriste, de chef de chœur, d'instrumentiste ou de compositeur, apportent de la saveur à nos célébrations, d'élévation à nos prières, de la joie à nos assemblées. Oui, il fallait y penser et nous félicitons et remercions les organisateurs d'un tel événement. En effet, combien de ces donneurs de joie nous ont quittés dans l'ignorance quasi totale. Les révérends pères Michel Pangot, Charles Monda, les fidèles laïcs Issis Martin, Maxime Obio, Jean-Abel Ndjambo, Lébri Léon Francis, Benjamin Coutouan, pour ne citer que cela. Sans ce genre d'hommage de leur vivant. Heureusement qu'il y a des hommes comme le ministre Bandama Maurice, qui a honoré de leur vivant nos seigneurs Pierre-Marie Coty, Richard Anou, Jean-Baptiste Aquadan, Anaclé, dans l'ordre du mérite de la culture. Et nous nous réjouissons de l'heureuse décision de son éminence le cardinal Jean-Pierre Coutouan d'élever au rang de chapelain de sa sainteté nos seigneurs Jean-Baptiste Aquadan et Richard Anou. Nous nous félicitons aussi de l'heureuse initiative du révérend père Blanchard Abré de célébrer les grands compositeurs du chant sacré catholique en Côte d'Ivoire et qui a eu lieu à la paroisse Sainte-Famille de la Riviera le 20 décembre 2015. Nous saluons aussi les actions du révérend père Ndende Pacom, curé de la paroisse Saint-Charles Borromé d'Azopé, ici présent, soutenu par son évêque, ici présent également, en faveur du chant sacré catholique acquis à travers le festival Aboyezo, dont toutes les éditions ont enregistré la présence de son Excellence Alexis Toabiyulo, que je vous demande d'ovationner. Il y a sûrement des hommes et des femmes de bonne volonté qui valorisent dans la discrétion le travail des choristes. Nous voulons leur dire merci. Nancy. Les jubilaires pour les découvrir un peu plus. Eugène Aboké, l'aîné. Maestro Eugène Aboké commencera ses compositions vers la fin du moyen et les débuts du grand séminaire dans les années 1964.

À l'époque, il a également composé la messe dite à l'aubier, hein, avec un Seigneur prends pitié, le fameux gloire à Dieu. Je crois en Dieu le Père et le Fils et le Saint-Esprit. Oui, je crois. Nous pouvons aussi citer

Révélé au public par M. Dominique Canois dans son pot pourri avec Apo Ayo. Toutefois, Maestro Eugène Aboké connaîtra sa célébrité avec ce chant.

servait de générique sur la première chaîne ivoirienne à l'occasion de l'émission catholique. La grande louange est dans le domaine funéraire avec des chants consolés. Fais-moi savoir, Yahvé ma fin, qui sert de générique à Radio Espoir pour son programme en mémoire des défunts. Il y a aussi le célèbre « Ce jour n'est pas un jour de tristesse, mais un jour d'allégresse. » La joie de voir Dieu en face. Mais dans cette liturgie des défunts, c'est incontestablement sur le seuil de sa maison qui remplace le Libérame pendant l'absoute depuis Vatican II. Damas Aboké, le cadet. Maestro Damas Aboké, quant à lui, va connaître très tôt la célébrité avec son coup d'essai qui sera un coup de maître avec Louis Yahvé.

l'a composé seulement à l'âge de 15 ans au petit séminaire de Bingerville. En 1965-66. Chant qui sera révélé au public par trois personnes successivement, son neveu Nsho Charles, ici présent, et tout à l'heure, au cours de la deuxième partie, Damas Aboké va vous raconter des anecdotes liées à ce chant. Par Mgr Richard Anou, ici présent, et par Mgr Jean-Baptiste Akwadan, qu'il a publié dans son temps pour le Seigneur parolier et nôtre. Loué Yahvé sera pendant des décennies au programme de toutes les grandes célébrations liturgiques de Côte d'Ivoire. C'est donc un compositeur précoce, mais aussi prolifique. Il a des centaines, précisément, un peu plus de 500 compositions, dont les plus célèbres, en dehors de Loué Yahvé, sont « Toute ma vie, je te chanterai, Seigneur mon Dieu ».

Damas Aboké a également composé des chants à nos différentes mères d'action de grâce ou de prémices. Pour le révérend Père Simeon Atien, comment je te rendrai tout le bien que tu m'as fait. Également plusieurs messes dont les plus célèbres sont la majestueuse messe Pierre Miro, la populaire messe Corps du Sou au Jubilé, chantée dans tout le pays à Kier, la mélancolique messe Sainte-Élisabeth, il a dédié à sa chère tendre épouse, la festive messe Saint-Joseph, parce qu'il était le maire de cœur de la croix Saint-Joseph, de la paroisse de la Rivera 2, Sainte Famille de la Rivera 2. Maestro Damas est également un grand compositeur d'hymnes, ainsi l'hymne du centenaire d'évangélisation. Allez, je vous envoie annoncer la bonne nouvelle. L'hymne du carrefour de la fraternité par feu le révérend père Séraphin Adopo, l'hymne de la paroisse Sainte Famille de la Rivera, et même l'hymne de l'Institut National de Formation Sociale, INFES, composé lors du trentenaire du dit institut et exécuté devant le président de la République d'alors, le président Henri Conan Bédier. Dans la liturgie des défunts, Damas n'est pas absent. Ainsi, les chants comme « La vie des justes est dans la main de Dieu ». Ici s'achève ma course.

a composé, comme cela lui arrive souvent, entre deux courses dans le cadre des préparatifs des obsèques de sa maman, Bijini Aboke Tshizo, sa mère, en 1990. À l'occasion de la deuxième partie de la fête, il va vous faire une analyse de couplets 1 et 3. Enfin, Madame Yapo Juliette, maîtresse de poumon, par opposition à maîtresse de cœur, comme elle se fait appeler, aura été pendant des dizaines d'années fidèle, efficace et chef de cœur adjoint des chorales de l'Aninda, les anciennes filles de Notre-Dame des Apôtres, de Saint-Joseph de la Sainte Famille de la Rivera et de la chorale missionnaire Gabriel Sauvé. Dotée d'une magnifique voix, elle sera la soliste leader incontestée de toutes ces chorales suscitées. Madame Yapo aura été de toutes les expéditions auprès de ses cousins à Boké avec Gabriel Sauvé et surtout avec la maîtrise Pierre Miro sur les pistes éprouvantes du département d'Alépé pour une messe de prémices ou d'action de grâce d'un prêtre ou encore d'une religieuse. Madame Yapo, comme elle-même le disait souvent, rime principalement avec deux choses dans cette vie. Chanter, toujours chanter et bien manger. Non pas au sens de gourmand, mais plutôt de gourmet qui mange avec art.

0: Nous sommes à la fin de cette émission. Nous tenons à remercier toutes les personnes qui ont contribué à la réalisation. Au Père Curé Aounti, Florence Eugène de la paroisse Saint-Jean d'Arc de Trècheville. Aux dames Agiobi Christel, présidente de la chorale Saint-Jean d'Arc. À Madame Kwasi Marie-Louise, épouse Esmel. Et au choral Saint-Jean d'Arc de Trècheville, Pierre Mureau de Memny. Et merci à notre collaborateur direct, notre frère Axel Codan, pour la mise en œuvre de cette émission.
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1: Frères et sœurs en Christ, auditeurs et auditrices de la voix de l'Évangile, je vous salue fraternellement en invoquant sur vous les grâces et bénédictions de la part du Seigneur. Je suis Père Jean Cras, directeur général de la Radio Nationale Catholique, et je suis encore avec vous ce soir pour vous offrir, grâce à la collaboration technique de Axel Kona, ce temps d'antenne dénommé, comme vous venez de l'entendre, les échos de l'ordination épiscopale de Mgr Jean-Martial Arnaud. Oui, déjà ce vendredi soir, 10 juillet 2026, j'étais avec vous pour vous préparer à cette ordination qui a eu lieu ce samedi 11 juillet en la cathédrale Saint-Paul d'Abidjan Plateau. Et ce même samedi 11 juillet, je suis encore avec vous pour vous faire vivre les échos de cette ordination de Son Excellence Mgr Jean-Martial Arnaud, deuxième évêque auxiliaire de l'archidiocèse d'Abidjan. À travers ce temps d'antenne, nous voulons reprendre pour vous les importantes interventions qui ont marqué la célébration de ce jour, oui, de ce samedi 11 juillet 2026. Ces interventions, au nombre de 4, ont constitué les messages forts de cette célébration et que nous jugeons utile et même nécessaire de rappeler à votre mémoire. Oui, frères et sœurs en Christ, auditeurs et auditrices, le Seigneur a fait pour nous des merveilles en donnant un nouvel évêque à l'Église catholique en Côte d'Ivoire en la personne de Son Excellence Mgr Jean-Martial Arnaud. Nous voulons encore exprimer notre joie et chanter les merveilles du Seigneur avant d'entrer de plein pied dans cette émission.

Oui, auditeurs, auditrices de la voix de l'Évangile, et vous tous qui nous prenez en marche, sachez que vous êtes à l'émission spéciale dénommée Les Échos de l'ordination épiscopale de Monseigneur Jean-Martial Arnaud. Et comme nous l'avons insinué tantôt, nous reprenons pour vous les quatre interventions majeures qui ont émaillé la célébration de la messe d'ordination épiscopale de ce samedi 11 juin 2026. Il s'agit de l'homélie du nonce apostolique en Côte d'Ivoire, Son Excellence Monseigneur Mauricio Rudabelt, des allocutions prononcées par Son Éminence Ignace Dogbo, Cardinal Bessi, et par nos Excellences Bruno Yedo et Jean-Martial Arnaud. Et sans perdre le temps, nous commençons tout de suite par l'homélie du nonce apostolique, lui qui a invité le nouvel évêque à ne pas négliger la grâce

0: et à préserver ce dépôt de toute erreur. Nous l'écoutons.
1: Éminence, Excellence, Excellence le Premier ministre, membre du gouvernement, distinguées autorités, révérend père et révérend sœur, Monseigneur Arnaud, chef frères et sœurs, ne néglige pas la grâce en toi. C'est la devise qu'a choisi son excellence Monseigneur Jean Martial Arnaud Kwame, qui en ce jour sera ordonné évêque titulaire de Soutounourka et auxiliaire d'Abidjan, en vue de collaborer avec son éminence Monsieur le Cardinal Ignace Dogbo Bessy. Ne néglige pas la grâce en toi. C'est ce que recommande Paul à Timothée pour qu'il maintienne féconde la grâce reçue à son ordination épiscopale. C'est notre souhait à Monseigneur Arnaud pour que son ministère au service du Christ soit fructueux, comme l'est celui du cardinal Coutois, qui célèbre aujourd'hui 500 années d'ordination presbytérale. La première lecture que nous avons attendue, extraite du livre des Proverbes, profile fort bien le ministère épiscopal avec trois verbes d'une éloquence qui édifie et en formant dans le sens de donner forme, accueillir, écouter et conserver. Accueillir, écouter et conserver. D'abord, accueillir. Accueille mes paroles. L'évêque est le pasteur qui accueille la parole de Dieu. Il la laisse, telle la goutte d'eau qui finit par percer la roche, s'incarner profondément et durablement en lui, et par la prière personnelle et par la méditation des Écritures. Accueillir. Ensuite, écouter, l'oreille attentive à la sagesse. L'évêque est le pasteur qui écoute d'une oreille attentive les besoins de tous les saints et de tous les autres. Il sait ainsi voir les larmes et attendre les cris des prêtres, des religieux, des religieuses et des laïcs pour les présenter au Seigneur. Il est un creuset fécond de compassion et de charité à l'image et à la ressemblance du Christ. Écoutez. Enfin, conservez. Conserve mes préceptes. L'évêque est le pasteur qui conserve, en gardant le dépôt de la foi et en le protégeant de toute erreur, pour que le Christ, unique sauveur, soit annoncé et proclamé par le monde entier. Accueillir la parole de Dieu

0: écoutez les besoins de tous, conservez les dépôts de la foi. Cher Monseigneur Arnaud, alors que s'ouvre devant toi un nouvel horizon apostolique, le Seigneur, par pure grâce, t'appela à devenir successeur des apôtres. Ne néglige pas la grâce en toi. Dans l'Évangile proclamé, tu as un exemple, Pierre et les autres apôtres, qui ayant tout quitté pour suivre Jésus, comprirent qu'il s'était appelé à s'unir plus étroitement au mystère de la croix pour se confier à la providence divine qui jamais n'est de soi. Alors, tes renoncements, tes sacrifices, tes engagements seront reflets de l'amour que tu donnes comme réponse à Dieu pour cette nouvelle étape prometteuse de ta vie que tu inaugures. Ne néglige pas la grâce en toi. Tout te prénomme Jean Martial Arnaud. Tout un programme. Jean, qui signifie Dieu fait grâce. Martial, le courageux. Et Arnaud, c'est lui qui gouverne. Sois ainsi Jean Martial Arnaud, c'est-à-dire l'évêque en qui Dieu fait grâce par la force des sacrements. Le courageux qui porte en héros l'Évangile, le pasteur qui gouverne le peuple de Dieu. Vis ton ministère épiscopal à l'onde de ce que disait Saint Ambroise, patron de l'église paroissiale que tu dirigeais. Le Christ est tout pour nous. Si tu as besoin de guérison, il est le médecin. Si tu as soif, il est la source d'eau. Si tu te sens accablé, il est la justice. Si tu as besoin d'aide, il est ta force. Si les ténèbres t'entourent, il est la lumière. Si tu cherches de la nourriture, il est la nourriture. Et comme le soulignait le pape Léon XIV lors de la récente ordination des auxiliaires de Rome, ne te fais pas chercher, fais-toi trouver et tisse avec le fil de la grâce et de la miséricorde les vastes espaces peuplés de ce diocèse, harmonisant les différences, accueillant, écoutant, pardonnant, un homme de paix et d'unité. Marie, reine des apôtres, qui a su accueillir, écouter et conserver tout dédié à elle, sera un chemin avec toi. Comme elle et à son intercession, accueille, écoute, conserve et surtout ne néglige pas la grâce en toi. Amen.
1: Oui, à la suite de son excellence Monseigneur Mauricio Redabelt, nonce apostolique, trois allocutions ont été prononcées en fin de célébration. Nous vous proposons d'abord celle de Son Excellence Monseigneur Bruno Esso Iyedo, évêque du diocèse de Bondoukou et vice-président de la Conférence des évêques catholiques de Côte d'Ivoire, qui est intervenu au nom donc de cette conférence, qui a pour président Son Excellence Monseigneur Marcelin Yao Kouadio, évêque de Daloa. Monseigneur Bruno Yedo a exprimé la joie des archevêques et évêques de Côte d'Ivoire de participer à cette ordination épiscopale. Il a remercié le pape, le nonce apostolique, les autorités, les invités, le peuple de Dieu, ainsi que le nouvel évêque que cette conférence accueille en son sein. Et il a aussi profité de l'occasion pour souhaiter un joyeux anniversaire sacerdotal au cardinal Jean-Pierre Coutois, qui célébrait ce samedi 11 juillet ses 55 ans d'ordination sacerdotale. Et il n'a pas aussi manqué de féliciter le père Bernard Théby, réélu comme président de l'Union fraternelle des prêtres, voilà, de Côte d'Ivoire. Voilà, donc nous allons à présent donc écouter l'intervention de Son Excellence Monseigneur Bruno Essoyedo.
2: Nos archevêques et évêques, distinguées autorités, révérends pères, vénérés frères, révérendes sœurs, frères et sœurs en Christ, soyez en joie avec ceux qui sont en joie, nous recommande l'apôtre des nations, Saint Paul, dans sa lettre aux Romains, au chapitre 12e, verset 15. Membre de l'Église, famille de Dieu, qui est en Côte d'Ivoire, c'est avec une grande joie et dans la communion que nous avons participé à cette cérémonie d'ordination épiscopale. Parvenue à son terme, nous exprimons au nom de la Conférence des évêques catholiques de Côte d'Ivoire, notre reconnaissance d'abord à Dieu pour les merveilles dont il ne cesse de combler notre Église. Notre gratitude va ensuite à Sa Sainteté, le pape Léon XIV, pour sa sollicitude, lui qui a constitué Son Excellence Monseigneur Arnaud Kwame, second évêque auxiliaire de l'archidiocèse d'Abidjan. À son représentant, Son Excellence Monseigneur Mauricio Rueda Belz, nonce apostolique en Côte d'Ivoire, nous adressons nos sincères remerciements. Excellence, vous venez une fois encore de nous témoigner de votre sens de l'écoute des besoins de nos diocèses. La constante célérité qui vous caractérise quant à la provision des sièges épiscopaux nous émerveille. Merci, Excellence. À vous, distinguées autorités étatiques et protocolaires, nous exprimons aussi notre gratitude pour votre présence, marque de l'intérêt que vous portez à la vie de notre Église. Nous élargissons notre reconnaissance à vous, chers frères et sœurs en Christ, pour votre participation massive et encourageante aux côtés de Son Excellence, Monseigneur Jean-Martial Arnaud Kwame Aguia, nouvel évêque auxiliaire. À vous, Excellence, merci d'avoir accepté la charge d'évêque auxiliaire à la suite de Son Excellence, Monseigneur Gaspard Bébi Nyéba, pour être aux côtés de Son Éminence, Monsieur le Cardinal Archevêque d'Abidjan, et l'épauler dans les différents champs d'apostolat. Nous réitérons notre bonheur de vous accueillir au sein de notre institution commune, la conférence

0: 129e Assemblée plénière, tenue au Centre Sainte-Thérèse de Bingéville, à laquelle vous avez eu la joie de prendre part, vos aînés dans l'Épiscopat ont porté sur vous leur choix dans la direction de certaines commissions. En tant qu'évêque en charge de la commission sport, culture et loisirs, vous voir organiser un match de gala de football et une démonstration de karaté opposant les membres de notre conférence à ceux de l'Union fraternelle du clergé ivoirien, en abrégé UFRACI, ne déplairait pas au peuple de Dieu et nous aussi. Que Dieu, le maître de la moisson et de la mission, rende fructueux votre ministère épiscopal. À son éminence, Jean-Pierre Cardinal Courtois, nous souhaitons un joyeux anniversaire d'ordination sacerdotale. Que le Seigneur continue de vous accorder la santé de l'âme et du corps. Permettez-nous de mettre un terme à notre intervention par des félicitations à l'endroit du révérend Père Louis Bernard Théby, réélu président de l'UFRACI pour un second mandat. Lors du dernier congrès qui a eu lieu à Yamoussoukro, avant-hier jeudi 9 juillet, fructueux mandat président, de même qu'aux membres de ton bureau. Je vous remercie pour votre attention.
1: Après ces deux interventions, auditeurs et auditrices, nous allons de façon pédagogique souffler en musique. Et pour ce faire, nous allons poursuivre notre action de grâce au Seigneur. Oui, lui chanter notre reconnaissance pour sa bienveillance à l'égard de l'Église en Côte d'Ivoire. Nous exprimons donc notre joie et notre action de grâce.

0: Oui, auditeurs, auditrices, et vous tous qui venez de nous prendre en marche, sachez que vous êtes à votre émission spéciale Les Échos de l'ordination épiscopale de Monseigneur Jean-Martial Arnaud. Oui, auditeurs, auditrices, frères et sœurs en Christ, après les deux premières interventions, nous allons maintenant écouter le lit du jour. Son Excellence Monseigneur Arnaud, qui a rendu grâce au Seigneur pour le choix opéré sur sa personne en tant qu'évêque, et remercier également toutes les personnes que Dieu a utilisées pour rendre possible la réalisation de son projet vocationnel. Nous l'écoutons.
1: Éminence, Excellence, Excellence, Monsieur le Premier ministre Robert Bébéry-Mangré, représentant le président de la République de Côte d'Ivoire, distinguées personnalités, révérend père, révérend frère, révérende sœur, chers frères et sœurs, au thème de cette célébration où le Seigneur a posé sur moi sa main dans le ministère de l'Église, mon cœur déborde d'une émotion qu'aucune parole ne saurait pleinement traduire. Permettez-moi néanmoins d'exprimer avec simplicité et gratitude ce qui m'habite en cet instant. Alors que je reçois la charge épiscopale, non pour être placé à la tête d'une église particulière, mais pour servir comme auxiliaire aux côtés de mon archevêque et à son service. À Dieu avant tout et par-dessus tout. Ma première parole ne peut qu'être un chant d'action de grâce. Comment ne pas reprendre en cet instant le cantique de la Vierge Marie?

0: Qu'est-ce que je n'ai reçu? Tout est don, tout est grâce. Depuis le sein de ma mère, le Seigneur m'a appelé par mon nom. Il m'a tissé, connu et aimé bien avant que je ne le connaisse. Le jour de mon baptême, il a fait de moi son enfant. Au jour de mon ordination sacerdotale, il m'a associé à son sacerdoce. Et voici qu'aujourd'hui, dans une surabondance de miséricorde, il me revêt de la plénitude du sacerdoce et m'introduit dans le collège des apôtres. Ce ministère n'est pas une quête ni une récompense. C'est un appel gratuit, une grâce absolument imméritée, posée sur la pauvreté de mon être. Je rends grâce au Père, source de toute paternité, qui m'a appelé du néant à la vie et de la vie à sa grâce, et qui ne cesse de me conduire avec la tendresse d'un Père. Je rends grâce au Fils Jésus-Christ, le bon pasteur, qui donne sa vie pour ses brebis, lui qui m'associe aujourd'hui à sa mission et me configure à lui pour que je devienne à mon tour l'icône vivante de sa charité pastorale. Je rends grâce à l'Esprit Saint qui vient à l'instant de descendre sur moi par l'imposition des mains, esprit de force et de gouvernement, esprit de sagesse et de crainte de Dieu. Il fasse de ma faiblesse le lieu de sa puissance, car c'est quand je suis faible que je suis fort devant tant de bonté. Je ne puis que m'incliner et redire que rendrai-je au Seigneur pour tout le bien qu'il m'a fait. Je n'ai rien à lui offrir que ma pauvreté, mon oui tremblant mais sincère et le désir brûlant de me laisser conduire par lui. À lui seul l'honneur, à lui seul la louange, à lui seul la gloire, aujourd'hui et pour les siècles des siècles. Au Saint-Père, le pape Léon XIV, je veux exprimer ma profonde reconnaissance et mon indéfectible attachement au successeur de Pierre, qui a bien voulu m'appeler à cette charge. Je lui redis aujourd'hui ma communion filiale et mon obéissance dans la foi. À son Excellence, Monsieur Alassane Ouattara, Président de la République de Côte d'Ivoire, et à son épouse, gratitude et reconnaissance. À son Excellence, Monseigneur Mauricio Redabels, nonce apostolique en Côte d'Ivoire, vous avez été le signe visible de la sollicitude du souverain pontife et le lien vivant qui nous unit au siège de Pierre. Je vous remercie chaleureusement pour votre présence et votre accompagnement. Merci surtout d'avoir accepté de présider la messe de mon ordination épiscopale. À son éminence, Monsieur le cardinal Dogo Ignace Bessi, je veux dire toute ma gratitude et mon affection filiale. En m'appelant à être votre auxiliaire, vous me faites l'honneur et la grâce de me placer tout près de vous pour partager le poids du jour et la sollicitude pastorale. Je vous offre ma pleine disponibilité, ma fidélité et ma collaboration confiante. Puisse le Seigneur vous rendre au centuple tout le bien que vous ne cessez d'accomplir pour notre Église. À son éminence, Monsieur le cardinal Jean-Pierre Coutois, dont la présence m'honore et me touche profondément. Votre témoignage de fidélité et de sagesse demeure pour nous tous une lumière. Soyez assurés de ma vénération et de ma prière reconnaissante. Joyeux anniversaire de sacerdoce. Heureux jubilé d'Orchidée. 55 ans de sacerdoce en ce jour. À vous, chers frères aînés dans l'épiscopat, vous qui avez fait le déplacement pour m'entourer en ce jour, votre présence me dit que je n'entre pas seul dans cette charge, mais au sein d'une fraternité collégiale. Je compte sur votre exemple, vos conseils et vos prières pour marcher fidèlement à la suite du Christ. À vous, nos excellences, évêques venus du Ghana, de la Guinée et de la France, et vos différentes délégations. Merci pour votre proximité et votre sollicitude. À vous, chers prêtres, mes frères, avec qui je désire servir d'un même cœur, l'évêque auxiliaire est appelé à être un pont, un lien fraternel, un compagnon de route. Je vous accueille avec un cœur ouvert et je vous assure de mon désir d'être proche de vous, à votre écoute, frères parmi les frères. À vous, religieuses et religieuses, dont la vie consacrée est un trésor pour l'Église, votre témoignage silencieux et fécond soutient tout le peuple de Dieu. Merci de votre présence et de votre prière. Aux distinguées personnalités qui nous honorent de leur présence, autorités civiles, politiques, administratives, religieuses et coutumières, spécialement à son Excellence Monsieur Robert Begré-Mambé, Premier ministre de la Côte d'Ivoire, représentant le Président de la République de Côte d'Ivoire. Je vous exprime toute ma gratitude et mon désir de collaborer avec chacun de vous, selon sa mission, au service du bien commun et de la dignité de tout homme et de tout l'homme. À vous, amis de l'amicale sans œil de Marcory Sikozy, les 10 gars du petit séminaire Saint-Augustin de Bingéville, les amis de la 20e promotion du lycée Sainte-Fille de Yamoussoukro et l'amicale des anciens du lycée Sainte-Fille de Yamoussoukro de Zalsi, tous ici présents, grâce et bénédiction. Merci pour tout et merci pour tant. Enfin, à vous, peuple de Dieu bien-aimé, venu particulièrement de la paroisse Sainte-Thérèse de l'Enfant Jésus d'Aoukoué, de la paroisse Sainte-Bernadette de Marcory, de la paroisse Saint-Joseph de Memly, fidèle de la cathédrale Saint-Paul, de la paroisse Saint-François-Xavier d'Abobo et de la paroisse Saint-Ambroise de Cocody-Angré, Mavi. Et vous, amis de Sainte-Philomène, Pastecoum, c'est pour vous que je deviens évêque et avec vous que je demeure chrétien. Votre foi, votre joie et votre ferveur me touchent profondément. Je vous porte dans mon cœur et dans ma prière. Ensemble, sous la conduite de notre archevêque, nous marchons vers le Seigneur pour bâtir l'Église synodale à Abidjan. De tous. Je n'oublie pas ceux qui n'ont pas, qui m'ont donné la vie et la foi. Ma famille, mes formateurs, tous ceux qui, dans l'ombre, ont préparé ce jour, que le Seigneur vous bénisse. Je confie mon ministère épiscopal à la Vierge Marie, Mère de l'Église, qu'elle m'obtienne la grâce d'être un serviteur humble et fidèle, un pasteur selon le cœur de son Fils, doux et humble, proche de tous, tout donné à l'Église qui m'accueille aujourd'hui. Que Dieu vous bénisse et vous garde en son amour. Paix et bien. Merci, merci, Nancy, je vous remercie.
1: Enfin, nous achevons la série des interventions avec l'allocution de son éminence, Monseigneur Ignace Dogbo Cardinal Bessy, qui a tenu à exprimer ses remerciements à l'endroit du président de la République pour son don, ainsi qu'au Premier ministre pour sa présence en tant que représentant du chef de l'État. Il a aussi adressé ses remerciements au nouvel évêque, son Excellence Monseigneur Jean-Martial Arnaud, pour avoir accepté le choix de Dieu et de l'Église porté sur sa personne et lui adresser ses vives félicitations. Il n'a pas manqué de lui présenter les défis pastoraux qui l'attendent et lui a aussi offert au nom du diocèse un engin pour réaliser la pastorale dans le diocèse. Il lui a aussi prodigué, bien évidemment, des conseils appropriés et des consignes claires qu'il a résumées en quatre mots: sourire, silence, prière et travail. Et il a aussi exprimé sa reconnaissance au peuple de Dieu pour sa générosité spirituelle, pastorale et matérielle, et a invité ce peuple à continuer dans la même dynamique afin de relever les défis majeurs de la pastorale dans l'archidiocèse d'Abidjan. Nous l'écoutons.
0: Monsieur le Premier ministre, le Premier ministre représente au milieu de nous le Président de la République. Alors, chaque fois qu'il vient à la cathédrale, j'ai peur. Parce qu'il vient toujours lourdement chargé. Alors, il est là, chargé de dons précieux de la part du Président de la République qui participe à l'organisation de l'événement que nous vivons et qui fait un don au nouvel élu. Alors, je ne vous dirai pas l'enveloppe qu'il a donnée. Et une voiture. Parce que sa première mission, ce sera à Kosangi. Il va aller saluer les pères qui sont là-bas. Et la route là. Je ne vous dis pas. En saison sèche, en saison pluvieuse, on ne peut pas passer. Donc la voiture là, je n'ai pas encore vu la marque, mais je devine ce que c'est. Chers frères et sœurs, en communion avec mon premier auxiliaire, son Excellence Monseigneur Gaspard, je tiens en votre nom à tous à remercier très sincèrement son Excellence Monseigneur Jean-Martial Arnaud Aguia Kwame, deuxième évêque auxiliaire d'Abidjan. Excellence, veuillez accepter toute la gratitude du peuple de Dieu ici rassemblé. Gratitude qui monte de mon cœur. Ce peuple se réjouit de l'amen que vous avez laissé entendre en réponse à l'appel de Dieu à accomplir la lourde responsabilité d'évêque auxiliaire auprès d'un archevêque pas très commode. Merci, félicitations, courage. Courage, parce que en plus de la croix, de l'épreuve des tempéraments contraires, vous savez, les évêques portent sur leur poitrine de grosses croix que l'Église leur impose, alors que celle des prêtres est toute petite, minuscule, presque invisible. Cela traduit ce qui attend un évêque. Vous aurez donc à supporter, en plus de l'épreuve des tempéraments contradictoires, vous aurez à supporter la catastrophe du bon état des routes de nos zones rurales, en saison pluvieuse comme en saison sèche. Il vous faudra braver les bonnes routes du Grand Abidjan afin de rejoindre les prêtres des paroisses les plus reculées et les plus enclavées du diocèse. Ces prêtres, amoureux de Jésus-Christ, acceptent de rester auprès du peuple de Dieu vers qui ils sont envoyés, partageant leurs joies et leurs peines, mêlant leur sueur à celle de ses fidèles du Christ et des populations, versant leur sang, goutte après goutte, le mêlant à celui de leurs frères et sœurs, à celui du Christ. De même que je les ai envoyés vers ces peuples avec lesquels Dieu marche, ainsi je vous enverrai vers eux pour rester avec eux, marcher avec eux, les encourager, les orienter, fortifier leur amour pour le peuple de Dieu. Comme de bons défenseurs sur le terrain de foot, il vous faudra les marquer corps à corps,
2: de sorte à ne leur laisser aucune possibilité de s'affadir et de laisser l'accusateur Satan leur voler la joie de l'annonce de l'Évangile, annonce zélée pour le bonheur et le salut éternel de nos peuples, dont les hommes virils qui ont tendance à s'égarer loin du Seigneur, s'abîmant dans des idolâtries traditionnelles et modernes. Les femmes, vos maris aujourd'hui poursuivent l'argent et l'or de ce monde et en oublient Dieu. Attention, les hommes, attention, danger à l'horizon. Nous allons vers l'éternité où le Seigneur nous attend. Alors les hommes, ne vous égarez pas loin du Seigneur Jésus-Christ. Pour ce corps à corps, il vous faudra, cher Monseigneur, un engin qui saute les ravins et flotte sur les eaux. Au nom de tous les diocésains, dont la générosité est sans conteste et sans limite, je vous remets ici les clés de cet engin. Que votre générosité et charité pastorale, déjà attestée par ceux qui vous connaissent, puisse dépasser de loin la générosité de nos diocésains, cette générosité qui permet de mettre à votre disposition cet engin pour la pastorale. Maintenant que nous sommes au complet pour le moment, nous allons nous organiser pour ne laisser aucune place où la main ne passe et repasse. Si votre co-auxiliaire et vous, vous allez à droite, j'irai à gauche. Si vous allez à gauche, j'irai à droite. Aucun territoire ne vous sera interdit, vous et votre co-auxiliaire. Allons donc partout pour une seule cause, incarner, concrétiser, rendre visible, palpable, l'Église, famille de Dieu Abidjan. Église, famille de Dieu Abidjan. Vous avez le droit d'aller partout où je vous enverrai. Je voudrais cependant vous rassurer. Je vous enverrai partout, sauf là où il y a du bruit d'argent. Ce territoire miné par les ronces, je me le réserve, car seul le feu peut réduire les ronces en cendres, sortir indemne avant de s'éteindre. À vous, Monseigneur Arnaud, je voudrais rappeler deux conseils, celui de Mandela et celui de Saint-Jean-Marie Vianney. Le premier conseil, ceci: ceux qui réussissent ont sur les lèvres deux choses, le silence et le sourire. Le sourire, poursuit-il, pour résoudre les problèmes. Le silence, pour éviter les problèmes. Le deuxième conseil, ceci: la prière et le travail. Deux piliers qui traversent la tradition spirituelle de l'Église. Sourire, silence, prière, travail. Quatre mots, que dis-je, quatre grains de diamant à conserver dans un coffret en or pour la réussite de votre mission. Je voudrais maintenant me tourner vers le peuple de Dieu, accouru si nombreux de partout. Outre.
3: Alors,
2: à où tu es? Regardez-le bien. Vous l'avez vu? C'est le signe que le Seigneur vous donne. C'est le signe que le Seigneur vous fait. Vous avez compris? Vous voulez que je détaille? Alors regardez-le bien. Cher diocésain, savez-vous ce que j'ai envie de vous dire? Vous savez? Rien du tout. Sinon, que c'est votre générosité dans la prière qui nous a permis d'être exaucés et d'être là pour cet événement important dans la vie de l'Église. C'est votre générosité dans les dons volontaires qui nous a permis cette organisation presque réussie. On verra bien après le repas. C'est votre générosité enracinée dans l'amour de l'Église qui nous permettra d'atteindre tous nos objectifs pastoraux d'abord, mais aussi et concomitamment nos objectifs financiers dans le contexte qui est le nôtre. Votre générosité sans murmure ni discussion vous permet d'atteindre et de dépasser les objectifs financiers de vos paroisses. Vous permettez ainsi à l'évêque de payer toutes les nombreuses factures liées au fonctionnement des paroisses, aussi bien dans les zones rurales que dans les zones urbaines et dans les institutions. Grâce à votre adhésion soutenue aux objectifs financiers de vos paroisses, vous soutenez votre évêque dans la lutte acharnée contre la précarité des prêtres dans les paroisses rurales et dans la lutte acharnée contre les disparités dans la rémunération des prêtres. Vous travaillez ainsi avec votre évêque à consolider la construction d'une église famille de Dieu à Abidjan, synodale, autonome, au service de tous. Une église qui s'organise, et je dis bien, qui s'organise scientifiquement et solidement, de telle sorte qu'en son sein, personne ne soit dans le besoin. Et qu'en son sein, clair, c'est-à-dire prêtre, évêque, prêtre, diacre, consacré, les frères et les sœurs, les religieux, laïcs, pauvres et riches, malades, bien portants, jeunes, vieux, hommes et femmes, personne ne soit dans le besoin, mais que tous marchent ensemble, mangent ensemble, et que tous soient pris en compte par tous. Que Dieu nous bénisse abondamment. Que Dieu nous garde unis dans sa paix. Que la pluie, ne nous inonde plus et ne détruise plus nos enfants et nos récoltes. Que la pluie, au contraire, nous apporte la nourriture abondante pour une solidarité avec tous, sans calcul ni discrimination. Je vous remercie.
1: Auditeurs, auditrices, nous parvenons donc après cette dernière intervention à la fin de cette émission spéciale dénommée Les Échos de l'ordination épiscopale de Monseigneur Jean-Martial Arnaud. Oui, continuons donc à prier pour le nouvel évêque afin que le Seigneur lui accorde un épiscopat épanoui, heureux, mais surtout fructueux, rayonnant et radieux pour le bien de l'Église catholique en Côte d'Ivoire. J'ai été heureux de passer ce temps d'antenne avec vous. Moi, c'est l'abbé Jean Cras, directeur général de la Radio Nationale Catholique. Et pour ce temps d'antenne, j'ai bénéficié du soutien technique de Axel Kona. Merci pour votre aimable attention. Que Dieu vous bénisse et bonne suite de programme sur la voie de l'Évangile.
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1: Voilà, bonjour chers auditeurs et chères auditrices de la Radio Nationale Catholique, ici en Côte d'Ivoire et partout ailleurs. Bonjour mon frère Bernard.
2: Bonjour frère Martin Soulé.
1: Oui.
2: Très heureux de te voir.
1: Merci.
2: Salutations aussi à toutes les auditrices et à tous les auditeurs de la Radio Nationale Catholique.
1: Voilà, nous saluons aussi notre sœur Régine qui est absente ce matin pour des raisons familiales.
2: Voilà. Salut Régine.
1: Oui. Donc avant de poursuivre, on va confier ce temps au Seigneur.
2: Oui. Oui.
1: Au nom du Père.
2: Au nom du Père et du Fils et du Saint-Esprit. Amen. Seigneur, nous voulons te bénir et te rendre toute la gloire. C'est toi qui nous permets d'être là ce matin pour cette émission consacrée à la vérité conjugale et familiale. Oui, c'est toi qui nous donnes la grâce de cette vérité par ta lumière. Oui, et tu éclaires tout homme parce que tu aimes l'homme. Et tu veux que les hommes et les femmes qui s'unissent aient la lumière en eux et la vérité. Or, c'est toi-même qui es la vérité et la lumière. Seigneur, permet que chacun de nous te reçoive dans son cœur et qu'il ne te cherche nulle part ailleurs. Et que tu ouvres nos yeux pour voir les merveilles que tu nous donnes à voir chaque jour. Oui, Seigneur, aide-nous à aimer notre condition d'homme et notre condition aussi de femme. Aide-nous, Seigneur, à faire en sorte que nos actes que nous posons soient des actes qui servent à nos frères et surtout dans les couples, que nos conjoints soient bien servis par chacun de nous. Dieu de miséricorde, accorde-nous la grâce de la patience et de la bonté tout au long de ce jour et particulièrement au cœur de cette émission. Nous te supplions, sois avec nous. Donne-nous les paroles qu'il faut pour toucher les cœurs des frères et des sœurs. Toi qui es Dieu, maintenant et pour les siècles des siècles. Amen.
3: Amen. Cette émission que vous écoutez est une rediffusion.
1: Amen. Maintenant que nous avons confié notre temps, nous allons poursuivre. Bienvenue à ceux qui nous prennent. Bienvenue à Eden Familial, votre rendez-vous de formation pour les aspirants au mariage, les fiancés, les couples et les familles. Donc depuis plusieurs semaines, nous découvrons les vertus qui permettent de grandir dans la maturité spirituelle et humaine. Donc après la patience et la fidélité, nous abordons aujourd'hui une vertu essentielle, la vérité conjugale et familiale. Saint Paul nous rappelle que l'amour prend patience, il rend service. Il ne se réjouit pas de l'injustice, mais il trouve sa joie dans la vérité. 1 Corinthiens 13, versets 4 à 7. La vérité est le fondement de toute relation durable. Sans elle, la confiance s'effondre. Avec elle, le couple grandit dans la liberté, la paix et la communion. Donc au cours de cette émission, nous verrons ce qu'est la vérité conjugale et familiale, pourquoi elle est indispensable à la vie du couple, les différentes formes de mensonges et leurs conséquences, et puis comment cultiver la vérité dans le couple, dans la famille. Et puis, bien sûr, il y aura le temps des auditeurs, et puis nous donnerons le défi du couple et de la famille. Et puis, la conclusion, enfin, et la prière de Saint François d'Assise. Donc, Bernard, qu'est-ce que la vérité familiale et conjugale que nous voulons aborder.
2: Oui. Oui. Alors, la vérité conjugale et familiale est la disposition à vivre dans la sincérité, la transparence et l'authenticité avec son conjoint, ses enfants et tous les membres de la famille. Donc, la vérité conjugale et familiale consiste à dire la vérité avec amour. Je répète, la vérité avec amour. Ce n'est pas la vérité crue, mais la vérité avec amour. Agir avec cohérence entre ses paroles et ses actes. Reconnaître ses erreurs. Nul n'est parfait dans tous les cas. Refuser le mensonge, la manipulation et l'hypocrisie. Assumer ses responsabilités devant Dieu et devant les autres. La vérité n'est pas seulement une règle morale. Elle est un attribut de Dieu. Jésus affirme : Je suis le chemin, la vérité et la vie. Jean 14, verset 6. À l'inverse, Jésus appelle le diable le père du mensonge. Jean chapitre 8, verset 44. Chaque fois qu'une famille choisit la vérité, elle ouvre son cœur à Dieu. Chaque fois qu'elle choisit le mensonge, elle fragilise.

0: souffre parce qu'ils cachent leurs émotions. La vérité affective favorise la proximité. Une autre dimension, c'est la vérité dans la sexualité. La sexualité conjugale doit être respectueuse, fidèle, sincère. La vérité dans la sexualité n'accepte aucune double vie, aucune tromperie, aucune manipulation. Et une autre dimension encore, c'est la vérité dans les finances. L'argent est une source fréquente de conflits. La vérité exige la transparence financière, l'honnêteté dans les dépenses, la concertation dans les décisions importantes. Il y a aussi la vérité dans la vie spirituelle. Les époux doivent pouvoir partager leurs doutes, leurs combats, leur progrès spirituel. La vérité devant Dieu favorise la croissance du couple. Et puis un autre élément, la vérité dans l'amour. Annoncer la vérité avec charité, sans blesser inutilement. Donc pour le chrétien, toute vérité trouve son accomplissement en Jésus-Christ. Jésus-Christ est la source et le sommet de la vérité. Donc il faut tenir compte de ce que le Seigneur veut pour agir dans la vérité. Je crois que la vérité est essentielle dans le couple, Bernard.
1: Oui, bien sûr. La vérité est fondamentalement essentielle dans le couple. Premièrement, la vérité crée la confiance. Quand l'autre est en face de toi et que tu ne dis pas la vérité, il sait. Et quand tu dis la vérité aussi, il sait. Donc ça crée la confiance. La confiance est le ciment du mariage. Lorsqu'un conjoint ment, même sur de petites choses, le doute s'installe progressivement. À l'inverse, lorsque chacun parle avec sincérité, les époux se sentent en sécurité. Vous voyez comment ça rime un peu, sincérité, sécurité, et leur amour devient plus solide. Deuxièmement, la vérité protège l'intimité. Après la confiance, la vérité protège l'intimité. La véritable intimité suppose que chacun puisse se montrer tel qu'il est. Lorsque les conjoints cachent leurs difficultés, leurs émotions, leurs finances, mon compte bancaire, je ne dois pas voir. C'est une relation. Comment tu peux avoir des relations secrètes alors que tu vis avec ton conjoint? Une distance s'installe. La transparence permet de construire une véritable communion, comme le rappelle la Genèse. Les deux ne feront plus qu'une seule chair. Genèse chapitre 2, verset 24. Troisième point. La vérité aide à résoudre les conflits. De nombreux conflits naissent des non-dits, des cachotteries, des demi-vérités ou des interprétations. La vérité, exprimée avec respect et amour, ouvre toujours un chemin de réconciliation. Ça, c'est important, il faut qu'on souligne en caractère gras. Exprimer avec respect et amour. La vérité exprimée avec respect et amour ouvre toujours un chemin de réconciliation. Saint Paul nous invite à vivre selon la vérité dans l'amour. Lire Éphésiens chapitre 4, verset 15. Quatrièmement, la vérité éduque les enfants. Les enfants nous regardent, hein. Les enfants apprennent beaucoup plus par l'exemple que par les discours. Des parents honnêtes, cohérents et transparents transmettent naturellement les valeurs de l'intégrité, du respect et de la responsabilité à leurs enfants. Une famille où chacun peut parler librement devient un lieu de confiance, de dialogue et de paix. Oui, il ne faut pas embrigader les enfants, fermer leur bouche. Il faut qu'ils parlent. S'ils ont des frustrations, qu'ils parlent.
0: Et quand il y a la vérité, il y a beaucoup de fruits.
1: Oui.
0: La vérité a des fruits, elle porte beaucoup de fruits. Lorsqu'une famille choisit de vivre dans la vérité, elle récolte de nombreux fruits. Une confiance durable, un dialogue

0: sincère, le respect mutuel, la paix intérieure, une plus grande liberté, une communion plus profonde avec Dieu. Et comme le dit Jésus, la vérité vous rendra libre. Jean chapitre 8, verset 32. Voilà, donc dans le couple, il y a la vérité conjugale, mais aussi la vérité familiale. Et on peut parler des dimensions de la vérité conjugale. Donc, elle a la vérité dans la parole. Hein, ne pas mentir, ne pas tromper, ne pas exagérer, on l'a dit plus haut. Alors, et puis, il y a, je reprends, la vérité dans les sentiments, hein, la vérité dans la sexualité, dans les finances. On répète pour que vraiment on puisse intégrer cela. Voilà. Donc, dit la vérité. Aux enfants. Donc Bernard, tu disais tout à l'heure, parce que les enfants ont besoin d'un climat de paix, de vérité. Il peut être un modèle de cohérence. Bon. Voilà. Donc les fruits de la vérité, c'est la paix, c'est la joie, c'est la sécurité affective, c'est la confiance, le dialogue, l'unité. Et puis la paix intérieure aussi, la liberté, la communion avec Dieu. La vérité vous rendra libre. Maintenant, on va parler des ennemis de la vérité, Bernard. Est-ce qu'il y a des ennemis, ce qui nous empêche vraiment d'être vrais?
1: Alors, il y a vraiment effectivement les ennemis de la vérité. Et ça, ils sont postés partout et ils guettent ceux qui font la vérité. Premièrement, c'est le mensonge. Petit ou grand, le mensonge détruit progressivement la confiance. Donc il faut fuir vraiment le mensonge. Hein. Deuxièmement, les secrets destructeurs. Les gens qui entretiennent les secrets. Certains secrets deviennent des murs entre les membres de la famille. Troisièmement, il y a l'hypocrisie. Faire semblant d'être ce que l'on n'est pas. Hypocrisie. Quatrièmement, c'est la peur. La peur d'être jugé, d'être rejeté, d'être puni. Cette peur pousse souvent à cacher la vérité. Cinquièmement, l'orgueil. L'orgueil empêche de reconnaître ses erreurs. Un orgueilleux, oh, il n'est pas prêt à reconnaître ce qu'il fait. Il veut toujours justifier ses erreurs. Or, la vérité commence souvent par quelqu'un qui est humble.
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1: Il dit, j'ai eu tort. Quelqu'un qui est humble, il dit facilement, j'ai eu tort. Le mensonge est l'acte de dire volontairement quelque chose que l'on sait être faux dans l'intention de tromper une autre personne. Par exemple, si quelqu'un a cassé un verre à la maison et dit, ce n'est pas moi, hein, papa demande, qui a cassé ce verre? Il dit, ce n'est pas moi. Alors qu'il sait que c'est lui, il ment. En revanche, si une personne dit quelque chose de faux parce qu'elle se trompe sincèrement, ce n'est pas un mensonge, mais une erreur. On distingue souvent le mensonge par affirmation. J'ai dit une fausse information à mon conjoint. C'est le mensonge par affirmation. Le mensonge par omission. Je vais cacher volontairement une information importante pour induire quelqu'un en erreur. Vous voyez pas, ça c'est pas sorcellerie, ça. Le mensonge pieux. C'est un mensonge présenté. Vous voyez, mensonge pieux. Il faut écouter ça. Hein. C'est un mensonge présenté comme visant à éviter une souffrance ou à protéger quelqu'un. Certains estiment que certaines circonstances peuvent justifier le mensonge. Vous voyez des choses comme ça, on défend le mensonge. Mais la parole de Dieu dit que mentir est toujours moralement et spirituellement mauvais. Colossiens chapitre 3, versets 9 à 10, dit ceci. Ne vous mentez pas les uns aux autres, vous étant dépouillés du vieil homme avec ses œuvres et ses manœuvres, et ayant revêtu l'homme nouveau. Le mensonge est une falsification volontaire de la vérité destinée à tromper autrui.
0: Voilà.
1: Frère Martin Souli, quelles sont les différentes sortes de mensonges?
0: Après les obstacles des ennemis de la vérité, on peut énumérer quelques sortes de mensonges. Il y a le mensonge direct et formel. Bon, c'est l'affirmation volontaire d'une chose fausse dans le but de tromper. Par exemple, je dis à mon mari, voilà, je n'ai pas pris cet argent, alors que c'est bien moi qui l'ai pris. Il y a le mensonge par omission, comme tu l'as dit. Bon, il consiste à cacher volontairement une information importante afin de tromper. Comme un conjoint ne révèle pas une dette importante ou un enfant avant mariage. Bon. Et puis il y a le mensonge par exagération. Par exagération. Donc il consiste à amplifier la réalité pour impressionner ou manipuler. Par exemple, je grossis mes succès ou mes compétences pour impressionner. Il y a aussi le mensonge par minimisation. Il consiste à diminuer ou à banaliser une faute ou une responsabilité. Ce que j'ai fait, c'est pas grave. C'est tout petit. Exemple, dire au conjoint, ce n'était rien. Alors que le préjudice est grave. Et puis il y a le mensonge hypocrite. Il consiste à présenter une image extérieure différente de la réalité intérieure. Par exemple, faire semblant d'aimer quelqu'un alors qu'on nourrit du mépris envers lui. Donc Jésus a souvent dénoncé l'hypocrisie des pharisiens, même ce matin encore, je crois, en Matthieu 23. Il y a le mensonge de flatterie. On dit de fausses louanges pour obtenir un avantage souvent. On dit que c'est la plus belle, alors que derrière, c'est pour obtenir quelque chose. Alors, comme complimenter quelqu'un uniquement pour être favorisé. Un autre mensonge aussi, celui de calomnie. Attribuer à une personne des fautes ou des paroles qu'elle n'a jamais commises. Certains conjoints se calomnient quand ils sont en conflit, devant les parents surtout. Il y a aussi le mensonge de médisance. C'est le fait de révéler sans raison valable les défauts réels d'une personne afin de lui nuire. Comme tu connais ses défauts, devant le public, devant les parents, quand il n'y a pas l'âme, tu fais sortir tous les secrets, quelquefois devant les enfants. Ça, c'est un mensonge de médisance. Voilà. Il y a le mensonge numérique aussi aujourd'hui, vraiment, les réseaux sociaux. Il y a le mensonge numérique ou virtuel. C'est créer une fausse identité, publier de fausses informations ou tromper sur les réseaux sociaux. Voilà. Et il y a le mensonge, quelquefois, le plus trompeur, c'est le mensonge à soi-même. C'est refuser de reconnaître la réalité de ses fautes, de ses limites ou de ses faiblesses. Donc, on peut dire au partenaire, je n'ai aucun problème. Alors que l'on souffre profondément. Bon, on peut voir les conséquences, Bernard, il y a...
1: Ah oui, il y a des conséquences. Les conséquences du mensonge sont vraiment phénoménales.
0: Oui.
1: Le mensonge peut sembler apporter un avantage immédiat à celui qui ment, bien sûr. Mais il produit généralement des conséquences profondes sur la personne. Les relations avec le partenaire, les enfants, avec Dieu et la société même. Comme on dit en Côte d'Ivoire, ton nom est gâté. Voilà. Premièrement, conséquences personnelles. La perte de la paix intérieure. C'est une première conséquence personnelle, ça. La perte de la paix intérieure. Quand tu mens, tu n'es pas en paix avec toi-même. Tu n'es même pas en paix. Tu fuis tous les regards. La personne dans le couple ou la famille qui ment vit souvent dans la peur d'être découverte. Elle doit se souvenir de ses mensonges et en inventer de nouveaux pour les cacher. Alors, il n'y a pas de paix pour les méchants. Ah, c'est la parole de Dieu, Isaïe 48, verset 22 qui dit ça. Il n'y a pas de paix pour les méchants. Et une autre conséquence, c'est l'atteinte à l'intégrité. Le mensonge crée une division intérieure entre ce que l'on est réellement et ce que l'on montre aux autres. Le conjoint menteur est divisé en lui-même. Une autre conséquence, C'est l'esclavage du péché. Un mensonge en appelle souvent un autre. Ça crée une chaîne de mensonges. Hein. Peu à peu, le mensonge peut devenir une habitude et le conjoint devient un menteur permanent. Quiconque commet le péché est esclave du péché. Jean 8, verset 34. Une dernière conséquence pour personnelle, une dernière conséquence personnelle du mensonge, c'est la perte de crédibilité. Ton nom est gâté. Lorsqu'une personne est connue pour mentir, sa parole perd toute valeur.
0: Oui. Voilà. Donc, toi, tu parles de conséquences
1: personnelles. Tu parles de conséquences dans le couple.
0: Oui, dans le couple. Donc, il y a la destruction de la confiance. Parce que la confiance est le fondement du mariage. Donc, le mensonge la fragilise ou la détruit. Donc, c'est pourquoi certaines épouses ne font plus confiance à leur conjoint. Même quand tu viens après dire la vérité, tu es réputé menteur. Donc, dans le couple, il n'y a plus de confiance. Les blessures affectives profondes, là c'est une conséquence aussi grave. Le conjoint trompé peut ressentir de la tristesse, de la colère, de l'humiliation, de l'insécurité. Et ça fait souffrir. Il y a l'éloignement émotionnel. Hein? Le mensonge crée des barrières et empêche une véritable intimité. Quand il y a ce mensonge-là, les rapports sexuels, les sentiments sont bloqués. Voilà. La vie sexuelle devient difficile. Une autre conséquence, c'est le risque de séparation. Hein? Les mensonges répétés peuvent conduire à des conflits graves et parfois au divorce. Il y a aussi des conséquences dans la famille, Bernard.
1: Oui, bien sûr. Parce que s'il y a des conséquences dans le couple, ça réjaillit dans la famille, forcément.
0: Oui.
1: Premièrement, le mauvais exemple pour les enfants. Oh, les pauvres enfants. Les enfants apprennent davantage par l'exemple que par les paroles. Plus tard, ils peuvent aussi devenir des menteurs. Voilà le problème. Qui a envie de voir son enfant devenir menteur? Ah, à chacun de voir. Les enfants qu'on aime bien avec les jolis cadeaux, on les envoie dans les grandes écoles et après, ils deviennent des menteurs. Ce n'est pas une fierté. Hein? Alors, deuxièmement, c'est un climat de méfiance. Lorsque le mensonge devient fréquent, les membres de la famille cessent de se faire confiance. Aïe, aïe, aïe. C'est vraiment grave. Hein? La rupture de la communication. Le dialogue devient difficile car chacun doute de la sincérité de l'autre.
0: Ah oui.
1: Ouais, vraiment.
0: Et cela conduit aux conséquences sociales.
1: Aux conséquences sociales.
0: Donc la perte de réputation. Donc la réputation d'une personne peut être gravement atteinte lorsqu'un mensonge est découvert. Par exemple, dans le quartier et au travail, on n'a plus de considération aux yeux du monde. C'est les collègues te voient menteur, dans le quartier on te voit menteur. Et finalement, tu peux en mourir, Bernard. C'est quelque chose de grave.
1: Ah oui, c'est grave.
0: Les conflits, les divisions. Le mensonge provoque souvent disputes, jalousie, injustice et rupture relationnelle. Et puis, il y a l'affaiblissement du tissu social. Une société où l'on ne peut plus faire confiance à la parole des autres devient fragile. Donc, le pays tout entier peut être fragilisé à cause d'un mensonge. Et cela aussi dépend du poste qu'on occupe.
1: On occupe. Voilà. Voilà.
0: Oui.
1: C'est ça.
0: Et puis, il y a des mensonges spirituels, Bernard.
1: Des mensonges spirituels, c'est vrai. Mais avant ça, je voulais dire que dans le quartier, quand tu vois les gars qui déménagent beaucoup, très souvent, c'est des gens qui sont des menteurs. Et donc, ils n'ont plus les yeux pour regarder quelqu'un. Leur front est toujours baissé.
0: Le propriétaire de la maison demande de partir. Ouais. Mais s'il a menti plusieurs fois et qu'il n'a pas payé le loyer,
1: c'est ça.
0: On va le chasser. Oui.
1: Les conséquences spirituelles du mensonge. Premièrement, il y a l'éloignement de Dieu.
0: Oui.
1: Un homme sans Dieu, c'est comme un homme qui est construit sur du sable. Hein? Dieu est vérité. Il dit, je suis le chemin, la vérité et la vie. Jean 14, verset 6. Le mensonge nous éloigne donc de la communion avec Dieu. Deuxièmement, il y a l'obstacle à la vie de grâce. C'est-à-dire, la grâce de Dieu là, s'éloigne de toi. Il y a un obstacle, tu ne vois pas la grâce. Le mensonge obscurcit la conscience et affaiblit la vie spirituelle. Troisième point, la fermeture à l'action de l'Esprit Saint. Oh, c'est l'Esprit Saint qui agit. Jésus l'a envoyé pour agir pour nous. L'Esprit Saint est appelé l'Esprit de vérité. Jean chapitre 16, verset 13. Le mensonge l'attriste et l'empêche d'agir. Tu t'imagines? La perte du témoignage chrétien. Tu ne peux pas témoigner parce que toi-même là, tu veux parler de quelque chose de l'Esprit Saint, mais tu es bloqué. Un chrétien qui ment perd en crédibilité lorsqu'il annonce l'évangile. Mais pourquoi il va aller annoncer l'évangile même? Parce que l'évangile est contre le mensonge.
0: Oui.
1: Mais c'est lui, après, comment oui, cultiver la vérité dans le couple et la famille?
0: Bien, je pense que pour... si le mensonge est très grave, nous devons apprendre à pratiquer le contraire. Donc ça commence par la transparence. Ne pas cacher ce qui concerne directement la vie familiale et conjugale. Mais attention, il faut savoir discerner, faire la différence entre la perversion, l'erreur, le mensonge et la vérité. Nous en avons déjà parlé dans nos émissions, mais je voudrais reprendre, je dis comment reconnaître ce que je vais dire est la vérité, ou le mensonge, ou l'erreur. Donc commençons par la perversion. La perversion, c'est quand ce que je vais dire, quand ma parole, quand mon argument, quand l'énoncé est vrai, mais la situation est fausse. La situation, c'est le moment, c'est le lieu. Voilà. Donc je discerne, est-ce que ce que je vais dire c'est vrai? D'accord. Mais est-ce que le contexte est approprié? Si ce n'est pas approprié, c'est la perversion, c'est pour faire le mal. L'erreur, c'est une parole, un argument, un énoncé, une parole fausse, donc, dans une situation fausse. Donc tout est faux. C'est-à-dire vraiment ignorant. Je ne sais pas, je ne comprends pas, et puis voilà, je fais. Ça, c'est l'erreur. Et souvent, l'erreur est mieux que la perversion et le mensonge. Le mensonge, maintenant, tu l'as défini plus au début. Donc, c'est une parole ou un énoncé, un argument vrai, dans une situation fausse. Le contexte est faux, mais ce que tu dis est vrai. Bon, ça, c'est un mensonge. Ou bien ce que tu dis est faux et le contexte est vrai. C'est le mensonge. Donc, il faut arriver à la vérité qui est une parole vraie dans une situation vraie. Donc, c'est à moi de voir ce que je vais dire là. Est-ce que c'est vrai? La parole que je vais donner, l'argument que je vais donner, est-ce que c'est vrai? Oui, d'accord. Est-ce que le moment, le lieu, le contexte est approprié? Oui. Alors, c'est la vérité. Parce que la vérité libère, elle donne la vie. Elle donne la vie. Et on peut aussi parler avec amour. Même si on a la vérité, il faut avec amour. Et je dis la prouver avec la femme adultère. Donc la vérité sans amour peut blesser. L'amour sans la vérité aussi peut tromper. Voilà. Donc amour et vérité se rencontrent. On verra dans la conclusion. La vérité chrétienne unit toujours les deux. Et puis, troisièmement, il faut reconnaître rapidement ses fautes, apprendre à dire « je me suis trompé, pardonne-moi ». Voilà. Assumer sa responsabilité. Assumer sa responsabilité, c'est pas dire au conjoint « oui, c'est moi qui ai fait ». Et alors, j'assume. Bon, ça, c'est pas assumer. Assumer, non,
1: c'est la dictature. Ça.
0: La dictature. C'est accepter la vérité, c'est reconnaître, c'est réparer, c'est renoncer à, c'est ça, assumer. Bien. Et puis, il faut instaurer des temps de dialogue. Prévoir régulièrement un temps d'échange entre époux. On peut appeler ça le temps du couple. Vous pouvez prévoir dans la semaine, bon, ou bien dans le mois c'est trop long, mais dans la semaine, voilà, 30 minutes de dialogue, de vérité. Voilà. Donc, un temps d'échange avec les enfants aussi.
1: Voilà.
0: Avec chaque enfant séparément, mais avec tous les enfants ensemble aussi. Papa et son fils prennent 15 minutes pour parler, la maman et son fils aussi 15 minutes, des temps d'échange. Et puis il ne faut pas oublier la prière, prier régulièrement, personnellement, en couple, en famille. Et puis demander l'aide, parce que tu disais tout à l'heure que l'Esprit Saint est appelé l'Esprit de vérité. Donc il faut lui demander que cette force, cet Esprit de vérité là vienne nous accompagner, parce que cet esprit aide à vivre dans la lumière. Voilà. Donc, nous allons vous permettre d'appeler pour participer à l'émission. Voilà. Donc, partagez comment vous progressez en étant vrai dans votre couple, comment vous pratiquez la vérité, comment vous parlez, bref, apportez votre contribution à l'édification du corps du Christ. Voilà. Comment amour et vérité se rencontrent dans votre couple et dans votre famille, pour aussi poser votre question.
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0: Bien, en attendant que vous nous appeliez pour participer à l'émission, pour poser une question ou pour contribuer, Bernard, on pourrait revenir sur quel point qui t'a particulièrement touché, mm-hmm. où tu veux revenir.
1: Oui. Alors, les ennemis de la vérité.
0: Ah oui.
1: Les ennemis de la vérité.
0: Oui.
1: C'est-à-dire, il n'y a pas de petits mensonges, hein.
0: Oui.
1: Y a pas, on ne peut pas dire ce mensonge est petit, celui-là est grand. Non, le mensonge, c'est le mensonge. Quelqu'un a dit même qu'il a imagé, il dit c'est un serpent qui est là. Le
0: oui.
1: serpent, il est à terre. Et on le voit pas. On le voit difficilement. Il peut cohabiter avec toi tout le temps sans que tu le saches. C'est très vicieux. Alors, vraiment, premièrement, le mensonge là. Et ensuite, les secrets destructeurs. Mais pour des gens qui sont des amis, vraiment des amis, et qui cohabitent ensemble, en vie conjugale, est-ce qu'on peut se mentir?
0: Oui.
1: Moi, vraiment, je me pose la question, quoi. Parce que si tu mens à l'autre, c'est comme si tu te mens à toi-même.
0: Oui. Je pense qu'il faut, en attendant que les auditeurs appellent, mais il y a les causes du mensonge.
1: Oui.
0: On ne les justifie pas, mais on doit se poser la question, pourquoi mon conjoint me ment?
1: Mm-hmm.
0: Et moi-même, je dois me poser la question, pourquoi je mens? Mm. On a parlé des ennemis, on a dit par exemple, il y a la peur.
1: Oui.
0: Si on a peur d'être jugé, d'être rejeté, d'être puni, d'être condamné, on veut continuer sur sa lignée,
1: oui.
0: à mentir. Parce qu'on a peur de l'autre. La peur nous paralyse et nous empêche d'être vrai et de dire la vérité. Et puis, il y a l'orgueil aussi.
1: Mm.
0: Donc, je dois rechercher les causes. Pourquoi je mens? Depuis quand ce mensonge a commencé? Qu'est-ce que je recherche en mentant? Donc, c'est à moi de faire l'autocritique et de rechercher la solution. Sinon, je vais demeurer dans le mensonge jusqu'à mon rappel à Dieu. Et c'est grave.
1: Oui.
0: Quand j'arrive baigné dans le mensonge, oh, Dieu est lumière, Dieu est vérité.
1: La vérité.
0: Ça va être difficile, hein?
1: Mm.
0: Oui.
1: Voilà.
0: Puis ça va, il y a l'hypocrisie aussi dont tu as parlé.
1: Oui, oui.
0: Fait semblant d'être ce que l'on n'est pas. Il faut être vrai. Comme ça, on te connaît dans la vérité et on peut t'aider. C'est comme on arrive à l'hôpital et puis on dit, bon, on se porte bien. Et le médecin voit que tu es malade, mais tu ne veux pas reconnaître ta maladie. Bon, comment on peut te soigner?
1: Voilà. Ah oui, c'est ça. Alors, il faut dire que, comme on appelle, beaucoup de personnes sont attirés par des paroles mensongères. Les paroles...
0: Oui, allô?
2: Oui, allô, bonjour frère.
0: Bonjour ma soeur.
2: Je voudrais garder la numéro s'il vous plaît.
0: D'accord, c'est votre droit, oui.
2: Ok, je voudrais vous partager un peu ma situation pour que vous me donniez quelques conseils.
0: Oui.
2: Ça fait 20 ans que je suis mariée, 23 ans qu'on est ensemble.
0: Oui.
2: En tout cas, tout allait pour le mieux, mais maintenant, mon mari est tellement fermé, je ne sais pas ce qui se passe. Il n'est plus ouvert au dialogue. En tout cas, avec moi.
0: Oui.
2: Avec moi.
0: Oui.
2: Quand je l'interpelle, parce que moi, je suis connecté 24 heures sur 24 sur la RNT, vraiment, vos émissions me font énormément de bien. Et je sais, un temps soit fait, de mettre en pratique les enseignements que je reçois au niveau de la RNT. Mais quand j'essaie de m'asseoir avec lui pour discuter, ça ne passe pas.
0: Oui.
2: Je vais m'asseoir pendant une heure du temps, je vais lui poser tous les problèmes qui sont là. Il ne me donne pas de réponse aujourd'hui, il ne me donne pas de réponse demain.
0: Mmh.
2: J'ai un problème, qu'est-ce qu'il a? Il ne dit rien, il est fermé.
0: Mmh.
2: Je ne sais plus à quel point je veux. L'ambiance de la maison est devenue morose, vraiment invivable. Moi, là où je suis là, tellement j'ai plein de petits bobos, je suis prête à partir parce que là, c'est ce qui sera ma paix pour que je puisse vivre. C'est-à-dire que lui et moi, on n'a pas eu d'enfants. Mais
0: oui.
2: Moi, j'ai eu un enfant. Lui, il a des enfants. Et avec les enfants, en tout cas, la plupart, ça va. C'est juste un seul qui est, en tout cas, toujours un sujet de prière intense. Sinon, avec les autres, je n'ai vraiment pas de problème. Tout va pour le mieux. Mais avec lui-même, le concerné, vraiment, je ne me sens pas bien.
0: D'accord.
2: Je ne me sens vraiment pas bien.
0: D'accord. Compte tenu du temps, on va vous proposer quelques solutions. Au début, ça n'était pas ainsi. Donc, la première chose, à mon avis, c'est vous interroger. Qu'ai-je fait? Qu'est-ce que je n'ai pas suffisamment fait? Même si vous connaissez les problèmes, vous posez la question quand même au Seigneur. qu'est-ce que je n'ai pas fait, qu'est-ce que je devrais faire, qu'est-ce que je peux faire encore. Bon, avec le Seigneur, il faut avoir ce temps. Et puis, se faire écouter. Vous avez une paroisse, il y a les prêtres qui sont là. Allez-y vous faire écouter. Et puis, voyez comment vous pouvez faire à votre niveau. Et peut-être que, bon, ce que le prêtre va vous dire, peut-être le rencontrer, peut-être le convoquer, vous allez à Dieu.
2: Oui, le curé est déjà venu.
0: Bon, donc le vous avez déjà fait ça. Bien. Donc, vous continuez à prier pour lui. Ce qui est sûr, il a un problème. Et tôt ou tard, ce problème va être découvert et la lumière va se faire. Donc, il vous faut la patience. Partir n'est pas la solution.
1: Partir n'est pas la solution.
0: Voilà. Voilà. Si vous êtes marié religieusement et tout ça, ce serait un contre-témoin. Là aussi, c'est un autre mensonge.
2: Partir, je pense que je suis à bout. Hein.
0: Oui, vous êtes
2: à
0: bout.
2: À bout.
0: Oui, souvent, quand on est à bout...
2: La maladie, la tension, l'ulcère, le diabète, tout ça...
0: Souvent aussi, quand on est à bout, c'est que la solution est proche aussi. Mmh. Et puis, bon, autre chose, vous pouvez, on n'a pas la solution, mais on peut vous écouter et puis prier avec vous. Vous pouvez demander au secrétariat le contact pour nous appeler. D'accord. Et puis, bon, on peut parler hors antenne parce qu'on ne peut pas tout dire ici.
1: Voilà.
0: Voilà. Donc, demandez au secrétariat si on peut vous donner l'un de nos contacts pour contenir du temps.
1: Et puis, je voulais ajouter aussi que si elle a le temps, qu'elle consacre 15, 30, voire une heure devant le Saint-Sacrement. Devant le Saint-Sacrement. Et ce que vous nous avez dit à l'antenne là, dites ça à Jésus directement. Et il va vous donner des solutions.
2: D'accord.
0: Voilà. Maintenant, on va donner le défi du couple.
1: Oui.
0: Voilà.
1: Le défi du couple. Bon, exercice de vérité avec Dieu, avec soi-même, avec moi-même. Et avec mon conjoint. Premièrement, priez seul et demandez au Seigneur de me montrer 1. Tous mes mensonges envers lui afin de me repentir sincèrement. Tous mes mensonges envers Dieu et de me repentir sincèrement. Deuxièmement, tous mes contacts téléphoniques qui ne font pas grandir mon couple dans l'amour, la foi et la confiance mutuelle, et de pouvoir les supprimer définitivement afin de repartir de nouveau dans notre couple. Ah, ça c'est un défi, hein? Un défi. Si tu fais ça, ah oui, tu seras ami de Jésus. Troisièmement, ce que je dois révéler à mon conjoint, lui révéler mes finances. Si j'ai une maladie, pourquoi cacher la maladie à mon conjoint? Relation extra-conjugale, il faut dénoncer ça. Et quand tu dénonces, tu es dans la vérité. Et Dieu lui-même te libère. La vérité libère. Si tu as un enfant, il y a des gens qui ont des enfants, ils cachent les enfants pour venir se marier. Mais c'est un crime quand même, vous voyez? Et ça, il faut le dire. Il faut quitter ce crime-là. Hein? Prise en charge de tiers, excusez-moi, de projets et tout ça là. Tout ce que tu as et tout ce que tu as comme projet, il faut partager ça avec ton conjoint. Donc, prier pour que mon conjoint l'accueille dans la miséricorde. Vous voyez, c'est tout ça là. Il faut prier d'abord pour que mon conjoint l'accueille dans la miséricorde. Ça demande à aller au Saint-Sacrement, à faire des prières. Vraiment, c'est très important. Prier pour discerner. Ça, c'est un mot très important. Discerner. Quand, comment, où faire la démarche auprès d'elle ou de lui. Vous voyez, il faut voir les circonstances. Hein? La vérité en Jésus-Christ rend libre.
0: Oui.
1: Voilà.
0: Bien. Voilà, donc on va conclure en mettant l'accent sur l'amour et la vérité qui se rencontrent. C'est une expression qu'inspire le psaume, le psaume 85, verset 11. Amour et vérité se rencontrent, justice et paix s'embrassent. Donc ce verset révèle une profonde vérité spirituelle et humaine. L'amour véritable ne peut être séparé de la vérité. Et la vérité authentique doit toujours être vécue dans l'amour. Donc l'amour sans la vérité devient une illusion. Un amour qui refuse la vérité risque de devenir complaisance, mensonge, manipulation, faux compromis. par peur de blesser, les conjoints peuvent parfois cacher la vérité. Pourtant, ce qui n'est pas éclairé par la vérité finit souvent par fragiliser la relation. Dans le couple, aimer son conjoint signifie aussi l'aider à grandir en lui. Hein? Mieux vaut une réprimande ouverte qu'une amitié cachée. Hein? Proverbe 27, verset 5. La vérité sans l'amour devient une arme. Hein? La vérité peut être utilisée pour humilier, condamner ou blesser. Une parole vraie n'est pas forcément une parole charitable. Donc on peut avoir raison dans le fond et être destructeur dans la manière de parler. Donc Jésus est le modèle parfait. Il dit la vérité, mais toujours dans une perspective de salut et de miséricorde. Donc, en vivant selon la vérité dans l'amour, nous grandirons à tous égards vers celui qui est la tête, le Christ. Éphésiens 4, verset 15. Donc, en Jésus-Christ, l'amour et la vérité se rencontrent parfaitement. La grâce et la vérité sont venues par lui, Jésus-Christ. Jean au chapitre 1, verset 17. Jésus ne choisit jamais entre la vérité et l'amour. Il le démontre en Jean 8, verset 11 avec la femme adultère. Donc il accueille la femme adultère avec miséricorde. Il lui révèle la vérité de sa situation. Il lui ouvre un chemin de conversion. La miséricorde n'efface pas la vérité. Elle permet de l'accueillir. Donc dans le couple, amour et vérité doivent marcher ensemble. La vérité protège l'amour des illusions. Et l'amour protège la vérité de la dureté. Donc dans la famille, amour et vérité construisent la confiance. Amour et vérité se rencontrent. Paix et justice s'embrassent. Psaume 85, verset 11. On va demander à notre compagnon de tous les jours, Saint François d'Assise, voilà, de nous accompagner, de nous obtenir l'esprit de vérité, Benoît.
1: Oui. Oui. Seigneur, fais de moi un instrument de ta paix.
0: Là où il y a la haine.
1: Que je mette l'amour.
0: Là où il y a l'offense.
1: Que je mette le pardon.
0: Là où il y a la discorde.
1: Que je mette l'union.
0: Là où il y a l'erreur.
1: Que je mette la vérité.
0: Là où il y a le doute.
1: Que je mette la foi.
0: Là où il y a le désespoir.
1: Que je mette l'espérance.
0: Là où il y a les ténèbres.
1: Que je mette ta lumière.
0: Là où il y a la tristesse.
1: Que je mette la joie.
0: Ô Seigneur.
1: Que je ne cherche pas tant à être consolé
0: qu'à consoler,
1: à être compris
0: qu'à comprendre,
1: à être aimé
0: qu'à aimer.
1: Car c'est en se donnant qu'on reçoit. C'est en s'oubliant
0: qu'on se retrouve.
1: C'est en pardonnant
0: qu'on est pardonné.
1: C'est en mourant
0: qu'on ressuscite
1: à la vie éternelle. Amen.
0: Donc nous nous retrouverons dans deux semaines pour une autre vertu de l'amour mature. Donc d'ici là, portez-vous bien et bonne suite de démission à la RNC. On a débordé de...

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0: le Fils de l'homme a apparu afin de détruire les œuvres du diable.
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